0: Giorgia Meloni. La piste d'un attentat n'est pour l'heure pas écartée par les autorités. Stéphanie Rist l'assure, la chaîne de transmission de l'antivirus en France est maîtrisée. Dans un entretien à Ouest France, la ministre de la Santé écarte toujours la possibilité d'apparition d'un variant plus transmissible ou dangereux de la maladie. Elle assure également qu'il n'est pas nécessaire de porter un masque à cette heure. Et puis on l'a appris il y a quelques minutes, un nouveau cas présumé d'antivirus a été détecté au Canada chez une passagère de la croisière MV Ondus. Cette dernière a été hospitalisée et placée à l'isolement. Au Moyen-Orient, nouvelle journée de bombardements israéliens au Liban. Au moins 15 personnes sont décédées hier, alors même que le cessez-le-feu entre les deux pays a tout juste été prolongé de 45 jours. Le ministère de la Santé libanais fait état de près de 3000 morts au pays depuis début mars. Enfin, en top 14 de rugby, le Racing 92 s'est relancé dans la course à la qualification au top 6. Victoire 43-28 des Racingmen hier soir face à Toulon pour le compte de la 24e journée du championnat. Au classement, les Franciliens recollent à 2 points de la 6e place occupée par Clermont. En revanche, les Toulonnais ont officiellement dit adieu aux phases finales. Il est 2h passées de 2 minutes, vous êtes bien sur le 107.7. L'actualité revient dans 1 heure. Pour l'heure, place à vos conditions de circulation et c'est à suivre juste après la météo.
1: Merci beaucoup Julien, mais priorité au trafic, priorité à votre sécurité sur Radio Vinci Autoroute. Vous êtes entre Vienne et Valence sur l'autoroute A7 direction Marseille. Un accident vient de se produire, une voiture est accidentée sur voie de gauche. Beaucoup de voitures arrêtées également avec les warnings sur bande d'arrêt d'urgence. Notez qu'il y a également pas mal de débris sur les voies, des piétons à proximité. Donc surtout, vous levez le pied, vous êtes concerné 12 km après avoir passé la barrière de péage de Vienne-Reventin à hauteur du kilomètre 17, donc pour éviter tout risque de suraccident, surtout anticipez bien, freinez bien. Retour à vos conditions de circulation juste après la météo. Et côté ciel, on se dimanche 17 mai, un grand soleil au rendez-vous dans le quart sud-est du pays pour terminer la semaine avec encore un peu de vent attendu d'après Météo France qui annonce des rafales à 50 km/h en région marseillaise. Côté température, en début de journée, comptez 14 degrés à Gap et Lyon, 15 à Montélimar pour l'après-midi, 19 à Nice, 20 à Perpignan, 21 pour les maximales à Montpellier.
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1: 2 heures tout juste passées de 3 minutes. Retour à vos conditions de circulation en détail dans le sud-est du pays avec un accident, une voiture en panne et la dépouille d'un animal. Voilà ce qui vous attend dans les grandes lignes. Pour débuter, je vous retrouve à Lyon où le tunnel sous Fourvière est fermé dans les deux sens de circulation au-delà du réseau Vinci Autoroute entre l'échangeur de Valvert sur la M6 et l'échangeur 1 sur la M7. Vous suivez les déviations S1, S2, S3, S4. Je vous retrouve à présent un petit peu plus au sud. Vous êtes entre Vienne et Valence en direction de Marseille sur l'autoroute A7. Un accident s'est produit un petit peu plus tôt. Une voiture est accidentée sur voie de gauche. Beaucoup de voitures arrêtées avec les warnings sur bande d'arrêt d'urgence également. Il y a des débris, des piétons à proximité des voies et notamment des piétons qui ont traversé également pour porter assistance aux personnes accidentées sur la voie de gauche. Donc surtout à l'approche du kilomètre 17, vous levez le pied pour votre sécurité mais aussi pour la sécurité de toutes les personnes présentes sur place. Et encore une fois, elles sont nombreuses. Ça vous concerne 12 km après avoir passé la barrière de péage de Vienne-Reventin. Je vous retrouve un petit peu plus au sud encore. Vous êtes en Provence sur la 50 en direction de Marseille. 6 km après avoir passé la sortie 11, Lacadière, à hauteur du kilomètre 45, il y aurait la dépouille d'un animal sur les voies. Et c'est Eric, le patrouilleur, qui se rend sur place. Avant de vous quitter, je vous rejoins dans l'Hérault. Vous êtes sur la 9 entre Béziers et 7 en direction de Lyon. 5 km après avoir passé la sortie 34, à Agde, à hauteur du kilomètre 144. Une voiture est en panne sur voie de droite et bande d'arrêt d'urgence. Vous passez uniquement sur les deux voies les plus à gauche. Partout ailleurs, si je n'ai pas parlé de vous, c'est tout simplement que tout va bien.
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What You Want, Angèle et Justice à l'instant sur le 107.7. Côté trafic, priorité à votre sécurité. Je vous rappelle cet accident assez important qui s'est produit ces derniers kilomètres entre Vienne et Valence sur l'autoroute A7 direction Marseille. Deux voitures accidentées, l'une est retournée à cheval entre la voie de droite et la bande d'arrêt d'urgence, l'autre est accidentée sur voie de gauche. Conséquence, il y a uniquement une voie pour circuler. Il y a également d'autres véhicules qui sont arrêtés avec les warnings sur bande d'arrêt d'urgence. Les secours sont présents sur place et j'apprends d'ailleurs à l'instant que le trafic est interrompu, le temps de permettre l'intervention, donc c'est une info qui me parvient seulement maintenant. L'autoroute A7 est coupée en direction de Marseille, ça vous concerne 12 km après la barrière de péage de Vienne-Reventin, au niveau du kilomètre 17, donc voilà, autoroute A7 coupée par les pompiers pour porter assistance aux personnes accidentées sur place. Je reviens bien sûr vers vous avec davantage d'informations dès que j'en aurai. Sinon, partout ailleurs, je vous rassure, ça roule bien. Retour au trafic après la musique de Cake, I Will Survive.

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1: Il est 2h16, retour à vos conditions de circulation en détail dans le sud-est avec cette information prioritaire qui nous emmène entre Vienne et Valence sur l'autoroute A7 ou autoroute A7 qui est coupée à la circulation en direction de Marseille. Au niveau du kilomètre 17, c'est-à-dire qu'il est obligatoire, vous n'avez pas d'autre choix que de sortir à Vienne-Sud, la sortie numéro 11 sur l'autoroute A7 Nord. Sinon, si vous continuez votre route, vous allez vous retrouver à l'arrêt pour une durée indéterminée. Il y a plusieurs véhicules accidentés au milieu des voies. Il y a les pompiers, les forces de l'ordre, les patrouilleurs qui sont en intervention. Beaucoup de débris également répandus sur l'entièreté des voies, beaucoup de piétons. C'est pourquoi pour permettre l'intervention des secours. L'autoroute a été coupée direction Marseille, une douzaine de kilomètres après la barrière de péage de Vienne-Reventin. Donc vraiment, si vous ne voulez pas vous retrouver à l'arrêt pour une durée indéterminée, il faut sortir sur l'autoroute A7 Nord à la sortie 11 Vienne-Sud. Dans le même temps, je vous rappelle également que l'entrée numéro 11.1 Aubert-Rive sur l'autoroute A7 est interdite, puisque forcément, si vous vous y engagez, vous allez vous retrouver dans la circulation coupée. Et je pense à vous qui êtes déjà à l'arrêt depuis plusieurs minutes. Patience dans ce secteur-là, vous le savez, sur l'autoroute, la priorité est au secours. Je vous retrouve à Lyon même, où le tunnel sous Fourvière est fermé dans les deux sens de circulation, au-delà du réseau Vinci Autoroute, entre l'échangeur de Valvert sur la M6 et l'échangeur 1 sur la M7. Vous suivez les déviations S1, S2, S3, S4. Je vous rejoins à présent dans l'Hérault. Vous êtes sur l'autoroute A9 en direction de Lyon. 5 km après avoir passé la sortie 34 à Agde, à hauteur du kilomètre 144, une voiture est en panne sur voie de droite et bande d'arrêt d'urgence. Vous passez sur les deux voies les plus à gauche. Et puis avant de vous quitter, je vous retrouve en Provence sur l'autoroute A50. Vous roulez direction Marseille. Il y a la dépouille d'un animal sur les voies, 6 km après la sortie 11, Lacadière, à hauteur du kilomètre 45. Et vous savez désormais tout. Et dans un instant, nous recevrons François Morel, acteur, humoriste. Il est aussi chanteur. Il vient de sortir un album inspiré des chansons françaises de la fin du 19e siècle. Il sera également en tournée dans toute la France cet été avec l'École des femmes de Molière. Nous parlerons de tout ça avec lui dans Sur la route avec, juste après la musique de Boulevard Désert et Vianney. Allez, reste.

0: Brest, le boulevard désert et Vianney pour la musique à l'instant sur Radio Vinci Autoroute. Priorité au trafic, priorité à votre sécurité. Je vous rappelle, si vous êtes entre Vianney et Valence sur l'autoroute A7, que l'autoroute A7 est coupée en raison d'un accident impliquant plusieurs véhicules sur l'ensemble des voies pour permettre l'intervention des secours présents sur place. Il est impératif que vous sortiez sur l'autoroute A7 Nord à la sortie numéro 11, Vienne Sud, si vous allez en direction de Marseille. Sinon, vous allez vous retrouver à l'arrêt pour une durée indéterminée. Il y a beaucoup d'intervenants présents sur place, plusieurs véhicules accidentés, pas mal de piétons, également des débris sur les voies. Ça vous concerne 12 km après la barrière de péage de Vienne-Reventin au niveau du kilomètre 17. C'est pourquoi l'entrée au Aubery-Rives numéro 11.1 est également interdite pour vous éviter de vous retrouver au cœur des difficultés pour, je le rappelle encore une fois, une durée indéterminée.
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2: Bonjour François Morel.
3: Bonjour.
2: On est très content de vous recevoir parce qu'avec vous, il y a toujours des surprises. Une pièce de théâtre, un livre, un concert. Aujourd'hui, on va parler d'un album qui vient de sortir, qui s'intitule « Mon cœur est à la rue ». J'en passe 20 secondes pour qu'on voit un peu...

0: de l'opéra.
1: François Morel, on est sur de la chanson française fin du 19e siècle, 1880-1890, qui est un genre bien particulier, bien codifié.
2: Oui, en fait, d'abord, le disque est né d'un spectacle. C'est un spectacle qui nous a été commandé par le musée d'Orsay. Je crois qu'avec Antoine Salaire, avec qui on a vraiment fait le spectacle, on aime bien les contraintes et on aime bien commencer un spectacle en ne sachant pas forcément très bien où on va aller. Et en réécoutant Aristide Bruand, que je connaissais quand même, parce que je connaissais les interprétations de Patachou, de Renaud, de Mouloudji, etc. Je connaissais un peu son univers on est parti de ça, de gens qui étaient à la fois extrêmement subtils et extrêmement populaires. Donc c'était aussi un mélange, c'est-à-dire aller chercher des chansons qu'on ne connaissait pas forcément et des chansons qui ont été écrites à cette époque-là, et puis aussi faire un peu s'amuser un peu avec les personnages de cette époque et créer aussi des chansons, les inventer.
1: Mais c'est ça qui est extraordinaire, c'est-à-dire qu'il y a effectivement des chansons d'époque et puis vous en avez créé des à la façon de l'époque.
2: Ouais.
1: Et on n'arrive pas à voir la différence.
2: Ah ben c'est bien.
1: C'est pas mal, non?
2: Ouais, il y a une chanson qui s'appelle Marie-Madeleine, exemple, et je me dis, c'est Lucrèce Sacella qui la chante, mais elle aurait pu être chantée, je pense, par Jeanne Avril ou par une artiste de cette époque-là.
1: La chanson dit, elle est pleine d'humour, Marie-Madeleine, en voilà une qui a de la veine.
2: Une qui a eu de la veine, c'est Marie-Madeleine. Madeleine.
1: D'être
2: tombée sur un gars comme Jésus.
1: Qui est un type qui est plein de vertus.
2: Ouais, j'ai vu.
1: C'est ça qui est extraordinaire. Voilà, ça c'est l'humour de l'époque. Et puis on parle aussi des violences faites aux femmes dès cette époque-là, bien sûr.
2: On parle de l'alcoolisme, on parle de la violence, et on parle de la violence faite aux femmes.
1: Alors je précise, on l'a précisé que cet album donc a été enregistré lors d'une série de concerts au musée d'Orsay à Paris. On va faire une pause, François Morel, et on va parler de vos autres projets. Il y a plein de choses à venir. Le type qui ne s'arrête jamais, en fait.
2: Voilà.
3: Et oui, une pause et on vous retrouve dans une dizaine de minutes après. On va poursuivre la route en musique, mais avant ça, je me dois de vous rappeler cette coupure qui vous concerne, la coupure de l'autoroute A7 entre Vienne et Valence en direction de Marseille, après la barrière de péage de Vienne-Reventin en raison d'un accident impliquant plusieurs véhicules, beaucoup de débris de piétons et pas mal d'intervenants présents sur place. C'est pourquoi il est impératif pour vous de sortir au niveau de Vienne-Sud, la sortie numéro 11 sur l'autoroute A7 Nord si vous roulez en direction du sud. Si vous poursuivez votre route malgré tout, vous allez vous retrouver à l'arrêt pour une durée indéterminée. Et vous êtes d'ailleurs déjà quelques-uns à être à l'arrêt depuis une petite demi-heure maintenant. Je pense à vous, patience, et vous le savez, sur l'autoroute, la priorité est donnée au secours. Retour à vos conditions de circulation en détail aux alentours de 2h30. Et pour l'heure, je vous laisse profiter de la route en musique avec Lionel Richie, All Night Long.

0: All Night Long, la musique de Lionel Richie à l'instant sur Radio Vinci Autoroute. Et dans un instant, la suite de notre entretien avec François Morel. Le chanteur et humoriste nous a présenté son nouvel album de chansons françaises. Cette fois, il nous parlera de théâtre et de son permis de conduire. Rendez-vous juste après le trafic.
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0: À 2h31, retour à vos conditions de circulation en détail sur le 107.7 avec cette information prioritaire. La principale information qui nous emmène sur l'autoroute A7 entre Vienne et Valence. Pour en parler, nous sommes avec Nicolas du Centre d'information trafic de Vinci Autoroute. Bonsoir.
2: Oui, bonsoir.
0: Alors sur l'autoroute A7 en direction de Marseille, la circulation est arrêtée. Que s'est-il passé ?
2: Oui, actuellement en direction de Marseille, l'autoroute A7 est coupée au point kilométrique 17+800, c'est entre la barrière de Vienne et l'échangeur de Chana numéro 12. C'est un accident qui s'est produit entre deux voitures qui sont immobilisées sur les voies de circulation et pour faciliter l'intervention des sapeurs-pompiers, pour porter assistance à des blessés, l'autoroute est coupée.
0: Quelles solutions sont mises en place pour éviter la perturbation ?
2: Alors, il y a une sortie obligatoire en premier temps à la hauteur de Vienne Sud, échangeur numéro 11, et une entrée interdite à l'échangeur de Aube-Rive numéro 11.1.
0: Merci beaucoup Nicolas, à très bientôt. Et du coup, j'en profite également pour vous rappeler vraiment qu'il est impératif d'emprunter cette sortie numéro 11 Vienne Sud que vient de mentionner Nicolas sur l'autoroute A7 Nord si vous êtes en direction du Sud, en direction de Marseille. Sinon, vous allez vous retrouver à l'arrêt pour une durée indéterminée. Et je pense d'ailleurs à vous qui êtes confrontés à cette situation depuis une petite demi-heure maintenant. Patience dans ce secteur-là, vous l'aurez compris, priorité au secours. J'en profite également pour vous rappeler que l'on nous signale la présence de chiens errants dans ce secteur. Un chien s'est échappé d'un véhicule au niveau de ce kilomètre 17 de l'autoroute A7. Ça vous concerne donc entre la barrière de péage de Vienne-Reventin et la sortie 12 de Chana-Saint-Rambert-d'Albon. Alors si je vous en parle, c'est parce que certes, le trafic est interrompu en direction de Marseille. Il ne l'est pas en direction de Lyon et l'animal peut à tout moment traverser les voies, se mettre en danger et vous mettre vous aussi en danger. Sinon, partout ailleurs, fort heureusement, ça roule tout à fait bien. Je vous retrouve pour de nouvelles infos à Trafic aux alentours de 2h45.
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0: Et retrouvons tout de suite notre invité, metteur en scène, humoriste, chanteur et comédien, François Morel, est toujours au micro d'Yvan Mouton.
3: François Morel, vous n'arrêtez jamais, vous avez tout le temps des projets cet été. Alors vous allez répéter, si j'ai bien compris, au Théâtre National de Marseille à la Criée, et vous allez faire des représentations de L'École des Femmes de Molière.
4: C'est bien à ça ? Grignan.
3: À Grignan, oui. Voilà.
4: Avant une tournée qui va nous conduire aussi, enfin dans plein de villes de France, je crois qu'on commence à Versailles. Et on finit, je crois, la tournée à Marseille, à la Criée, ouais.
3: Alors, cette adaptation, c'est Robin Renucci hein, qui est à la manœuvre. Qu'est-ce que ça donne ?
4: Le parti pris, c'est de faire écouter ce texte qui est extrêmement contemporain, puisque ça parle d'un certain monsieur Arnolf.
3: Que vous allez interpréter, bien entendu.
4: Qui est quand même un personnage extraordinaire, puisqu'il trouve dans une jeune fille de 4 ans, sur lequel il jette son dévolu pour l'enfermer dans un couvent et la sortir au moment où elle sera en âge de se marier. Donc je pense qu'il a des mauvaises visions de la femme et des rapports entre les hommes et les femmes.
3: On a l'impression que ça n'a pas changé, toujours,
4: en tout cas, avant de venir vous voir, là j'avais mes écouteurs sur les oreilles et j'écoutais Louis Jouvet, l'interprétation qu'il a fait pendant des dizaines d'années. Il a joué ce rôle-là avec plusieurs Agnès, évidemment, et je l'écoutais dire ce texte-là, et c'est d'une force, d'une puissance et d'une beauté poétique incroyable.
3: En fait, vous êtes boulimique, vous aimez faire énormément de choses différentes avec beaucoup de gens.
4: J'avais besoin de travailler là, je crois que j'avais besoin de travailler, ça me faisait du bien.
3: Alors on termine cette interview par les exercices imposés. Nos auditeurs sont des automobilistes, ils aiment bien savoir comment roulent nos invités. Je pense savoir que vous avez eu votre permis en 1978.
4: Sûrement.
3: À l'époque, que vous a dit votre inspecteur? J'ai été recherché.
4: Alors, mon inspecteur, je l'ai eu seulement la troisième fois. J'avais eu le code tout de suite, mais la conduite, j'avais plus de mal. Et quand il m'a donné quand même finalement mon permis, la troisième fois que je l'ai passé, il m'a dit, vous pourrez conduire. Enfin, vous pourrez conduire. Non, vous ne conduirez pas. Vous roulerez. Je me souviens d'une phrase de Juliette qui a dit, la vie est trop courte pour aller vite.
3: Eh bien, écoutez, je pense qu'on peut en terminer sur cette belle phrase de Juliette. François Morel, vous étiez donc notre invité pour cet album de chansons françaises fin du 19e siècle. Mon cœur est à la rue, c'est le titre de cet album. Et plein d'activités à découvrir sur françoismorel.com. Merci beaucoup.
4: Merci à vous.
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1: À 2h44, retour à vos conditions de circulation en détail dans le sud-est du pays avec cette information prioritaire. La coupure de l'autoroute A7 en direction de Marseille. Vous êtes concerné entre Vienne et Valence, 12 km après avoir passé la barrière de péage de Vienne-Reventin. C'est pourquoi il est impératif que vous quittiez l'autoroute au niveau de Vienne-Sud. La sortie numéro 11, vous suivez le réseau secondaire et vous pourrez rejoindre l'autoroute A7 au niveau de l'échangeur 12, Chana-Saint-Rambert-d'Albon. Bon, et il est impératif que vous écoutiez ces recommandations, que vous les suiviez, sinon vous risquez de vous retrouver à l'arrêt pour de longues minutes, pour une durée indéterminée. Surtout, il y a deux véhicules accidentés en plein milieu des voies, beaucoup de débris également, et les pompiers qui sont en train de porter assistance à des blessés sur place. C'est pourquoi l'intervention prend un petit peu de temps. La priorité est donnée au secours dans ces cas-là, vous le savez bien, sur l'autoroute. Donc patience, vous qui êtes à l'arrêt depuis une bonne demi-heure à présent. Les secours et le personnel de l'autoroute fait son nécessaire sur place. Dans le même temps, j'en profite aussi pour vous rappeler qu'il n'est pas possible de rejoindre l'autoroute A7 direction le sud, direction Marseille, au niveau d'Auberive, l'entrée numéro 11.1 sur l'autoroute A7. Et puis dans ce même secteur, je vous rappelle également qu'un chien s'est enfui de l'un des véhicules arrêtés, accidentés. Une alerte chien errant qui vous concerne donc dans ce secteur-là, kilomètre 17 sur l'autoroute A7 entre la barrière de péage de Vienne-Reventin et la sortie 12 de Chana-Saint-Rambert-d'Albon. Donc vous qui roulez en direction de Lyon, surtout ouvrez l'œil dans le périmètre. Sinon, partout ailleurs, et fort heureusement, je vous rassure, le trafic s'écoule tout à fait bien. Si vous m'entendez en Provence, dans les Bouches-du-Rhône, le Var, la Côte d'Azur ou encore en Occitanie, peut-être même aux portes de l'Espagne, aucune difficulté à déplorer dans ces secteurs-là. Allez, la route se poursuit en musique, en excellente compagnie avec Nirvana, Smells Like Teen Spirit. Très belle nuit et très belle route.

About Damn Time, la musique de Lizzo qui vous accompagne sur Radio Vinci Autoroute cette nuit. Il est bientôt 3h, bientôt l'heure de retrouver l'actualité de la rédaction et la météo. Un retour complet à vos conditions de circulation également. Mais en attendant, je vous rappelle cette information prioritaire entre Vienne et Valence sur l'autoroute A7. Autoroute A7 qui était coupée et d'après les images que j'ai en studio à l'instant, le trafic reprend tout juste sur la voie la plus à gauche puisque la voiture qui était accidentée sur cette voie-là vient tout juste d'être évacué, donc les tout premiers véhicules qui étaient coincés dans ce bouchon lié à la coupure du trafic viennent tout juste de redémarrer. Si vous êtes au bout du bouchon, forcément, vous n'allez pas voir l'amélioration tout de suite, mais le trafic reprend progressivement. Restez bien vigilants. Vous êtes concernés 12 km après avoir passé la barrière de péage de Vienne-Reventin aux abords du kilomètre 17, donc patience et prudence dans ce secteur-là et surtout restez bien prudents puisqu'il y a toujours beaucoup d'intervenants présents sur place. Voie du milieu, voie de droite et bande d'arrêt d'urgence restent neutralisées, donc vraiment roulez très prudemment dans ce secteur-là. Et puis si vous voulez éviter les difficultés, vous pouvez toujours emprunter la sortie numéro 11 Vienne Sud sur la 7 Nord en direction de Marseille, suivre le réseau secondaire et rejoindre l'autoroute A7 au niveau de Chana, l'entrée numéro 12. Retour au trafic comme je vous le disais, donc après l'actuelle météo de 3h et puis pour l'instant je vous laisse profiter de la route en musique avec la très douce voix de Raphaël. Cela nous aurait suffi.

0: Cela nous aurait suffi, c'était la musique de Raphaël et il est 3h du matin. On retrouve l'actualité de la rédaction dans un instant et juste après la météo.
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2: Bonsoir à tous. C'est une première dans l'histoire de l'Eurovision. La Bulgarie a remporté le concours de la chanson hier soir à Vienne, à la surprise générale. Portée par les votes du jury et du public, la chanteuse bulgare Dara a été plébiscitée pour son titre Bangaranga. La France échoue à la 11e place malgré la très belle prestation de Monroe. Dans le reste de l'actualité, un nouveau cas présumé d'antivirus a été détecté au Canada. C'est une passagère de la croisière MV Ondus qui aurait contracté le virus. Elle a été hospitalisée et placée à l'isolement. En première ligne en France face à l'antivirus, la ministre de la Santé, Stéphanie Rist, qui affirme dans un entretien à Ouest France que la chaîne de transmission du virus en France est maîtrisée. Elle assure que le virus n'a probablement pas muté et rappelle qu'il se diffère sensiblement du Covid-19. Au Moyen-Orient, la tension s'accroît entre Israël et le Liban. Le Hezbollah aurait tiré ces dernières minutes des missiles en direction de soldats israéliens postés au sud Liban. Une riposte aux frappes israéliennes qui ont fait au moins 15 morts hier, alors que les deux pays ont acté vendredi la prolongation du cessez-le-feu de 45 jours. En Italie, une femme est entre la vie et la mort après l'attaque à la voiture Bélier hier soir dans la ville de Modène, qui a fait 8 blessés dont 4 graves. La première ministre italienne Giorgia Meloni dénonce un incident extrêmement grave. Le vice-premier ministre italien Antonio Tajani, une agression violente et brutale. La piste d'un attentat n'est pour l'heure pas écartée par les autorités. Un honneur et un grand moment d'espérance pour tous. Emmanuel Macron salue la visite en France du pape Léon XIV du 25 au 28 septembre prochain. Pour le premier voyage d'État d'un souverain pontife dans l'Hexagone depuis 18 ans, Léon XIV visitera le siège de l'UNESCO à Paris. Et enfin en tennis, la renaissance d'Elina Svitolina. L'Ukrainienne, 10e joueuse mondiale, a remporté hier le Masters 1000 de Rome en triomphant en finale de l'Américaine Coco Gauff, 6-4, 6-7, 6-2. Son troisième titre dans la capitale italienne, le premier en Masters 1000 depuis 8 ans. Il est 3h passé de 2 minutes, vous êtes bien sur le 107.7. L'actualité du trafic, c'est dans un instant et c'est à suivre juste après votre météo.
0: Merci beaucoup Julien, on vous retrouve dans une heure. Côté ciel, on se dimanche 17 mai, un grand soleil au rendez-vous dans le quart sud-est du pays pour terminer la semaine, avec encore un peu de vent attendu d'après Météo France qui annonce des rafales à 50 km/h en région marseillaise. Côté température, en début de journée, comptez 14 à Gap et Lyon, 15 à Montélimar. Pour l'après-midi, 19 à Nice, 20 à Perpignan, 21 pour les maximales à Montpellier.
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0: À 3h, tout juste passé de 3 minutes, retour à vos conditions de circulation en détail dans le sud-est du pays, avec un trafic qui s'améliore si vous m'écoutez dans la vallée du Rhône sur l'A7 entre Vienne et Valence direction Marseille, l'autoroute A7 qui a été coupée une bonne quarantaine de minutes en raison d'un accident survenu sur l'ensemble des voies de circulation au niveau du kilomètre 17, 12 km après la barrière de péage de Vienne-Reventin. Le trafic a repris il y a un peu moins de 10 minutes sur la voie la plus à gauche. Notez qu'il y a toujours beaucoup d'intervenants présents sur place. C'est pourquoi la voie du milieu, voie de droite et la bande d'arrêt d'urgence restent neutralisées et que je compte sur vous pour passer très prudemment sur cette voie de gauche pour ne pas mettre en danger les intervenants présents sur place. Mais sinon, vous l'aurez compris, c'est quand même une bonne nouvelle puisque le trafic a repris et s'écoule forcément au compte-gouttes sur une seule voie. Notez également dans ce secteur-là qu'un chien s'est échappé de l'une des voitures arrêtées dans cet accident. Au niveau donc du kilomètre 17, ça vous concerne entre la barrière de péage de Vienne-Reventin et la sortie 12 de Chana-Saint-Rambert-d'Albon, dans les deux sens de circulation, puisque l'animal pourrait traverser les voies à tout moment. Je vous retrouve à présent plus au sud. Vous êtes du côté de l'autoroute A8, dans la région de Nice, en direction de l'Italie. 3 km après avoir passé la sortie 47 Villeneuve-Loubet, kilomètre 181, une voiture est en panne sur voie de droite et bas-côté. La voie de droite est neutralisée. Vous passez uniquement sur les deux voies les plus à gauche. Partout ailleurs, ça se passe tout à fait bien à cette heure-ci.
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La très belle musique de Néné Chéri qui vous accompagne à l'instant sur Radio Vinci Autoroute. Côté trafic, je vous rappelle pour vous qui êtes dans la vallée du Rhône sur l'A7 entre Vienne et Valence, direction Marseille, qu'un accident s'est produit un petit peu plus tôt dans la nuit. C'est pourquoi vous passez uniquement sur la voie la plus à gauche. Ça vous concerne 12 km après avoir passé la barrière de péage de Vienne-Reventin aux abords du kilomètre 17. Encore beaucoup d'intervenants présents sur place, sur voie du milieu, voie de droite et bande d'arrêt d'urgence. Vous respectez donc bien le corridor de sécurité, vous adoptez une vitesse abaissée pour votre sécurité et aussi surtout pour celle des intervenants présents sur place. Retour au trafic après la musique de Vernis Rouge, La Fille.

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1: À 3h16, retour à vos conditions de circulation en détail dans le sud-est du pays avec trois accidents qui vous concernent à cette heure-ci. J'y reviens dans le détail dans un instant. Pour l'heure, je vous rappelle, pour vous qui êtes à Lyon, que la métropole de Lyon réalise des travaux de maintenance dans le tunnel sous Fourvière qui est donc fermé dans les deux sens de circulation au-delà du réseau Vinci Autoroute entre l'échangeur de Valvert sur la M6 et l'échangeur 1 sur la M7. Vous suivez les déviations S1, S2, S3, S4. Au sud de Lyon, entre Vienne et Valence, en direction de Marseille, sur l'autoroute A7, un accident impliquant plusieurs véhicules s'est produit un petit peu plus tôt dans la nuit. L'une des voitures a été évacuée. Il en reste toujours une d'accidentée, de retourner sur les voies. Il y a surtout beaucoup d'intervenants présents sur place pour porter assistance aux blessés. C'est pourquoi, actuellement, vous circulez sur une seule voie, la voie la plus à gauche. Beaucoup de monde en intervention. Vous allez être alerté par les très nombreux gyrophares des intervenants présents sur place. Vous adaptez bien votre conduite pour votre sécurité et pour celle des intervenants présents sur place. Je vous retrouve quelques kilomètres plus loin. Donc cette information-là, cet accident vous concerne au niveau du kilomètre 17, 12 kilomètres après avoir passé la barrière de péage de Vienne-Reventin et 14 kilomètres après cette barrière de péage. Au niveau du kilomètre 20, il y a la dépouille d'un chien sur les voies. Le patrouilleur se rend bien sûr sur place. Vous ouvrez l'œil et vous levez le pied. Je vous retrouve en Provence, du côté de l'autoroute A8. Vous roulez en direction d'Aix et Marseille. Un accident se serait également produit dans ce secteur-là, soit 16 kilomètres après la sortie 33 traites à hauteur du kilomètre 31. Les équipes de l'autoroute se rendent sur place. Toujours en Provence, côté A50, cette fois-ci, vous roulez en direction de Toulon. 2 kilomètres après avoir passé la sortie 8 Cassis, à hauteur du kilomètre 34, il y a une voiture accidentée sur voie de gauche. Le patrouilleur se rend bien sûr sur place également dans ce secteur-là. Et puis partout ailleurs, si je n'ai pas parlé de vous, c'est bon signe, ça veut dire que tout va bien. En place à votre rendez-vous Décarbonons la route. Gros plan aujourd'hui sur le Salon National de l'Automobile Électrique, un événement qui fait étape à Nice, Angers, Toulouse et Paris, dans un contexte marqué par la hausse des prix du carburant. Les détails, c'est juste après la musique d'Aaron, You Turn Lily.

0: Aaron Newton Lily à l'instant sur Radio Vinci Autoroute. Côté trafic pour vous qui êtes dans les Bouches-du-Rhône, je vous rappelle cet accident qui vous concerne sur l'autoroute A50 en direction de Toulon. Une voiture accidentée sur voie de gauche. Beaucoup d'intervenants présents sur place. Vous êtes concernés 2 km après avoir passé la sortie 8 Cassis à hauteur du kilomètre 34. Respectez bien le corridor de sécurité. Décarbonons la route tout de suite. Alors que le marché automobile ralentit, les véhicules électriques poursuivent leur progression. Le Salon National de l'Automobile Électrique s'inscrit dans cette dynamique. Yann Azeron, son directeur, est au micro de Virginie Decorte.
1: Bonjour Yann Azeron.
2: Bonjour.
1: Remplir son réservoir pèse de plus en plus lourd dans le budget des conducteurs, en particulier pour ceux qui roulent beaucoup. Alors dans ce contexte, la question des alternatives se pose clairement, et notamment celle du véhicule électrique. La 7e édition de votre salon arrive donc à point nommé.
2: Bah oui, oui. Alors c'est même plus une alternative. L'électrique, ça représente 25% des véhicules neufs, donc on parle quand même d'une motorisation qui a su séduire ces quelques dernières années, ces 5-6 dernières années, et qui effectivement dans la conjoncture actuelle, prend encore plus de place dans les réflexions de changement de véhicule. Et c'est pour ça qu'on est là, pour proposer au grand public de découvrir et de tester les nouveaux modèles de véhicules 100% électriques.
1: Ce qui fait la différence justement, c'est souvent l'essai. Est-ce que le salon permet vraiment de tester les véhicules dans des conditions concrètes et optimales ?
2: Oui, et c'est pour ça qu'on a créé tout cet événement qui finalement a le nom d'un salon, mais qui vraiment est un genre de parc d'essais géant avec des dizaines de marques à tester et à découvrir. Et donc les gens vont tester, ils ont des créneaux de 30 minutes pour tester les véhicules qui les intéressent, et ils peuvent réserver en amont via la plateforme en ligne sur le site automobileélectrique.com leur créneau d'essai pour vraiment être sûr de pouvoir tester les véhicules qui les intéressent.
1: Alors précisons, Yann Azeron, que ce salon est gratuit. Combien de marques et de modèles sont présentés, et puis quelles sont les grandes tendances que l'on retrouve cette année?
2: Alors, en nombre de marques et modèles, on a, vu qu'on est présent dans 4 villes de France cette année, on a des dizaines de marques et de modèles selon les villes, mais ce qu'on garde en tête, c'est que vraiment on a une panoplie assez large qui va vraiment du véhicule entrée de gamme au haut de gamme, voire au très haut de gamme. On a même une présence de Porsche cette année, donc c'est vraiment une représentation très large du scope des véhicules existants, avec des budgets qui peuvent commencer même sous la barre des 20 000 euros.
1: Et par rapport au contexte actuel, vous sentez un engouement grandissant ?
2: Tout le monde se rend bien compte qu'on ne peut pas dépendre ad vitam aeternam des différentes situations géopolitiques, et que quand on paye son litre d'essence 2 euros à la pompe, c'est quand même énorme. En fait, sur un véhicule électrique, on a tellement peu d'entretien, et le coût de carburant est tellement réduit par rapport à un véhicule essence, que le coût de possession est réellement moindre. Donc en fait, on parle d'économie, et pas à long terme, à très court terme.
1: Merci beaucoup Yann Azeron. Pour plus d'informations et puis pour réserver, vous pouvez nous rappeler le site internet ?
2: Ouais, c'est www.automobile-électrique.com.
1: Merci encore.
2: Merci.
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1: Il est presque 3h30, retour en détail à vos conditions de circulation dans le sud-est du pays sur le 107.7, un milieu de nuit marqué par des accidents qui vous concernent à différents secteurs. Pour débuter, je vous rejoins dans la vallée du Rhône, vous êtes entre Valence et Vienne en direction de Marseille sur l'autoroute A7, 12 km après la barrière de péage de Vienne-Reventin, 1,17 km. Plusieurs voitures étaient accidentées, l'une a pu être évacuée, il y en a toujours une qui est sur place, pas mal d'intervenants aussi, les secours, les patrouilleurs, les forces de l'ordre. C'est pourquoi vous passez uniquement sur la voie la plus à gauche. Et je compte sur vous pour être bien prudent pour votre sécurité, mais aussi pour la sécurité du personnel présent sur place. Je vous retrouve à présent en Provence. Vous êtes sur l'autoroute A8 direction Aix et Marseille. 16 km après avoir passé la sortie 33 Tretz, à hauteur du kilomètre 31. Un accident se serait produit également dans ce secteur-là. Un patrouilleur se rend sur place. Et puis, toujours dans les Bouches-du-Rhône, un petit peu plus au sud, vous êtes sur l'A50, vous roulez en direction de Toulon. Une voiture est accidentée sur voie de gauche, qui est donc neutralisée. Vous êtes concerné 2 km après avoir passé la sortie 8 Cassis à hauteur du kilomètre 34. Vous passez uniquement sur les deux voies les plus à gauche. Et partout ailleurs, fort heureusement, ça roule tout à fait bien.
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0: Tuk-tuk, la musique de Cats and Trees qui résonne sur Radio Vinci Autoroute. Côté trafic, je vous rappelle cet accident qui vous concerne dans les Bouches-du-Rhône sur A50 en direction de Toulon, 2 km après la sortie 8 Cassis, à hauteur du kilomètre 34. Vous passez uniquement sur la voie la plus à droite. Une voiture est accidentée et il y a pas mal d'intervenants présents sur place. Voie de gauche et voie du milieu sont donc neutralisées. Retour à vos conditions de circulation en détail aux alentours de 4h moins le quart. Ce sera après la musique de Soundgarden, Black Hole Sun ou encore Maureen Vallée, 1er janvier.
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1: À 3h45, tout pile, retour à vos conditions de circulation sur le 107.7 dans le sud-est du pays. Ça se passe dans l'ensemble plutôt bien pour vous sur la route, même s'il y a eu pas mal d'accidents. D'ailleurs, il y a un accident qui est désormais terminé. Si vous m'écoutez dans la vallée du Rhône entre Vienne et Valence sur l'autoroute A7, les deux véhicules ont pu être évacués. Il reste encore des patrouilleurs présents sur place qui sont en train de débaliser la zone. Donc vous surveillez bien les gyrophares et les indications qu'ils sont en train de donner, vous levez le pied pour leur sécurité. Ça vous concerne une douzaine de kilomètres après la barrière de péage de Vienne-Reventin, kilomètre 17. Les voies sont rendues à la circulation. Ça y est, j'apprends l'information à l'instant. Je vous retrouve à présent dans les Bouches-du-Rhône. Vous êtes au niveau de la jonction A52, A8, en direction d'Aix et Marseille, où un accident se serait produit. Il peut y avoir de la gêne. Et dans le même secteur, sur l'A52, en direction d'Aix-en-Provence, 6 kilomètres après avoir passé la sortie 33 Belcodène, kilomètre 1, il y aurait une voiture arrêtée pouvant présenter de la gêne. Toujours dans les Bouches-du-Rhône, un petit peu plus au sud, je vous retrouve sur l'A50, vous roulez en direction de Toulon. Une voiture est accidentée, il y a des intervenants présents sur place, un blessé à désincarcérer d'ailleurs. C'est pourquoi voie de gauche et voie du milieu sont neutralisées. Vous passez uniquement et très prudemment sur la voie la plus à droite. Ça vous concerne 2 km après avoir passé la sortie 8 Cassis à hauteur du kilomètre 34. Et puis partout ailleurs, ça se passe tout à fait bien pour vous sur la route. Dans un instant, votre rendez-vous Montez le son en compagnie de 47 Terres, un trio qui affiche déjà 10 ans de carrière. Avec leur nouvel album, La vie continue, ils évoquent le passage à la trentaine et le temps qui passe avec plus de recul. Nous parlerons avec eux succès, création et live entre pop, rap et énergie rock. Ce sera juste après la musique des Corrs, The Right Time. 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

0: The Right Time, la musique des Corses qui vous accompagne sur Radio Vinci Autoroute. Côté trafic, je vous rappelle cet accident qui vous concerne dans les Bouches-du-Rhône sur l'A50 direction Toulon. Voie de gauche et voie du milieu sont neutralisées. Une voiture a évacué ainsi qu'un blessé. Vous êtes concerné 2 km après la sortie 8 Cassis à hauteur du kilomètre 34. Vous passez uniquement sur la voie la plus à droite.
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0: Et comme promis, on monte le son avec 47 Terres au micro de Christelle Mollon.
2: On avait découvert 47 Terres en 2019 avec leur premier album, L'Adresse. Revoici le trio pop rap chanson avec un quatrième projet baptisé La Vie Continue.
3: Je

0: Bonjour 47 Terre.
1: Bonjour.
0: Vous voici de retour avec un nouvel album, La vie continue. Qu'est-ce qui a changé alors depuis le premier disque?
1: Eh bien, Pierre-Paul. 10 ans déjà, ça fait bientôt 10 ans qu'on a le groupe.
2: Ouais.
1: Donc finalement, on a grandi, on se rapproche de la trentaine. On a toujours les mêmes petites inquiétudes de l'avenir, toujours un peu nostalgique.
3: Où est-ce qu'on en est, quoi, globalement?
0: L'un des premiers extraits de La vie continue surprend un peu avec ce cœur d'enfant dans Superstar. Elle est venue d'où cette idée?
1: Elle est venue assez naturellement. Dès le début, on s'est dit, ce serait chouette qu'il y ait des gosses qui chantent, et c'est tout. Parce qu'en fait,
3: thème,
1: ça part de, voilà, on te demande à 11 piges, tu veux faire quoi dans la vie? Je me dis, mais c'est complètement con, parce que t'as 11 ans, qu'est-ce qu'on faisait à 11 ans? Du coup, le morceau est venu, on s'est dit, ce serait quand même marrant que ce soit des mômes qui la chantent. C'était assez naturel, c'était chouette, quoi.
0: Comment est-ce que ça se passe, justement, la composition au sein de 47 Terre ou l'écriture des chansons?
4: C'est Pierre qui écrit les textes, après on compose ensemble. Il n'y a pas forcément de style précis, donc c'est plus en fonction des morceaux. Tu vois, typiquement, le Superstar avec les enfants, ça va être un morceau très pop. Après, il y a des morceaux où dans la technicité, ça va être un peu plus rappé. Et puis sinon, on avait vraiment une volonté, surtout sur cet album, de ramener un côté plus comme c'est en live, mais directement dans l'album. Donc t'as carrément un peu plus de rock aussi dans ce projet-là. Donc en fait, c'est juste nous, on a plein de sources d'inspiration, on a plein de trucs qui nous plaisent et on essaye de ramener un peu tout ça pour faire un melting pot de tout ce qu'on aime.
0: Cet album, La vie continue, c'est un album plus introspectif, on dirait plus mûr, hein, vous le disiez tout à l'heure. Le temps qui passe, les doutes, les pertes et l'envie d'avancer. Est-ce que j'ai résumé à peu près correctement vos thèmes d'inspiration?
2: Oui, ouais, c'est un bon résumé.
4: On est hyper content de défendre cet album, il nous ressemble et enfin, c'est vraiment un truc qui fait un peu même comme une thérapie qui nous aide à avancer et tout. Donc c'est hyper chouette, là où sur d'autres albums un peu plus légers, il y a des moments où on pouvait se lasser de certains morceaux et tout, parce qu'on s'y retrouvait plus forcément. Là, c'est vraiment un truc qui nous tient à cœur et donc c'est d'autant plus chouette à défendre.
2: Là, on a trop hâte sur scène. On a un batteur, un claviériste, moi je suis à la guitare, Blaise à la basse. Enfin, il y a un côté vraiment live band très sympa qui nous tient vraiment à cœur. Oui, il y a cette énergie un peu plus brute, un peu plus rock qu'on adore.
0: Merci beaucoup en tout cas, les 47 heures. Toutes les dates, on les trouve aussi sur vos réseaux sociaux de toute façon. Et donc, on se quitte avec le titre.

Les supernovas de 47 Terres, le trio est l'invité de monter le son toute cette semaine. C'est un entretien à retrouver en version longue sur le 107.7, notre site internet et notre application. Quant à nous, nous poursuivons dans un instant la route en musique avec Franz Ferdinand, Take Me Out. Mais je me dois quand même de vous faire un petit rappel trafic juste avant. Je vous rejoins dans les Bouches-du-Rhône, vous roulez sur la 50 en direction de Toulon. Je vous rappelle qu'il y a une voiture accidentée, voie de gauche et voie du milieu sont neutralisés. Vous passez uniquement sur la voie la plus à droite et vous êtes concerné 2 km après avoir passé la sortie 8K6 à hauteur du kilomètre 34. Retour à vos conditions de circulation après l'actualité et la météo de 4 heures.

0: Ferdinand pour vous accompagner sur le 107.7. Il est 4h.
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2: Bonsoir à tous. C'est un plébiscite surprise à l'Eurovision. La chanteuse Dara a déjoué les pronostics hier soir à Vienne pour offrir à la Bulgarie son premier titre dans le célèbre concours de la chanson. En tête dans les votes du jury et du public, elle devance largement Israël et la Roumanie grâce à son titre Bangaranga. Déception pour la France qui échoue aux portes du top 10, emmenée par la chanteuse Monroe. Quelles étaient les motivations de l'auteur de l'attaque à la voiture Bélier à Modène? 8 personnes ont été blessées dans cette attaque hier soir. 2 d'entre elles sont dans un état critique. Un passant a également été poignardé par le conducteur avant son interpellation. La thèse d'un attentat n'est pas écartée. Près de 3000 morts et plus de 9000 blessés au Liban depuis début mars. Le dernier bilan par les autorités libanaises du conflit entre Israël et le Hezbollah au Moyen-Orient, qui ont encore échangé des tirs cette nuit en plein cessez-le-feu. Le groupe armé pro-iranien a visé une base militaire dans le nord d'Israël et des soldats israéliens postés au sud Liban. C'est un événement inédit en France depuis 18 ans, la visite d'État officiel d'un souverain pontife avec la venue du pape Léon XIV du 25 au 28 septembre prochain. Le chef de l'Église catholique est attendu notamment à Paris pour visiter le siège de l'UNESCO. Emmanuel Macron salue un grand moment d'espérance pour tous. Et puis d'où viennent ces mystérieux départs de feu dans la maison des grands-parents du petit Émile? Plusieurs tentatives d'incendie ont eu lieu la nuit dernière au Auvernais, dans la résidence secondaire des grands-parents de l'enfant disparu en 2023, sans faire de blessés. Un homme de 78 ans a été placé en garde à vue. Enfin, en football, on connaît l'affiche de la finale du championnat de France féminin. L'OL Lyon, très large vainqueur de Nantes 8-0 hier en demi-finale, visera un 5e titre consécutif contre le Paris FC. Les Parisiennes ont battu hier dans l'autre demi-finale leur rival du Paris Saint-Germain 1-0 pour tenter de décrocher le titre national le 29 mai prochain. À 4h passées de 2 minutes, vous êtes bien sur le 107.7 et vous restez en notre compagnie. L'actualité du trafic, c'est dans un instant. C'est à suivre juste après votre météo.
0: Merci beaucoup Julien, on vous retrouve dans une heure. Et côté ciel, en ce dimanche 17 mai, un grand soleil au rendez-vous dans le quart sud-est du pays pour terminer la semaine avec encore un peu de vent attendu d'après Météo France qui annonce des rafales à 50 km/h en région marseillaise. Côté température, en début de journée, comptez 14 à Gap et à Lyon, 15 à Montélimar. Pour l'après-midi, 19 degrés à Nice, 20 à Perpignan, 21 pour les maximales à Montpellier.
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0: 4 heures bientôt passées de 3 minutes. Retour à vos conditions de circulation en détail dans le sud-est du pays avec toujours des accidents en cours. Pas de grosses gênes à la circulation pour autant. Pour débuter, je vous retrouve du côté de la Provence et des Bouches-du-Rhône. C'est là que se concentrent essentiellement les difficultés. Il y aurait un véhicule arrêté sur la 52 en direction d'Aix-en-Provence au kilomètre 1, 6 km après la sortie 33 Belle-Codène. Dans le même secteur, au niveau de la bretelle de jonction à 52 2 à 8 en direction d'Aix et Marseille. Il y a une voiture accidentée sur bande d'arrêt d'urgence. A priori, aucune gêne pour autant côté trafic. Et puis un petit peu plus au sud, vous êtes du côté de la 50, toujours dans les Bouches-du-Rhône. Vous roulez en direction de Toulon, 2 km après avoir passé la sortie 8 Cassis. À hauteur du kilomètre 34, une voiture accidentée est en cours de dépannage sur voie de gauche et voie du milieu. Vous passez donc uniquement et très prudemment sur la voie la plus à droite, d'autant qu'il y a beaucoup d'intervenants présents sur place. Et puis avant de vous quitter, nous remontons de quelques kilomètres. Je vous retrouve à Lyon, où la métropole de Lyon réalise des travaux de maintenance dans le tunnel sous Fourvière. La conséquence, c'est qu'on continue de jour comme de nuit, au plus tard jusqu'à 6h lundi matin. Le tunnel sous Fourvière est fermé dans les deux sens de circulation, au-delà du réseau Vinci Autoroute, entre l'échangeur de Valvert sur la M6 et l'échangeur 1 sur la M7. Vous suivez les déviations S1, S2, S3, S4. Et partout ailleurs, tous les voyants sont au vert.
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Sexy for me, c'était Jason Derulo à l'instant sur Radio Vinci Autoroute. Côté trafic, je vous rappelle cet accident qui vous concerne dans les Bouches-du-Rhône sur la 50 en direction de Toulon. Une voiture accidentée en cours de dépannage, voie de gauche et voie du milieu sont neutralisées. Vous passez uniquement sur la voie la plus à droite. Ça vous concerne 2 km après avoir passé la sortie 8 Cassis à hauteur du kilomètre 34. Je reviens en détail à vos conditions de circulation d'ici dans moins de 5 minutes. Ce sera après la musique de Black Machine, Howji.

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1: À 4h15, retour à vos conditions de circulation en détail dans le sud-est du pays sur le 107.7. Ça se passe plutôt bien pour vous sur la route malgré deux accidents qui restent d'actualité en Provence, dans les Bouches-du-Rhône. Et pour débuter, je vous rejoins du côté d'Aix-en-Provence. Vous êtes au niveau de la jonction A52 A8 en direction d'Aix et Marseille. Une voiture est accidentée sur bande d'arrêt d'urgence dans cette bretelle-là. A priori, aucune gêne pour autant. Un petit peu plus au sud, sur la 50, toujours dans les Bouches-du-Rhône, en direction de Toulon. Cette fois-ci, il y a une voiture accidentée sur voie de gauche et voie du milieu. Dépanneurs, secours, forces de l'ordre et patrouilleurs sont présents sur place. C'est pourquoi vous passez uniquement et très prudemment sur la voie la plus à droite, 2 km après avoir passé la sortie 8 Cassis, à hauteur du kilomètre 34. Partout ailleurs, fort heureusement, ça roule tout à fait bien. Tous les voyants sont au vert. Dans un instant, on place à votre question d'autoroute du jour. Focus sur la peinture blanche présente tout au long de votre trajet. Une peinture bien spéciale, visible de jour comme de nuit. Et comme tout le reste sur l'autoroute, étroitement surveillée. Tous les détails sont à retrouver après la musique de Calvin Harris et Florence Welch, Sweet Nothing.

0: Nothing, la musique de Calvin Harris et Florence Welch qui vous accompagne sur Radio Vinci Autoroute.
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0: Et aujourd'hui, nous nous intéressons à un élément discret mais essentiel, la peinture blanche sur la chaussée. Explication avec Quentin Lachaise.
2: Quelles sont les particularités de la peinture blanche de l'autoroute? Ce que l'on appelle le marquage au sol a une grande utilité. Le rappel de Justine Marty de Vinci Autoroute sur cette signalisation dite horizontale.
3: Le premier objectif en fait de la peinture, c'est de partager l'espace. Ça sert à la délimitation des voies entre chaque couloir de circulation. Ça sert aussi à exprimer le code de la route.
2: Côté composition, une chose est sûre, vous ne trouverez pas cette peinture au magasin de bricolage.
3: Elle est réglementée. Dans un souci de respect de l'environnement, c'est des peintures qui sont appliquées à base d'eau. C'est-à-dire que c'est des peintures qui sont sans solvant et qui sont à base d'émulsion acrylique. Une peinture qui contient des billes de verre et c'est ces billes de verre-là qui permettent au marquage d'être rétro-réfléchissant. C'est-à-dire que de nuit, grâce au feu de croisement des véhicules, on va avoir un effet de renvoi de la lumière et c'est ce qui permettra au marquage d'être visible sur la chaussée en tout point.
2: Les services de l'autoroute surveillent son état pour une lisibilité optimale et venir remettre une couche si besoin.
3: Il y a des mesures de rétro-réflexion qui sont effectuées grâce à de l'écodine. C'est un système qui va mesurer justement la rétro-réflexion des bandes. Et en fonction d'un seuil qu'on détermine, on va programmer des campagnes de peinture qui permettront de renouveler les bandes et de repartir sur des bons états.
2: Dans la palette des couleurs, on trouve aussi de la peinture jaune pour les travaux ou bien bleue pour les places de stationnement des personnes en situation de handicap.
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Capuche, c'était Elena pour sensibiliser au harcèlement de rue que vivent malheureusement de trop nombreuses femmes au quotidien. Retour à vos conditions de circulation, ce sera après la musique de Vanessa Paradis, les épines du cœur ou encore les Pretenders, Message of Love.

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1: À 4h30, retour à vos conditions de circulation en détail dans le sud-est du pays. Ça se passe dans l'ensemble plutôt bien pour vous sur la route, malgré deux accidents qui se poursuivent. Pour débuter, je vous retrouve dans les Bouches-du-Rhône. Vous êtes sur l'A50 en direction de Toulon, 2 km après avoir passé la sortie 8 Cassis. À hauteur du kilomètre 34, une voiture accidentée est en cours de dépannage. Beaucoup d'intervenants présents sur place, les secours, les forces de l'ordre, les patrouilleurs. Voie de gauche et voie du milieu sont neutralisées. Vous passez uniquement sur la voie la plus à droite. Et puis un petit peu plus au nord, mais toujours dans les Bouches-du-Rhône, niveau de la jonction A52 A8 en direction d'Aix et Marseille. Une autre voiture est accidentée, cette fois-ci sur bande d'urgence, sans aucune gêne côté trafic. Avant de vous quitter, je vous retrouve en région lyonnaise pour vous rappeler que le tunnel de Fourvière est fermé dans les deux sens de circulation, au-delà du réseau Vinci Autoroute, entre l'échangeur de Valvert sur la M6 et l'échangeur 1 sur la M7. Vous suivez les déviations S1, S2, S3. S4. Et vous savez désormais tout.
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Sacrifice, c'était The Weeknd à l'instant sur Radio Vinci Autoroute. Côté trafic, je vous rappelle cet accident qui vous concerne dans les Bouches-du-Rhône sur la 5 en direction Toulon. Voie de gauche et voie du milieu sont neutralisées 2 km après la sortie 8 Cassis à hauteur du kilomètre 34. Vous passez uniquement sur la voie la plus à droite. Retour au trafic aux alentours de 5h moins le quart après la musique de Yuri Buenaventura, Salsa ou encore Emma Pitié. 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

0: Yuri Buenaventura à l'instant sur Radio Vinci Autoroute avec son titre Salsa. Restez bien à l'écoute, retour à vos conditions de circulation dans moins d'une minute.
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0: À 4h46, retour à vos conditions de circulation en détail dans le sud-est du pays. Ça se passe dans l'ensemble plutôt bien pour vous sur la route à cette heure-ci. Pas de grosses difficultés, un accident qui se termine du côté de la 50 en direction de Toulon. Patrouilleur encore présent sur place mais qui vient d'enlever les cônes de signalisation. Les voies ont été rendues à la circulation et le véhicule accidenté a été évacué. Donc la circulation reprend son cours normalement aux abords du kilomètre 34 de la 50 direction Toulon. Toujours dans les Bouches-du-Rhône, je vous retrouve un petit peu plus au nord. Vous êtes au niveau de la jonction A52 à 8 en direction d'Aix et Marseille. Là encore, une voiture accidentée qui vient tout juste d'être évacuée. Les derniers intervenants présents sur place sont en train de quitter les lieux. Et sinon, partout ailleurs, ça roule toujours aussi bien. Allez, dans un instant, place à votre rendez-vous cinéma, c'est à voir. Thierry Chaise du magazine Première nous parlera notamment du film d'ouverture du Festival de Cannes, projeté mardi sur la Croisette. Et déjà en salle cette semaine, une production française au casting étincelant, La Vénus électrique. Tous les détails sont à retrouver après la musique d'In Excess, By My Side.

0: À my side, la musique d'Inexcess qui vous accompagne sur Radio Vinci Autoroute. Côté trafic, ça se passe bien. Il est l'heure de C'est à voir, votre rendez-vous cinéma. Yvan Mouton est avec Thierry Chaise, du rédacteur en chef du magazine Première, pour sa sélection de la semaine.
1: Un casting éclatant pour le film qui a fait l'ouverture de ce 79e Festival de Cannes. Gilles Lellouch, Anaïs de Moustier, Pio Marmaille, réalisé par Pierre Salvadori. Il s'agit de La Vénus électrique, Thierry.
2: C'est une merveille. Alors ça se passe dans un Paris assez ancien. Anaïs de Moustier joue une jeune femme. Il y a des performances de cirque. Donc elle, en fait, c'est la Vénus électrique parce que on la met sur scène, on lui envoie des courants électriques et des hommes montent pour l'embrasser et ils prennent le courant. C'est le coup de foudre.
1: Et c'est très poétique finalement.
2: C'est très poétique. Et elle va se retrouver par un effet du hasard à jouer aussi le rôle de voyante pour un homme joué par Pio Marmaille qui a perdu sa femme et qui aimerait rentrer en contact avec elle via l'au-delà. Évidemment, c'est impossible, mais évidemment, par le cinéma, tout est possible. Et c'est le début d'un festival de quiproquo.
3: Il a pris conscience qu'il vous embrassait, vous. Et là, on a ressenti un mélange de stupeur et de désir.
4: Ah oui ?
3: Et aussitôt de honte, attention.
2: Et là, c'est absolument étincelant. Et Cannes ne pouvait s'ouvrir de meilleure manière.
1: Et on ne quitte pas d'ailleurs le Festival de Cannes, puisque vous nous conseillez un autre film en compétition officielle cette fois. Il s'agit d'Histoires parallèles, film avec également une distribution brillante, éclatante. Je cite Isabelle Huppert, Vincent Cassel, Pierre Niney et sans doute d'autres.
2: Virginie Efira et Adam Bessa, qui est un jeune comédien qui monte. À la réalisation, c'est Asghar Farhadi, donc l'homme qui a fait Une séparation, qui avait déjà tourné en France. C'est un Iranien. Il avait tourné en France avec Le passé. Là, on est dans le quartier de la République parisien et en fait, c'est une histoire d'appartements qui se font face. Hitchcock aurait adoré. C'est une autrice qui, en fait, s'inspire de ce qu'elle voit chez ses voisins. Il y a Vincent Cassel, Virginie Efira, Pierre Niney. Elle imagine ce qui se passe entre eux, qui est avec qui est le possible amant. Et elle écrit ce roman. Et il se trouve que ce roman va avoir des conséquences sur la vie de ces trois-là. Ah. Voilà, si vous aimez les films de Farhadi, qui toujours... Les films de Farhadi, il y a toujours ce qu'on voit. Et en fait, ce qu'on... n'a pas tout à fait vu. Mais dans ce film-là...
1: Vous avez un faible pour Virginie Efira depuis longtemps. Deux films estampillés Festival de Cannes, Histoire parallèle et La Vénus électrique, déjà en salle cette semaine, à retrouver également dans le magazine Première et sur première.fr.
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Love Noir, une nouveauté musicale signée Zaoui et Stéphane à l'instant sur Radio Vinci Autoroute. Côté trafic, tous les voyants sont au vert. J'y reviens après l'actuelle météo de 5h, après la musique aussi d'Eminem, The Real Slim Shady.

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2: Bonjour à tous. C'est un résultat inédit dans l'histoire de l'Eurovision. La Bulgarie a remporté pour la première fois le célèbre concours de la chanson, dont la 70e édition était organisée hier soir à Vienne. La chanteuse Dara a déjoué les pronostics avec son titre Bangaranga pour s'imposer largement devant Israël et la Roumanie. La France, emmenée par la chanteuse Monroe, termine 11e. À la une également, l'inquiétude de l'Organisation mondiale de la santé sur l'épidémie de fièvre d'Ebola. L'OMS déclare cette nuit un état d'urgence de santé publique internationale après les nombreux décès enregistrés ces dernières heures en République démocratique du Congo. 88 personnes seraient décédées du virus, dont la souche détectée sur les victimes pourrait atteindre un taux de 50% de létalité. Une personne a également été tuée par la maladie en Ouganda. Une étape supplémentaire dans le réchauffement des relations franco-algériennes. Le ministre de l'Intérieur algérien Saïd Saïoud sera en déplacement à Paris dans les prochains jours, a annoncé Laurent Nunez. Les deux hommes voudront renforcer leur collaboration autour de la lutte contre l'influence des narcotrafiquants. Les autorités italiennes enquêtent de réponse après l'attaque à la voiture Bélier hier soir à Modène, qui a fait 8 blessés dont 4 graves. Le conducteur du véhicule a été interpellé après avoir tenté de s'enfuir. Ce dernier serait suivi pour des troubles psychiatriques, selon le quotidien La Stampa. La thèse d'un attentat n'est pas écartée. Et puis en bref, des mystérieux départs de feu se sont produits la nuit dernière dans la maison des grands-parents du petit Émile au Auvernais, sans faire de blessés. Un homme de 78 ans a été placé en garde à vue après s'être introduit dans la résidence des grands-parents de l'enfant disparu en 2023. Et puis enfin un mot de rugby, de top 14, le Racing 92 à la relance dans la course ou à la qualification au top 6. Les Franciliens se sont imposés hier soir à domicile 43-28 pour le compte de la 24e journée de championnat contre Toulon. Au classement, le Racing revient à 2 points de la 6e place occupée par Clermont. En revanche, c'en est fini des espoirs de qualification pour les phases finales pour les Toulonnais. 5h passées de 2 minutes, vous restez bien sur le 107.7. Le trafic arrive dans un tout petit instant et c'est à suivre juste après votre météo.
0: Merci beaucoup Julien Cognon, on vous retrouve dans une heure. Côté ciel, en ce dimanche 17 mai, un grand soleil au rendez-vous dans le quart sud-est du pays pour terminer la semaine, avec encore un peu de vent attendu d'après Météo France qui annonce des rafales à 50 km/h en région marseillaise. Côté température, en début de journée, comptez 14 à Gap et à Lyon, 15 à Montélimar. Pour l'après-midi, 19 à Nice, 20 à Perpignan, 21 pour les maximales à Montpellier.
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0: 5h, tout juste passé de 3 minutes. Retour à vos conditions de circulation en détail dans le sud-est du pays. Et ça va aller très très vite puisque j'ai une seule information à vous rappeler qui vous concerne si vous êtes à Lyon ou en ce week-end de l'Ascension. La métropole de Lyon réalise des travaux de maintenance dans le tunnel sous Fourvière. La conséquence est qu'on continue de jour comme de nuit. Le tunnel sous Fourvière est fermé dans les deux sens de circulation au-delà du réseau Vinci Autoroute entre l'échangeur de Valvert sur la M6 et l'échangeur 1 sur la M7. Vous suivez les déviations S1, S2, S3, S4. Partout ailleurs, que vous m'écoutiez depuis la vallée du Rhône, la Provence, les Bouches-du-Rhône, le Var, les Alpes de Haute-Provence ou encore la Côte d'Azur, je ne vous oublie pas non plus si vous êtes en Occitanie ou aux portes de l'Espagne. Tous les voyants sont au vert absolument partout.
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dans une nouveauté signée Teddy Swims qui résonne sur le 107.7 et côté trafic. Tous les voyants sont au vert dans le sud-est, ça roule très très bien. Passez une belle fin de nuit, peut-être même début de journée pour les plus matinaux d'entre vous. Je vous retrouve juste après ce classique signé Lenny Kravitz pour revenir en détail à vos conditions de circulation. 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
1: 5h15, retour à vos conditions de circulation en détail dans le sud-est du pays. Une fin de nuit qui se termine très très tranquillement sur la route et tant mieux pour vous. Ça se passe bien où que vous soyez ou que vous m'entendiez. J'ai simplement une info à vous rappeler qui vous concerne à Lyon où le tunnel sous Fourvière est fermé dans les deux sens de circulation au-delà du réseau Vinci Autoroute puisque la métropole de Lyon réalise des travaux de maintenance. Ça vous concerne entre l'échangeur de Valvert sur la M6 et l'échangeur 1 sur la M7. Vous suivez les déviations S1, S2, S3, S4. Et partout ailleurs, vous l'aurez compris, tous les voyants sont au vert. Les accidents de la route restent la première cause de mortalité dans le cadre du travail. Pour sensibiliser et réduire les risques en entreprise, la sécurité routière organise les journées de la sécurité routière au travail. La 10e édition se déroule toute cette semaine. Nous en parlons dans un instant avec la déléguée interministérielle à la sécurité routière, Estelle Bally. Rendez-vous dans le Mobilimag juste après la musique d'Amy Winehouse, Rehab.

0: La très belle voix d'Amy Winehouse qui vous accompagne sur le 107.7. C'était Rehab à l'instant. Côté route, ça se passe toujours aussi bien. Simplement une voiture en panne qui vous concerne si vous êtes sur l'A50 direction Marseille. Dans la sortie numéro 12.1 au Lioul, une voiture qui peut présenter de la gêne. Partout ailleurs, tous les voyants sont ouverts. Et place au Mobilimag, nous nous intéressons à la 10e édition des Journées de la Sécurité Routière au Travail. Charles Dodon est en compagnie de la déléguée interministérielle à la Sécurité Routière. Place à votre rendez-vous.
1: Bonjour Estelle Bally.
2: Bonjour.
1: Chaque année, les accidents survenus sur la route du travail, depuis le domicile ou pour aller à un rendez-vous professionnel, constituent la première cause de mortalité au travail. On a pourtant l'impression que ce risque routier est sous-estimé.
2: C'est possible. En tout cas, ce qui est important, c'est de faire prendre conscience de l'ampleur de ce risque routier, puisqu'il représente quand même 549 personnes qui sont tuées chaque année à l'occasion d'un déplacement lié au travail. C'est 17% de la mortalité routière et c'est également un coût important pour la société puisque les accidents de la route dans le cadre des déplacements professionnels représentent 5 millions de journées de congés maladie par an et un coût direct estimé à 725 millions d'euros. Donc c'est un point important sur lequel la sécurité routière se positionne depuis de nombreuses années et qui nécessite une prise de conscience.
1: Et c'est justement l'un des enjeux de cette opération.
2: Oui, c'est l'un des enjeux des journées de la sécurité routière au travail. D'abord, il faut rappeler que selon le code du travail, l'employeur a l'obligation de veiller à la sécurité de ses employés et donc il doit évaluer et répertorier les risques professionnels dont le risque routier en particulier et donc l'idée de ces journées de la sécurité routière au travail c'est évidemment d'abord d'attirer l'attention sur la spécificité de ce risque et son ampleur et ensuite d'aider l'employeur dans ce rôle de lui fournir des clés, de lui fournir des outils de manière à ce qu'il se sente moins seul face à cette obligation qui pèse sur lui.
1: Et justement la sécurité routière met à disposition des entreprises, tout un tas d'outils. Quels sont-ils ?
2: Alors, on a des outils pédagogiques, pratiques, qui sont mis à disposition, tels que des kits de communication, des vidéos, des quiz interactifs, des modules comme le module Je repasse le code, des podcasts, des supports d'animation. On a aussi des ateliers pédagogiques qui aident à comprendre la mécanique d'un accident. Ça permet aussi de rencontrer à un employeur, de rencontrer d'autres employeurs qui peuvent aussi avoir mis en place de bonnes pratiques au sein de leurs entreprises.
1: Les journées de la sécurité routière au travail sont organisées jusqu'au vendredi 22 mai et on peut retrouver sur le site internet de la sécurité routière tous les outils et les modules mis à disposition des entreprises. Merci Estelle Bally.
2: Merci beaucoup.
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1: À 5h30, retour à vos conditions de circulation en détail dans le sud-est du pays. Une fin de nuit très calme sur la route, pas de grosses difficultés à évoquer. Une info qui nous emmène en Provence, vous êtes sur l'autoroute A7, vous roulez en direction de Marseille. Un véhicule de l'autoroute est en intervention sur bande d'arrêt d'urgence, 1 km après avoir passé la sortie 24 Avignon-Château-Renard, à hauteur du kilomètre 198, vous respectez bien le corridor de sécurité. Partout ailleurs, en Provence, Occitanie, dans les Bouches-du-Rhône, le Var, ça se passe tout à fait bien. De même dans la vallée du Rhône, tout au long de l'autoroute A7 ou encore à l'ouest de Lyon. Par contre, à Lyon, je vous rappelle que le tunnel sous Fourvière est fermé dans les deux sens de circulation au-delà du réseau Vinci Autoroute pour des travaux menés par la métropole de Lyon. Ça vous concerne entre l'échangeur de Valvert sur la M6 et l'échangeur 1 sur la M7. Vous suivez les déviations S1, S2, S3, S4. Et c'est tout pour moi.
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La musique de Kimber Rose qui vous accompagne sur Radio Vinci Autoroute. Côté trafic, ça se passe toujours aussi bien dans le sud-est. Je vous en reparle après Will Smith, Wild Wild West ou encore Camilla Jordana. Moi, c'est...

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2: À 6h moins le quart, retour à vos conditions de circulation en détail dans le sud-est du pays. En une fin de nuit, début de journée très très calme sur la route. Pas de grosses difficultés à mentionner. Une seule info à vous rappeler qui vous concerne dans le Var. Sur l'autoroute A50, vous êtes entre les sorties 13 de Sifour-les-Plages et 12 points Olioul aux environs du kilomètre 62 où l'on nous signale la présence de piétons à proximité des voies. Vous êtes concerné quel que soit votre sens de circulation, ceux ou ces piétons pouvant traverser les voies à tout moment. Mis à part ça, partout ailleurs, tous les voyants sont au vert. Je me dois simplement de vous rappeler, pour vous qui êtes à Lyon, que le tunnel sous Fourvière est fermé dans les deux sens de circulation, au-delà du réseau Vinci Autoroute, entre l'échangeur de Valvert sur la M6 et l'échangeur 1 sur la M7. Vous suivez les déviations S1, S2, S3, S4. Allez, dans un instant, votre rendez-vous Play Replay à découvrir cette semaine. L'été 36, une nouvelle fiction historique sur TF1, direction la Côte d'Azur, entre ambiance de vacances et intrigue. Les détails sont à retrouver juste après la musique de Sia, Alive.

0: c'est de la voix. C'était Sia Alive à l'instant sur Radio Vinci Autoroute. Côté trafic, je vous rappelle la présence de piétons à proximité des voies sur la 50 dans le Var. Entre les sorties 12 points et 13, kilomètre 62, ça vous concerne dans les deux sens. Comme prévu, voici Play Replay. Aujourd'hui, Mathilde Ferrière nous parle de l'été 36, la nouvelle série de TF1. Et puis après, je vous prépare la musique des U2 et Rod Stewart.
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0: Weekend Obituary, une nouveauté signée YouTube pour vous accompagner sur la route. Il est 6h.
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2: Bonjour à tous. À la une, l'Organisation mondiale de la santé tire la sonnette d'alarme. L'OMS déclare un état d'urgence de santé publique internationale après la récente épidémie de fièvre d'Ebola en Afrique. 88 personnes seraient décédées du virus ces derniers jours en République démocratique du Congo. Il n'existerait pour l'heure aucun vaccin pour lutter contre la souche du virus détectée. À la une également, la Bulgarie au sommet de l'Eurovision, une première dans l'histoire du concours. Arrivée en tête des votes du jury et du public, pour son titre Bangaranga, l'artiste bulgare Dara a remporté haut la main la compétition organisée hier soir à Vienne. Elle devance Israël et la Roumanie sur le podium. La France échoue à la 11e place. Toujours à l'international, 3 personnes ont été tuées cette nuit en périphérie de Moscou dans une frappe de drone massive qui a aussi fait 4 blessés. Plus tôt dans la nuit, le maire de la ville affirmait que les défenses antiaériennes russes avaient abattu 74 drones ukrainiens. Et puis au Moyen-Orient, le Hezbollah libanais a visé cette nuit des positions occupées par des troupes israéliennes dans le sud du Liban. Une nouvelle entrave au cessez-le-feu entre Israël et le Liban, alors que la trêve entre les deux pays a été prolongée vendredi pour 45 jours supplémentaires. Au Canada, un nouveau cas présumé d'antivirus a été détecté ces derniers jours. C'est une passagère de la croisière MV Ondus qui aurait contracté le virus. Elle a été hospitalisée et placée à l'isolement. En France, la ministre de la Santé Stéphanie Rist affirme dans un entretien à Ouest France que la chaîne de transmission du virus dans le pays est maîtrisée. Enfin, qui pour accompagner Paris et Lens en Ligue des Champions de football? 34e et dernière journée de Ligue 1 ce soir à 21h. Lille, Lyon et Rennes se disputeront les deux dernières places qualificatives pour la C1. Avantage aux Lillois, actuel 3e qui reçoivent Auxerre. Lyon, 4e reçoit Lens. Enfin, déplacement périlleux de Rennes à Marseille qui pourrait dépasser les Rennais à la 5e place en cas de succès et empocher ainsi une qualification en Ligue Europa. Il est 6h, passé de 2 minutes. Bon réveil à l'écoute du 107.7. L'actualité revient dans une heure, présentée par Yoko Trigallo. Pour l'heure, place à vos conditions de circulation et c'est à suivre juste après votre météo.
3: Merci Julien. Alors pour ce dimanche, côté météo, c'est une perturbation qui est arrivée hier par la Bretagne qui va arroser ce matin la France de la Normandie à l'Aquitaine. Un ciel très nuageux du nord-est jusqu'au nord des Alpes, le massif central, la région Midi-Pyrénées. Cet après-midi, il devrait même neiger autour des 2000 mètres d'altitude sur les Pyrénées et le soleil sera quand même plus présent, plus généreux en Méditerranée, du golfe du Lion jusque sur la Côte d'Azur. Les températures matinales, elles sont en hausse de quelques degrés sur la moitié ouest et comprises entre 8 et 11 degrés. C'est plus frais sur la moitié est et légèrement négatif d'ailleurs dans les vallées alpines. Et ensuite, les maximales, elles oscilleront entre 18 et 21 degrés, voire 22-23 sur les plages azuréennes. Pour demain, ciel brumeux en début de journée, puis le soleil même voilé sera présent sur une bonne moitié sud et quelques orages sont toutefois annoncés près de l'Italie dans l'après-midi.
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3: L'infotrafic à 6h03, si vous prenez la route à 7h06, rassurez-vous, ça se passe bien, c'est parfaitement fluide, pas de difficulté de circulation particulière. Dans le détail toutefois, dans le Var, j'attire votre attention sur le fait que des personnes sont en cours d'évacuation, des personnes sont prises en charge sur l'autoroute aux accès de la 50 à Olioul. Vous allez peut-être en direction de Marseille donc apercevoir encore le patrouilleur qui intervient pour intercepter donc ces personnes dans la sortie d'Olioul pour repérer la sortie qui porte le numéro 12.1. Et puis l'autre information à retenir, ce sont des travaux menés à Lyon en ce week-end de l'Ascension. C'est la métropole qui réalise des travaux de maintenance dans le tunnel sous Fourvière. La conséquence donc jusqu'à demain matin lundi 6h, le tunnel sous Fourvière est fermé dans les deux sens de circulation au-delà du réseau Vinci Autoroute entre l'échangeur de Valvert sur la M6 et l'échangeur 1 de la M7. Il vous faut suivre les déviations S1, S2, S3 et S4.
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3: Bienvenue sur Radio Vinci Autoroute, je suis à vos côtés jusqu'à 10h tout à l'heure. S'il se passe quelque chose, promis, je veille sur vous, je vous tiens informé. Et puis la suite du programme, c'est en musique et c'est parfait, c'est Britney Spears.

c'est la bande originale de Mercredi, série toujours disponible sur Netflix, réalisée par Tim Burton. Vos conditions de circulation à cette heure-ci, elles sont bonnes, c'est fluide. Méfiez-vous toutefois parce qu'il y aura un animal près des voies entre Agde et Béziers. C'est sur l'A9 et c'est près de l'aire de Mont-Blanc, l'aire de service, que ce soit en direction de l'Espagne ou en direction de Lyon. Méfiez-vous, peut-être un chien qui pourrait traverser. On écoute Zazie et on se retrouve pour le trafic.

0: album et une tournée dès cet automne. Zazie est déjà sur Radio Vinci Autoroute. Vos conditions de circulation aussi, puisqu'on détaille tout dans un instant.
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0: Et il est temps de refaire un point ensemble à 6h16 ce matin pour vérifier que tout se passe bien et c'est le cas, pas de difficultés particulières. Le trafic s'écoule tout à fait normalement, c'est quand même un dimanche qui s'annonce plus chargé. Surtout en fin de journée, si vous le pouvez, prenez la route avant 10h aujourd'hui ou bien en début de soirée, voire toute fin d'après-midi pour éviter le plus gros des difficultés. À 7h06, ce qu'il faut retenir, c'est qu'un animal, un chien, a été aperçu sur l'autoroute en Provence entre Agde et Béziers, c'est sur la 9, entre la sortie 34 et la bifurcation de la 9 avec la 75 près de l'aire de Mont-Blanc, aussi l'aire de service pour mieux vous situer. Visiblement, un véhicule de patrouilleurs se rend déjà sur place. Des infos aussi avec des travaux à vous rappeler à Lyon pour ce week-end de l'Ascension. La métropole de Lyon réalise des travaux de maintenance dans le tunnel sous Fourvière. Il est donc fermé dans les deux sens de circulation jusqu'à lundi matin. Entre l'échangeur de Valvert sur la M6 et l'échangeur 1 de la M7, ce tunnel sous Fourvière, au-delà donc du réseau Vinci Autoroute. Madness ou encore Benabar, c'est la suite du programme en musique.

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Benabar est sur Radio Vinci Autoroute. Vos conditions de circulation, on va y revenir dans quelques instants. Le patrouilleur est en intervention. Si vous êtes sur l'autoroute A9 près de l'aire de Mont-Blanc et que vous faites une pause entre Agde et Béziers, un animal à récupérer, c'est un chien qui a été retrouvé ici près de l'aire de Mont-Blanc, l'aire de service. Donc vous anticipez bien sûr pour la sécurité de tout le monde. La suite avec Fun ou encore Ace of Base, et il sera l'heure de refaire un point sur vos conditions de circulation.

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1: À cette heure-ci, une intervention, il est 6h31 au niveau de l'aire de service de Mont-Blanc. Nous sommes sur l'autoroute A9 entre Agde et Béziers. Le patrouilleur en direction de l'Espagne est en intervention sur l'aire au niveau d'un accès d'un portail de service où un animal a été retrouvé, un chien donc pris en charge et les gendarmes ont été prévenus aussi. D'une station service à l'autre, je vous retrouve aussi sur l'A51 pour vous dire qu'en direction d'Aix et de Marseille, vous ne trouverez plus de diesel ni de samplon 98 sur l'aire de Volx en direction d'Aix et de Marseille. Il faudra anticiper en faisant le plein soit sur l'aire d'Aubignosque Ouest ou bien de Mérargues qui sont situés aussi un peu plus près de Manosque ou encore de Digne. Voilà ce qu'il faut retenir donc pour le trafic ce matin. Ça se passe bien, je vous l'ai dit, c'est fluide. Et puis il y a toujours ces travaux qui sont menés par la métropole à Lyon. La conséquence pour des travaux de maintenance, c'est que le tunnel sous Fourvière est fermé dans les deux sens de circulation. On continue jusqu'à demain matin, lundi, aux alentours de 6h. Entre l'échangeur de Valvert sur la M6 et l'échangeur 1 de la M6, il vous faut suivre les déviations S1, S2, S3 et S4.
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1: On reste ensemble, c'est promis. Le rendez-vous conso aussi se profile. Ce matin, nous nous intéressons à l'indice de réparabilité affiché sur de nombreux équipements du quotidien. Que choisir ensemble, anciennement UFC Que Choisir, la tester sur des lave-vaisselle. Et pour notre partenaire, une bonne note n'est pas synonyme de réparation facile. C'est ce qu'on va entendre après l'Erita Mitsuko.

0: Les Rita Mitsouko, à l'instant, c'est sur Radio 1 Autoroute, la suite avec Angèle et Justice et puis vos conditions de circulation. D'abord, signalé en direction donc des Alpes et de Gap, le véhicule en panne près de Sisteron se confirme dans l'autre sens sur la 51, c'est en direction d'Aix et de Marseille. C'est vous, après le péage de la Saulce, 3 km plus loin, donc en entrant sur la 51, qui allait apercevoir le véhicule en difficulté sur le bas-côté. Le patrouilleur, le dépanneur, tout le monde est prévenu. Place au rendez-vous conso de ce dimanche. Charles Dodon est en compagnie d'un journaliste du magazine Que Choisir.
1: Bonjour Boris Cassel.
2: Bonjour.
1: C'est un logo et une note qui figurent sur de nombreux appareils, notamment électroménagers. L'indice de réparabilité existe depuis maintenant 6 ans. Mais est-il fiable? Et là, vous avez comme un petit doute.
2: On a eu comme un petit doute parce qu'en fait, cet indice de réparabilité, il est noté, il est donné par les fabricants sous leur propre contrôle. On en tient de plus en plus compte en magasin lorsqu'on fait ses achats. Et certains réseaux même ne vendent plus les appareils les moins bien notés.
1: Et vous l'avez dit, Boris, ce sont les constructeurs eux-mêmes qui déterminent l'indice de réparabilité.
2: Voilà, c'est ce qu'on appelle de l'auto-évaluation, c'est-à-dire que lorsque l'on met sur le marché un produit, en l'occurrence des lave-vaisselle par exemple, le fabricant a une liste de 10 critères qu'il va remplir lui-même selon des règles qui ont été fixées pour l'ensemble de la profession. Donc tous les fabricants ont les mêmes critères. Cependant, il y a un petit souci avec ces critères, c'est que l'essentiel de ces critères, bizarrement, ne concernent pas des éléments qui sont en lien direct avec la réparation de la machine. Je m'explique. L'essentiel de la note dépend du prix des pièces détachées, de l'existence d'une documentation technique, de l'existence d'un service après-vente, enfin, des choses qui peuvent être utiles, mais qui ne sont pas en lien direct avec la réparation du produit.
1: Et vous avez testé cet indice de réparabilité sur 8 lave-vaisselle. Ça donne quoi?
2: Alors, on s'est dit qu'on allait un petit peu plus loin que l'indice de réparabilité, c'est-à-dire qu'on allait faire ce qui aurait dû être fait, c'est de se mettre à la place d'un consommateur lambda qui fait face à une machine en panne. C'est-à-dire que la première étape, quand vous avez une machine en panne, c'est de comprendre ce qui se passe. Ce qu'on a constaté, c'est que dans 75% des cas, les codes d'erreur ne nous permettent pas de savoir quelle est la panne, en fait. C'est très symptomatique. Donc, il reste 25% des cas où la machine vous dit exactement quel est le problème. Et dans ce cas-là, on a étudié vraiment la réparabilité, à la fois la démontabilité de l'appareil, on a démonté l'appareil, et on a essayé de remettre des pièces de rechange. C'était assez compliqué. Le souci avec cet indice, c'est qu'on a l'impression qu'un appareil qui a une bonne note sera facilement réparable par monsieur et madame tout le monde, ce qui n'est pas forcément le cas. Et en revanche, ça donne une bonne indication sur le fait de pouvoir ou non faire réparer cet appareil par un professionnel.
1: L'indice de réparabilité, que vaut-il vraiment? Vous vous êtes posé la question et vous y répondez dans le magazine Que Choisir de ce mois de mai. Merci Boris Cassel.
2: Merci.
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1: Nous refaisons un point ensemble à 7h moins le quart. Fluidité au rendez-vous, ça se passe plutôt bien ce dimanche matin. Le soleil se lève tranquillement, j'espère que vous prenez la route sereinement aussi. Il y aura un petit peu plus de monde pour ce dimanche. Retour de week-end prolongé oblige, si vous le pouvez, partez avant 10h ou bien plus tard en soirée pour éviter le plus gros des difficultés. Mais à cette heure-ci, vraiment, ça se passe bien, des temps de parcours tout à fait normaux. Et dans le détail, deux infos à vous donner. D'abord, sur la Côte d'Azur, pour emprunter l'autoroute entre Nice et Antibes, en direction de Cannes, en direction de Marseille, pour prendre la 8 à Villeneuve-Loubet, un accident s'est produit, un accrochage qui impliquait deux véhicules. Visiblement, l'une d'elles est déjà repartie. Mais le véhicule accidenté gêne votre passage. Donc, bien évidemment, pour prendre l'autoroute, vous serrez bien à gauche et vous anticipez. Le patrouilleur est déjà prévenu pour se rendre sur les lieux. Vous êtes sur l'autoroute A9 entre Agde et Béziers. Là, c'est un animal, un chien qui est pris en charge, qui a été retrouvé attaché à un portail au niveau de l'aire de service de Mont-Blanc. Si vous êtes en direction de l'Espagne sur l'A9, le patrouilleur est en intervention ici. Donc là encore, bien sûr, sécurité pour tout le monde. Les Innocents ou encore les Razorlight, c'est la suite du programme et c'est en musique sur Radio Vinci Autoroute.

Les Razor Light sont sur Radio Vinci Autoroute. La suite, ce sera avec Whitney Houston et puis vos conditions de circulation, bien sûr. Il est plutôt tôt ce matin, c'est parfaitement fluide pour ce dimanche. Pas de difficultés particulières, mais j'attire votre attention. Si vous allez sur la Côte d'Azur, empruntez l'autoroute depuis Villeneuve-Loubet. Dans l'entrée, un accident s'est produit, le patrouilleur est en intervention. Vous roulez donc en direction de Cannes et d'Aix-en-Provence pour prendre l'autoroute à Villeneuve-Loubet. Méfiez-vous. Et puis, un chevreuil aurait été percuté. Cette fois, c'est à Carcassonne, sur l'A61. En direction de Toulouse, entre Lézignan et Carcassonne, les sorties 25 et 24, visiblement un animal sur la voie de droite. Et...

0: Whitney Houston est sur Radio Vinci Autoroute. Merci d'être avec nous, il est 7h.
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2: Bonjour à toutes et à tous. L'Organisation mondiale de la santé tire la sonnette d'alarme. L'OMS déclare un état d'urgence de santé publique internationale après la récente épidémie de fièvre d'Ebola en Afrique. 88 personnes seraient décédées du virus ces derniers jours en République démocratique du Congo. Une personne a également été tuée par la maladie en Ouganda. Il n'existerait pour l'heure aucun vaccin pour lutter contre la souche du virus détectée. Toujours à l'international, 3 personnes ont été tuées cette nuit en périphérie de Moscou dans une frappe de drone massive qui a aussi fait 4 blessés. Plus tôt dans la nuit, le maire de la ville affirmait que les défenses antiaériennes russes avaient abattu 74 drones. Au Moyen-Orient, le Hezbollah libanais a visé cette nuit des positions occupées par des troupes israéliennes dans le sud du Liban. Une nouvelle entrave au cessez-le-feu entre Israël et le Liban, alors que la trêve entre les deux pays a été prolongée vendredi pour 45 jours supplémentaires. Au Canada, un nouveau cas présumé d'antivirus a été détecté. C'est une passagère de la croisière MV Ondius qui aurait contracté le virus. Elle a été hospitalisée et placée à l'isolement. En France, la ministre de la Santé, Stéphanie Rist, affirme dans un entretien à Ouest France que la chaîne de transmission du virus dans le pays est maîtrisée. Qui pourra accompagner Paris et Lens en Ligue de champions de football? 34e et dernière journée de Ligue 1 ce soir à 21h. Lille, Lyon et Rennes se disputeront les 2 dernières places qualificatives pour la C1. Avantage aux Lillois, actuel 3e qui reçoivent Auxerre, Lyon 4e reçoit Lens. Enfin, déplacement périlleux de Rennes à Marseille qui pourrait déplacer les Rennais à la 5e place en cas de succès et empocher ainsi une qualification en Ligue Europa. Et puis la Bulgarie au sommet de l'Eurovision, une première dans l'histoire du concours. Arrivée en tête des votes du jury et du public pour son titre Bangaranga, l'artiste bulgare Dara a remporté haut la main la compétition organisée hier soir à Vienne. Elle devance Israël et la Roumanie sur le podium. La France, elle, n'est qu'à la 11e place. 7h02, c'est la fin de ce flash. Retour de l'actualité dans une heure. Pour l'instant, c'est l'infotrafic juste après la météo.
0: Merci Yoko pour ce dimanche. Cette perturbation arrivée hier par la Bretagne arrose ce matin la France de la Normandie à l'Aquitaine. C'est très nuageux du nord-est aussi jusqu'aux Alpes, le massif central, la région Midi-Pyrénées. Cet après-midi, il devrait même neiger des 2000 mètres d'altitude sur la chaîne pyrénéenne. Le soleil quand même sera plus présent et généreux en Méditerranée, du golfe du Lion jusque sur la côte d'Azur. Et les températures matinales, elles sont un peu en hausse de quelques degrés sur la moitié ouest, 8 à 11 degrés. C'est plus frais sur une moitié est avec des températures légèrement négatives dans les vallées alpines. Les maximales, elles oscilleront entre 18 et 21 degrés, voire 22-23 sur les plages azuréennes. Pour demain, ciel brumeux en début de journée, puis soleil même voilé sur une bonne moitié sud et quelques orages toutefois possibles près de l'Italie dans l'après-midi.
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0: Vous circulez à 7h03 correctement sur un large quart sud-est où vous êtes actuellement. Si vous vous rapprochez de Toulouse, Clermont-Ferrand, Marseille, Nice, pas de difficulté particulière. Je vous parlais d'un véhicule en difficulté sur la Côte d'Azur. Ce n'est pas un accident, c'est une voiture tombée en panne avec le patrouilleur en intervention sur l'autoroute A8 aux accès. C'est là que je commence. Entre Nice et Antibes, pour prendre l'autoroute à Villeneuve-Loubet en direction de Cannes, Marseille, vous allez apercevoir le patrouilleur qui intervient et le dépanneur aussi qui a été appelé. L'animal a été percuté, un chevreuil, avec Cindy qui est déjà en intervention, patrouilleur donc, près de Carcassonne. C'est sur l'A61, entre Narbonne et Toulouse, précisément entre Lézignan et Carcassonne-Est, les sorties 25 et 24, une vingtaine de kilomètres après Lézignan. Sur la voie de droite, donc, un animal a récupéré chevreuil près des voies. Voilà ce qu'il faut retenir pour vos conditions de circulation. Je rappelle qu'il y a des travaux menés au-delà du réseau Vinci Autoroute à Lyon. Le tunnel sous Fourvière est fermé dans les deux sens de circulation. La métropole réalise des travaux de maintenance dans le tunnel. Et donc, au-delà du réseau Vinci Autoroute, le tunnel sous Fourvière est fermé entre l'échangeur de Valvert sur la M6 et l'échangeur 1 de la M7.
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0: Dans un instant, nous faisons la route avec un acteur, humoriste et chanteur. François Morel est notre invité pour ce dimanche. Moi, je vous souhaite une bonne route en bonne compagnie, puisque Sam Smith et DC sont là.

D'ici, se poursuit sa tournée et vous écoutez Radio Vinci Autoroute. La suite, c'est Bruno Mars et puis nous reviendrons sur vos conditions de circulation, fluidité au rendez-vous ce matin et moins d'interventions. On fait le point ensemble.

Et il est temps de refaire un point 7h15 pour vous dire que tout se passe bien, fluidité au rendez-vous, pas de difficultés particulières pour ce dimanche matin. Toutefois, une intervention est nécessaire si vous êtes aux accès sur la Côte d'Azur de l'A8 en direction de Cannes et de Marseille. Dans l'entrée de Villeneuve-Loubet, un véhicule est tombé en panne. Le dépanneur a été prévenu. C'est tout ce qu'il faut retenir puisqu'ailleurs, globalement, ça se passe bien. J'ai une info pratique toutefois aussi sur l'A51, l'axe entre les Alpes et Aix-en-Provence en traversant et en longeant la Durance. Sachez que sur l'aire de Volx, il n'y a plus de diesel disponible, ni de samplon 98. Donc, si vous pouvez, eh bien, pensez à vous ravitailler plutôt près de Digne, sur l'aire d'Aubignosque ou bien l'aire de Mérargues, plus située un petit peu plus près de Manosque. Dans un instant, comme promis, nous voyageons avec François Morel, acteur, humoriste et chanteur. Il vient de sortir un album inspiré des chansons françaises de la fin du 19e siècle. Il sera également en tournée dans toute la France cet été pour l'École des femmes de Molière. On va en parler avec lui après Vianney.

0: Les jolis mots de Vianney sur Radio Vinci Autoroute. François Morel est notre invité, on va le retrouver dans un instant. Juste le temps pour moi de vous dire que ce dimanche matin, ça se passe bien. La fluidité est au rendez-vous, il est encore tôt.
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0: Un voyage avec l'humoriste, acteur, metteur en scène et chanteur François Morel. Il est au micro d'Yvan Mouton.
2: Bonjour François Morel.
3: Bonjour.
2: On est très content de vous recevoir parce qu'avec vous, il y a toujours des surprises. Une pièce de théâtre, un livre, un concert. Aujourd'hui, on va parler d'un album qui vient de sortir qui s'intitule « Mon cœur est à la rue ». J'en passe 20 secondes pour qu'on voit un peu

0: de l'opéra.
1: François Morel, on est sur de la chanson française fin du 19e siècle, 1880-1890, qui est un genre bien particulier, bien codifié.
2: Oui, en fait, d'abord, le disque est né d'un spectacle. C'est un spectacle qui nous a été commandé par le musée d'Orsay. Je crois qu'avec Antoine Salaire, avec qui on a vraiment fait le spectacle, on aime bien les contraintes et on aime bien commencer un spectacle en ne sachant pas forcément très bien où on va aller. Et en réécoutant Aristide Bruant, que je connaissais quand même, parce que je connaissais les interprétations de Patachou, de Renaud, de Mouloudji, etc. Je connaissais un peu son univers on est parti de ça, de gens qui étaient à la fois extrêmement subtils et extrêmement populaires. Donc c'était aussi un mélange, c'est-à-dire aller chercher des chansons qu'on ne connaissait pas forcément et des chansons qui ont été écrites à cette époque-là, et puis aussi faire un peu s'amuser un peu avec les personnages de cette époque et créer aussi des chansons, les inventer.
1: Mais c'est ça qui est extraordinaire, c'est-à-dire qu'il y a effectivement des chansons d'époque et puis vous en avez créé des à la façon de l'époque.
2: Ouais.
1: Et on n'arrive pas à voir la différence.
2: Ah ben c'est bien.
1: C'est pas mal, non?
2: Ouais, il y a une chanson qui s'appelle Marie-Madeleine, exemple, et je me dis, c'est Lucrèce Sacella qui la chante, mais elle aurait pu être chantée, je pense, par Jeanne Avril ou par une artiste de cette époque-là.
1: La chanson dit, elle est pleine d'humour, Marie-Madeleine, en voilà une qui a de la veine.
2: Une qui a eu de la veine, c'est Marie-Madeleine. D'être tombée sur un gars comme Jésus.
1: Qui est un type qui est plein de vertus.
2: Oui,
1: c'est ça qui est extraordinaire. Voilà, ça c'est l'humour de l'époque. Et puis on parle aussi des violences faites aux femmes dès cette époque-là, bien sûr.
2: On parle de l'alcoolisme, on parle de la violence, et on parle de la violence faite aux femmes.
1: Alors je précise, on l'a précisé que cet album donc a été enregistré lors d'une série de concerts au musée d'Orsay à Paris. On va faire une pause, François Morel, et on va parler de vos autres projets. Il y a plein de choses à venir. Le type qui ne s'arrête jamais, en fait.
2: Voilà.
3: Peut-être un hyperactif. En tout cas, une belle actualité pour François Morel, notre invité qu'on va retrouver tout à l'heure. Il nous a présenté son album de chansons françaises. Il vient aussi nous parler de théâtre et de son permis de conduire. Les conditions de circulation pour vous, c'est à 7h30 en détail. Rassurez-vous, ça se passe bien ce matin, c'est fluide. Toutefois, j'ai une info, une priorité près de Montélimar où un accident en vallée du Rhône aurait été signalé sur la 7 en direction de Lyon. Deux véhicules seraient impliqués une vingtaine de kilomètres après Bolène, sortie 19, en se rapprochant de Montélimar Sud et Pierre Latte. Le patrouilleur est déjà prévenu pour intervenir.
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1: À vos côtés ce dimanche matin, où globalement ça se passe bien puisque le trafic est fluide, mais j'ai quelques infos à vous donner dans le détail. D'abord, un accident se serait produit en Vallée du Rhône impliquant deux véhicules au sud de Montélimar. Vous remontez en direction de Lyon sur l'A7, entre Bolène et Montélimar Sud, les sorties 19 et 18, deux véhicules accidentés peut-être près des voies, kilomètre 129 pour vous repérer. C'est environ 20 km après Bolène. Des infos aussi sur l'autoroute A8 à Nice, où un véhicule est en panne, une voiture est à l'empiète sur la voie de droite, sur le contournement de Nice en direction de l'Italie et de Monaco. 4 km après Nice-Saint-Isidore, en vous rapprochant aussi de Nice-Nord, la sortie 54. Voilà donc tout ce qu'il faut savoir concernant vos conditions de circulation. Vous restez à l'écoute, s'il se passe quelque chose, je vous tiens informé.
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1: Et pour ce dimanche matin, nous retrouvons tout de suite notre invité, metteur en scène, humoriste, chanteur et comédien. C'est François Morel qui est toujours au micro d'Yvan Mouton.
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2: François Morel, vous n'arrêtez jamais, vous avez tout le temps des projets cet été. Alors vous allez répéter, si j'ai bien compris, au Théâtre National de Marseille à La Criée, et vous allez faire des représentations de L'École des femmes de Molière.
3: C'est bien à ça. Grignan.
2: À Grignan, oui. Voilà.
3: Avant une tournée qui va nous conduire aussi, enfin dans plein de villes de France. Je crois qu'on commence à Versailles et on finit, je crois, la tournée à Marseille à La Criée, oui.
2: Alors cette adaptation, c'est Robert Renucci qui est à la manœuvre, qu'est-ce que ça donne ?
3: Le parti pris, c'est de faire écouter ce texte qui est extrêmement contemporain, puisque ça parle d'un certain monsieur Arnolf.
2: Que vous allez interpréter, bien entendu.
3: Qui est quand même un personnage extraordinaire, puisqu'il trouve dans une jeune fille de 4 ans, sur lequel il jette son dévolu pour l'enfermer dans un couvent et la sortir au moment où elle sera en âge de se marier. Donc je pense qu'il a des mauvaises visions de la femme et des rapports entre les hommes et les femmes.
2: On a l'impression que ça n'a pas changé, toujours,
3: en tout cas, avant de venir vous voir, là j'avais mes écouteurs sur les oreilles et j'écoutais Louis Jouvet, l'interprétation qu'il a fait pendant des dizaines d'années. Il a joué ce rôle-là avec plusieurs Agnès, évidemment, et je l'écoutais dire ce texte-là, et c'est d'une force, d'une puissance et d'une beauté poétique incroyable.
2: En fait, vous êtes boulimique, vous aimez faire énormément de choses différentes avec beaucoup de gens.
3: J'avais besoin de travailler là, je crois que j'avais besoin de travailler, ça me faisait du bien.
2: Alors on termine cette interview par les exercices imposés. Nos auditeurs sont des automobilistes, ils aiment bien savoir comment roulent nos invités. Je pense savoir que vous avez eu votre permis en 1978.
3: Sûrement.
2: À l'époque, que vous a dit votre inspecteur? J'ai été recherché.
3: Alors, mon inspecteur, je l'ai eu seulement la troisième fois. J'avais eu le code tout de suite, mais la conduite, j'avais plus de mal. Et quand il m'a donné quand même finalement mon permis, la troisième fois que je l'ai passé, il m'a dit, vous pourrez conduire. Enfin... Vous pourrez conduire, non, vous ne conduirez pas, vous roulerez. Je me souviens d'une phrase de Juliette qui a dit « La vie est trop courte pour aller vite ».
2: Eh bien écoutez, je pense qu'on peut en terminer sur cette belle phrase de Juliette. François Morel, vous étiez donc notre invité pour cet album de chansons françaises fin du 19e siècle. « Mon cœur est à la rue », c'est le titre de cet album. Et plein d'activités à découvrir sur françoismorel.com. Merci beaucoup.
3: Merci à vous.
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0: 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Notre priorité se situe sur l'autoroute A7 où un accident se confirme entre Bolène et Montélimar. Si vous êtes en direction de Lyon, l'une des deux voitures impliquées a fini sa course visiblement sur le toit. Un léger ralentissement déjà en formation ici, mais surtout les services de secours et de sécurité qui arrivent petit à petit sur place. Je compte sur vous pour anticiper en direction de Lyon, donc après Bolène, en vous rapprochant surtout de Montélimar Sud, la sortie numéro 18. Restez à l'écoute du 107.7. On va revenir sur vos conditions de circulation, c'est promis, le prochain point, après la pub et même les Ketsai, c'est la musique qui arrive.
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1: Il est temps de se retrouver à 8h moins le quart ce matin. Fluidité au rendez-vous encore une fois ce dimanche. Il y aura plus de monde, surtout dès cet après-midi et fin d'après-midi si vous le pouvez. Partez très tôt avant 10h ou bien circuler en début de soirée pour éviter le plus gros des difficultés. Monde annoncé forcément avec cette fin de week-end prolongée. À cette heure-ci, deux accidents sont d'actualité et puis il y a un véhicule en panne à Nice. Je vais commencer sur l'autoroute A7 avec deux accidents. Le premier vous concerne en direction de Lyon. On parlait de trois véhicules impliqués, vraisemblablement. Il y en a deux. L'un d'eux a pu rejoindre l'aire d'ailleurs entre Bolène et Montélimar. En fait, après la sortie 19, une quinzaine de kilomètres plus loin, vous allez le voir, les services de l'autoroute et de sécurité sont déjà en intervention. L'une des deux voitures se trouve sur le toit et donc si vous circulez sur l'autoroute A7 ici, léger ralentissement, n'hésitez pas à anticiper déjà en réduisant votre vitesse mais aussi en vous décalant, voie du milieu, voie de gauche pour circuler pour la sécurité de tout le monde. Donc un accident entre Bolène et Montélimar Sud, les sorties 19 et 18 de la 7. Dans l'autre sens, en quittant Lyon, en direction de Marseille, c'est entre Chana et Tain-l'Hermitage, les sorties 12 et 13, qu'un autre accident aurait été signalé. Et le patrouilleur, c'est Denis qui a été prévenu et qui se met en route. Des infos avec un véhicule en panne, je vous le disais, à Nice, dans un tunnel. Si vous êtes près du tunnel de Cantagalet, entre Nice-Saint-Isidore et Nice-Nord, vous êtes en direction de l'Italie sur la 8. La voie de droite sera neutralisée, vous le verrez, dès l'entrée du tunnel. Donc n'attendez pas le dernier moment pour bien vous décaler en conséquence. Et puis un animal près des voies de circulation, même plusieurs, des chevreuils, peut-être signalés près de Thiers sur l'A89. L'axe entre Lyon et Clermont-Ferrand. Entre Thiers-Est, La Monnerie, sortie numéro 30 et Noir-Étable, la sortie 31, des animaux pourraient traverser les voies de circulation devant vous. Je termine ce point en vous rappelant les travaux qui sont menés du côté de Lyon pour ce week-end de l'Ascension. C'est la métropole de Lyon qui réalise des travaux de maintenance dans le tunnel sous Fourvière. Donc la conséquence, au-delà du réseau Vinci Autoroute et vraisemblablement jusqu'à demain matin lundi, le tunnel sous Fourvière est toujours fermé dans les deux sens de circulation entre l'échangeur de Valvert sur la M6 et l'échangeur 1 de la M7. Vous pouvez suivre les déviations S1, S2, S3, S4. Bananarama, vous connaissez, c'est maintenant et c'est sur Radio Vinci Autoroute.

Carole Jace sur Radio Vinci Autoroute. Priorité au trafic des personnes près des voies signalées près d'Orange, entre Orange et Nîmes sur l'autoroute A9, entre Remoulin et Roquemort, précisément les sorties 23-22 des personnes près des voies en direction d'Orange comme de l'Espagne. Méfiez-vous, le patrouilleur intervient déjà d'ailleurs. Vous allez l'apercevoir. Sur l'autoroute A7 en Vallée du Rhône, deux accidents. Si vous êtes en direction de Lyon, une quinzaine de kilomètres après Bolène, en se rapprochant de Montélimar, l'une des voitures accidentées a terminé sa course sur le toit. Les services de secours de sécurité sont là. Et il faut bien sûr vous anticiper après Bolène, vous décaler plus à gauche après la sortie numéro 19. Dans l'autre sens, en quittant Lyon, un accident aussi se serait produit après Chana, Saint-Rambert d'Albon, sortie 12, en se rapprochant de Tain-l'Hermitage, la sortie 13. Et là, en direction de Marseille, méfiez-vous, les services de l'autoroute ne sont pas encore sur place. La suite, c'est à 8h avec un nouvel aperçu de vos conditions de circulation et l'actu.

0: Development à l'instant, c'est sur Radio 1, 6 autoroutes. Accident confirmé dans chaque sens sur l'autoroute A7 en direction de Lyon. En direction de Lyon, c'est après Bolène et après Chana en direction de Marseille. Vous restez à l'écoute, il est 8h, place à l'actu.
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2: Bonjour à toutes et à tous. Plus de 500 drones auraient ciblé 14 régions en Russie. C'est ce qu'affirme Moscou ce matin, qui déplore 3 morts en périphérie de la capitale et plusieurs blessés. Il s'agit de l'une des attaques ukrainiennes les plus massives en plus de 4 ans de conflit. 3 jours après des frappes meurtrières sur la capitale ukrainienne auxquelles Kiev avait promis de riposter. Une étape supplémentaire dans le réchauffement des relations franco-algériennes. Le ministre de l'Intérieur algérien Saïd Saïd sera en déplacement à Paris dans les prochains jours. C'est ce qu'a annoncé Laurent Nunez dans un entretien à la Tribune dimanche. Les deux hommes voudront renforcer leur collaboration autour de la lutte contre l'influence des narcotrafiquants. Un sujet également au programme du déplacement à Alger de Gérald Darmanin ce lundi. Gérald Darmanin qui est favorable à l'imprescriptibilité des crimes contre les enfants. Le garde des Sceaux s'exprime dans une tribune publiée dans la Tribune dimanche aujourd'hui, dénonçant un système totalement défaillant. Il plaide pour un juge unique des familles. Le ministre dresse un bilan accablant. En France, un enfant est victime de viol ou d'agression sexuelle toutes les 3 minutes, et dans près de 80% des cas, l'agresseur est un membre de sa famille. Face à cette réalité, il annonce vouloir faire de la protection de l'enfance sa priorité absolue dans les prochains mois et appelle l'ensemble de la classe politique à dépasser les clivages pour agir rapidement. C'est l'une des émissions les plus suivies dans le monde à la télévision. L'Eurovision a fêté ses 70 ans hier soir et pour la première fois de son histoire, c'est la Bulgarie qui l'a emporté. La chanteuse Dara a terminé devant Israël, dont la présence avait suscité des appels au boycott. La Roumanie a fini 3e devant les favoris des pronostics finlandais et australien. La jeune française Monroe, elle, 17 ans, a été dans le trio de tête grâce au vote du jury, mais n'a pas reçu beaucoup de points de la part du public. Elle a fini 11e. Et puis en top 14 de rugby, le Racing 92 s'est relancé dans la course à la qualification au top 6. Victoire 43-28 des Racing Men hier soir face à Toulon pour le compte de la 24e journée de championnat. Au classement, les Franciliens recollent à 2 points de la 6e place occupée par Clermont. En revanche, les Toulonnais ont officiellement dit adieu aux phases finales. 8h02, fin de ce flash. Retour de l'actualité dans 1 heure. Pour l'instant, c'est l'infotrafic et ça arrive juste après la météo.
0: Merci Oko. Ce dimanche, la perturbation arrivée hier par la Bretagne arrose encore ce matin la France, de la Normandie à l'Aquitaine. Ça reste assez instable aussi entre Nord-Est et les Alpes. Et puis, de la neige est même annoncée, des 2000 mètres d'altitude sur les Pyrénées. Le soleil sera toutefois plus présent et même généreux en Méditerranée, du golfe du Lion jusque sur la Côte d'Azur. Des températures matinales qui sont en hausse de quelques degrés dans le sud-ouest, comprises entre 8 et 11 degrés, mais elles sont toujours bien fraîches sur la moitié est, avec parfois même des températures négatives dans les vallées alpines. Les maximales, on oscillera entre 18 et 21 degrés, voire 22-23 sur les plages azuréennes cet après-midi. Et pour demain, ciel brumeux en début de journée, puis soleil même voilé, bien présent sur une moitié sud. Quelques orages toutefois annoncés aussi près de l'Italie dans l'après-midi.
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0: Il est 8h03, c'est globalement fluide. Je vous parlais de 2 accidents, il en reste 1 sur l'autoroute A7 en direction de Lyon. Alors c'est fluide globalement, mais en Vallée du Rhône, vous patientez. Là où vous passez à proximité donc de l'accident, c'est-à-dire au sud de Montélimar, entre Bolène et Montélimar, la circulation visiblement interrompue quelques instants avec les forces de l'ordre qui sont en train aussi de manœuvrer en intervention les services de secours et de sécurité. Je vous explique la situation sur les véhicules accidentés. L'une des voitures a fini sa course visiblement dans l'accotement sur le toit. Donc si vous êtes sur l'autoroute en direction de Lyon, sur cette portion de la 7, une 15 km après Bolène, sortie 19, il faudra patienter un petit peu, vous décaler aussi, voie du milieu, voie de gauche pour circuler en sécurité. Je compte sur vous vraiment pour anticiper ici sur cette portion de l'autoroute à 7 sans céder non plus à la curiosité. Des infos sur l'autoroute, non pas en direction de Lyon, mais en direction de Marseille. Je vous disais que l'accident visiblement n'était plus d'actualité. En fait, les véhicules ont pu rejoindre l'aire de Saint-Rambert entre Chana et Tain-l'Hermitage. Si vous êtes sur la 7 en direction de Marseille et que vous faites une pause peut-être ici, vous y apercevrez donc des personnes en intervention et donc des véhicules peut-être accidentés près des voies. Une info aussi sur l'autoroute à Nice. Un fourgon est en panne. La voie de droite est neutralisée dans le tunnel de Cantagallet dès l'entrée. C'est entre Nice-Saint-Isidore et Nice-Nord. Sur la 8, en direction de l'Italie, 2 voies pour circuler. dès l'entrée. La Croix-Rouge matérialise la voie de droite que vous ne pouvez pas donc emprunter. Et puis on termine à Thiers où Jean-Luc va intervenir, le patrouilleur, pour des animaux qui ont été signalés sur la 89 entre Clermont-Ferrand et Lyon, entre Thiers et Noirétable, les sorties 30 et 31. C'est là que des chevreuils auraient été aperçus. Terminons ce point avec des travaux menés toujours au-delà du réseau Vinci Autoroute par la métropole de Lyon. Le tunnel sous Fourvière avec des travaux de maintenance et il est donc fermé, le tunnel sous Fourvière, dans les deux sens de circulation jusqu'à demain matin au plus tard, donc 6h ce lundi, entre l'échangeur de Valvert sur la M6 et l'échangeur 1 sur la M7. Il vous faut suivre les déviations S1, S2, S3, S4 au-delà du réseau Vinci Autoroute.
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0: 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Alanis Morissette pour la musique. Robbie Williams juste après.

c'est sur Radio Vinci Autoroute, Benjamin Biolay aussi. Et pas la peine de coller la voiture devant vous, vous ne vous sentez pas concerné. Et pourtant, d'après le dernier baromètre de la conduite responsable, 70% des conducteurs reconnaissent ne pas respecter les distances de sécurité. Il est primordial de laisser au moins 2 secondes d'écart avec le véhicule qui vous précède pour une route en toute sécurité. Alors ce sera un peu plus délicat si vous êtes sur l'autoroute A7 en Vallée du Rhône en direction de Lyon, parce qu'un ralentissement s'est formé entre Bolène et Montélimar où l'accident s'est produit, juste avant Montélimar Sud, sortie 18. Et il faut donc quand même anticiper, respecter de bonnes distances avec les véhicules devant vous, ne pas attendre le dernier moment aussi pour se décaler parce que l'intervention se passe sur le bas-côté. Évitez la voie de droite si vous le pouvez. On va bien sûr nous se retrouver, on évite pas le point trafic détaillé qui arrive.

0: tournée actuellement, Benjamin Biolay avec son superbe dernier album. Il est 8h16. Moi, je suis en tournée sur un large car sud-est pour vous informer pour vos conditions de circulation. À tout de suite.
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0: 8h17 ce matin, fluidité au rendez-vous, une petite exception. Il faut compter 5 minutes sur l'autoroute A7 en direction de Lyon pour passer la difficulté à un ralentissement lié à l'accident qui s'est produit. Et je commence donc ce point ici. Notre priorité se trouve en Vallée du Rhône, entre Orange et Montélimar, parce qu'en direction de Lyon, 15 km après Bolène, sortie 19, un accident est donc bien confirmé. Il faut vous décaler plus à gauche, éviter la voie de droite où l'une des voitures accidentées avait fini sa course sur le toit. Le dépanneur est en intervention et surtout le véhicule a pu être redressé sur ses roues pour être évacué rapidement. Donc deux véhicules impliqués et des gendarmes aussi un petit peu plus loin qui interviennent sur l'aire de Donzère où se trouve le second véhicule. Quoi qu'il en soit, il y a déjà beaucoup de monde au kilomètre 130 entre Bolène et Montélimar, les sorties 19 et 18. Vous ne cédez pas à la curiosité, vous restez concentré sur ce qu'il se passe devant vous. Des infos aussi du côté de Thiers, entre Lyon et Clermont-Ferrand sur la 89, le patrouilleur vient d'arriver sur place, où des chevreuils avait été signalé, peut-être au moins un chevreuil entre Thiers-Est, la Monnerie, la sortie 30, et Noir-Étable, la sortie 31. Que ce soit donc en direction de Lyon ou de Clermont, le repère sera le même pour tout le monde, kilomètre 450. Des infos aussi dans les Bouches-du-Rhône ou à Cassis, des obstacles doivent être ramassés sur la 50 en direction d'Aubagne et de Marseille. Sur la voie la plus à gauche, il y aurait des débris à la hauteur de la sortie numéro 8 pour Cassis. Vous restez bien sur la voie de droite et j'en profite subtilement pour vous glisser que c'est bien sur cette voie que l'on circule en France et qu'il faut vous rabattre après chaque dépassement. Ça va se charger progressivement. Là, il est encore tôt pour ce dimanche. Mais pour cette fin de week-end d'ascension, du monde attendu tout au long de cette journée. Donc, si vous le pouvez, partez avant 10h ce matin ou bien plus tard en début de soirée pour éviter les plus longues difficultés. Je termine ce point en vous rappelant des travaux qui ont été menés tout ce week-end du côté de Lyon et qui restent d'actualité au-delà du réseau Vinci Autoroute où le tunnel sous Fourvière est toujours fermé entre Valvert sur la M6 et l'échangeur 1 de la M7. C'est la métropole de Lyon qui réalise des travaux de maintenance. Il faut suivre les déviations S1, S2, S3 ou S4. Le soleil pour vous accompagner, même timide par endroit pour ce dimanche. Profitez-en, il n'est pas encore terminé ce week-end. Nous, on poursuit notre route en musique. Pascal Obispo et Icar arrive juste après les Major Lazer.

Obispo et Icar sont sur Radio Vinci Autoroute. Vous circulez sur l'autoroute A7, il y a un petit peu d'attente en direction de Lyon où l'accident s'est produit entre Bolène et Montélimar. On parle de 5 minutes de plus pour traverser ce ralentissement en direction de Lyon. Je compte sur vous, l'un des deux véhicules a déjà été évacué, il y a encore du monde, mais je compte sur vous pour adapter votre conduite, votre comportement. Vous circulez peut-être près d'Avignon, plus au sud, en traversant Avignon, toujours sur l'A7 en direction de Lyon. Là, ce sont des obstacles, peut-être des planches de bois, planches de surf plutôt, qui ont été signalées sur l'autoroute, sur la voie de droite. Même chose, adaptez votre conduite, ce sera essentiel. La suite, c'est Caribou, et s'il se passe quelque chose côté trafic, je vous dis tout.

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1: Il est tout juste 8h30, il y a des obstacles près d'Avignon, près de Cassis, que ce soit en Provence sur la 7 ou la 50, et puis un accident qui s'est produit en Vallée du Rhône à cette heure-ci. Globalement, ça se passe bien parce que c'est fluide. L'exception, c'est donc sur l'autoroute A7 entre Orange et Montélimar. Avant d'y arriver, si vous êtes sur la 7 en direction de Lyon, dans une logique de progression, vous passez donc à Avignon entre Avignon-Château-Renard, sortie 24, et Avignon-le-Pontet, sortie 23. Planche de surf, obstacle imposant, signalé sur la voie de droite, moins de 10 kilomètres après Avignon, Château-Renard, en direction donc de Lyon sur la 7. Votre repère, c'est le kilomètre 191. Et puis, plus loin, une soixantaine de kilomètres plus loin, un accident s'est produit, je vous le rappelle, entre Bolène et Montélimar Sud. C'est là que vous patientez un peu. Il faut 5 minutes pour passer le ralentissement en direction de Lyon. L'accident, c'est 17 kilomètres précisément après Bolène, la sortie 19. Une voie a été neutralisée pour permettre la prise en charge des véhicules impliqués dans l'accident, puisque l'une des voitures a été retournée sur le toit. Elle est désormais donc sur ses roues et en cours d'évacuation. Le dépanneur est en train de manœuvrer et les équipes repartent les unes après les autres. Mais pour l'instant, sans céder à la curiosité, vous passez à proximité entre Bolène et Montélimar Sud. Décalez-vous, voie du milieu, voie de gauche, je compte sur vous. Si vous circulez cette fois sur l'A89 entre Lyon et Clermont-Ferrand, un animal près des voies a été signalé un peu plus tôt. Visiblement des chevreuils près des voies entre Thiers et Noirétable, sortie 30 et 31, et c'est la fin de l'alerte. Le patrouilleur est intervenu. Plus au sud, donc, je vous le disais, en Provence, à Cassis, sur la 50, en direction d'Aubagne et de Marseille, des obstacles sur la voie de gauche ont été signalés à la hauteur de l'échangeur numéro 8. Donc, pour quitter l'autoroute, vous serez aussi concerné. Restez bien sur la voie de droite lorsque vous êtes à proximité de Cassis, sur cette portion de la 50. Et puis ailleurs, ça se passe plutôt bien. Pas de difficulté de circulation particulière, en tout cas, rien de trop long. Je termine une fois de plus avec les travaux menés au-delà du réseau Vinci Autoroute à Lyon, où la métropole réalise des travaux de maintenance dans le tunnel sous Fourvière. Et jusqu'à demain matin, aux alentours de 6h au plus tard ce lundi, sachez que le tunnel sous Fourvière reste fermé dans chaque sens de circulation. Entre Valvert sur la M6 et l'échangeur 1 de la M7, vous pouvez suivre les déviations S1, S2, S3, S4. Vous savez déjà tout.
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1: Rendez-vous pour sortir en famille. On prend la direction de Montpellier, la découverte de la plus ancienne faculté de médecine, fondée au XIIe siècle. Des visites guidées y sont proposées. Alors, comment étudiait-on le corps humain à l'époque? La réponse après Michel Jonas.

0: Michel Jonas Groove, Baby Groove, sur Radio Vinci Autoroute pour vous accompagner ce week-end de l'Ascension, où globalement ça se passe bien, en tout cas ça se passe même mieux, parce que sur l'A7 en Vallée du Rhône, où l'accident s'était produit entre Bolène et Montélimar, tous les véhicules ont pu être évacués, le patrouilleur repart à l'instant, donc le léger ralentissement va pouvoir se libérer aussi, pour vous entre Bolène, Montélimar Sud, en direction de Lyon. Du côté d'Avignon, des obstacles à ramasser, planches de surf signalées sur la voie de droite, entre les sorties 24 et 23 d'Avignon en direction de Lyon. Et puis sur l'A50, des obstacles sur la voie de gauche, visiblement un animal qui aurait été percuté. Je vous disais qu'il y avait des obstacles en direction de Marseille. En fait, c'est dans l'autre sens que cela se confirme, en direction de Toulon. Vous abordez Cassis, surtout, vous restez bien sur la voie de droite. Pour notre sortie en famille, comme prévu, Hélène Dalli nous emmène dans l'Hérault, au cœur de l'histoire de la médecine.
1: À Montpellier, la médecine doit sa renommée à des figures comme Rabelais, Nostradamus, Laperoni ou Guy de Chauliac. Simple curieux ou passionné de médecine, nous allons pousser la porte de la plus ancienne faculté de médecine du monde occidental. La visite avec Manon Albert Simon, guide conférencière à l'Office de tourisme de Montpellier.
2: L'idée, c'est vraiment de faire un petit tour d'horizon de l'histoire de la médecine à Montpellier. Donc, il y a plus de 9 siècles d'histoire à raconter. Il y a quand même une riche histoire à présenter. Après, de rentrer un peu en profondeur. Et moi, j'aime bien raconter comment on faisait la médecine hier et faire le comparatif avec aujourd'hui. Comment est-ce qu'on était étudiant sous l'Ancien Régime? Comment est-ce qu'on est étudiant aujourd'hui?
3: À l'époque, les femmes, elles n'avaient pas le droit d'étudier la médecine. C'était que les hommes et les hommes riches. Pour devenir médecin, il fallait faire à peu près 5 ans d'études. Alors que pour être chirurgien, avant, il fallait faire seulement 1 an d'études, ce qui est très peu.
1: Les premières dissections interdites au Moyen-Âge apparaissent dans le cursus médical au début du XIVe. Pour comprendre la vie, il fallait explorer la mort. Et c'est une participante à la visite qui nous raconte.
4: Alors, ils dissèquent d'abord les animaux parce que les humains, c'était interdit. Mais après, ils ont disséqué les corps qui n'étaient pas réclamés et les condamnés à mort.
1: Mais comme les dissections étaient rares, il a fallu trouver autre chose pour comprendre l'anatomie. Et c'est là que l'art vient au secours de la science, avec les moulages en cire d'un artiste italien, Gaetano Zumbo.
2: C'est impressionnant, puisque Gaetano Zumbo, lui, il exerce au XVIIe, XVIIIe siècle. Et voilà, ce que je disais, c'est que j'avais eu la chance de pouvoir en parler avec des médecins qui m'ont dit que le réalisme était saisissant pour l'époque. Et voilà, au XVIIe, XVIIIe siècle, on n'a pas tous les outils pour pouvoir étudier le corps humain, pour avoir un tel réalisme, c'est quand même très impressionnant.
1: La visite se poursuit et là, changement d'ambiance. Nous sommes dans la salle des actes. C'est ici que les médecins prêtent serment sous la statue d'Hippocrate.
2: Alors là aussi, c'est chargé d'histoire et d'émotion, puisque ben, depuis le XIXe siècle, les étudiants viennent soutenir leur thèse ici. Il y a plein de portraits, d'illustres noms aussi, de professeurs, de médecins qui sont venus ici à Montpellier.
5: L'histoire est très mise en avant, notamment avec les tableaux, donc ils sont beaucoup présentés. Nous voyons les chirurgiens vêtus de noir et les médecins en rouge, donc ça les différencie de leur fonction.
1: Les visites guidées de la faculté de médecine de Montpellier se font sur réservation. Tous les renseignements sur le site de l'Office de tourisme.
0: 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J'ai une priorité sur l'A89, un animal qui se trouverait en direction de Lyon entre Saint-Romain-de-Popée et l'Arbrel, donc 4 km après le péage. Vous verrez peut-être un animal sur la voie de gauche et il faut bien sûr anticiper si vous êtes sur cette portion de l'A89 entre Clermont-Ferrand et Lyon. Voilà pour ce qu'il faut retenir. L'accident sur l'A7 est terminé, donc ça se libère petit à petit pour rejoindre Montélimar en direction de Lyon. Et puis nous, on se retrouve. Prochain point détaillé après Lynn et la pub.
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1: Il est 9h moins le quart, nouvel aperçu du trafic. C'est fluide pour ce matin, ça se passe bien même près des grandes villes, Lyon, Marseille, Nice ou encore pour Montpellier et même rejoindre Toulouse, pas de long bouchon. À 7h06, mais il va y avoir de plus en plus de monde aujourd'hui avec les retours de ce week-end de l'Ascension. Des infos, si vous circulez d'abord sur l'autoroute dans le Var où un chevreuil aurait été percuté près de Cuers, entre Cuers et Pugéville, sur la 57, vous avez peut-être quitté Toulon, vous roulez en direction de Nice-Draguignan, 2 km après Cuers Sud, sortie numéro 9. Il y aurait un animal sur la voie de gauche. En parlant d'animal sur la voie de gauche, même chose sur l'A89. Et là, c'est l'axe entre Clermont-Ferrand et Lyon. C'est dans ce sens, après le péage de Saint-Romain-de-Popé, 4 km plus loin. Ici, un chevreuil signalé en direction de Lyon, entre Saint-Romain-de-Popé et l'Arbrel. Vous restez bien sur la voie de droite. Et puis, un véhicule en panne sur l'autoroute A8. Je la prends. Vous êtes en direction de l'Italie, entre Saint-Maximin et Brignoles. Un véhicule s'est immobilisé. C'est une voiture. Une douzaine de kilomètres après Saint-Maximin, la sortie 34. Pour vous repérer. Voilà tout ce qu'il faut savoir donc pour vos conditions de circulation. Vous restez à l'écoute. Dès qu'il se passe quelque chose, bien sûr, je vous tiens informé. Et je rappelle que le tunnel sous Fourvière à Lyon est fermé dans chaque sens de circulation. Il y a des travaux de maintenance menés par la métropole. Tunnel fermé entre Valvert sur la M6 et l'échangeur 1 sur la M7. Des déviations à suivre. S1, S2, S3, S4. Bon week-end, bonne route. Étienne Daou encore Ebony, c'est sur Radio Vinci Autoroute pour votre week-end.

et Bonnie sur Radio Vinci Autoroute. La suite, c'est Savage Garden ou encore Zawi et Stéphane. Nous allons revenir sur vos conditions de circulation, bien sûr, avec des interventions nécessaires pour des animaux peut-être percutés près des voies, sur la 57 notamment, près de Cuers en direction de Nice et de Draguignan, mais aussi sur la 89 en direction de Lyon, après le péage de Saint-Romain-de-Popé. Les patrouilleurs vont intervenir. Moi, j'interviens s'il se passe quelque chose côté trafic. Et les infos, ce sera à 9h.

0: Zaoui et Stéphane sont en duo sur Radio Vinci Autoroute. Merci d'être avec nous, restez à l'écoute et restez concentrés au volant, il est 9h.
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2: Bonjour à toutes et à tous, vous étiez peut-être devant vos téléviseurs hier soir pour l'Eurovision. La chanteuse bulgare Dara a offert à son pays sa première victoire sur le télécrochet et sa 70e édition. L'interprète de Bangaranga devance l'Israélien Noam Betan dont la présence avait suscité des appels au boycott. La Française Monroe n'a pas fait mieux que 11e pour la France. La chanteuse de 17 ans a séduit les jurés mais a récolté un maigre total de 14 points auprès du public. Le ministre algérien de l'Intérieur se rendra à Paris dans quelques jours. Nouvelle étape du réchauffement entre l'Algérie et la France, annonce Laurent Nunez dans une interview à la Tribune du dimanche. Une coopération sécuritaire se réinstaure progressivement, estime le ministre de l'Intérieur, qui s'était rendu à Alger mi-février à l'invitation de Saïd Saïd, après des mois de tensions entre les deux pays. Gérald Darmanin, qui s'est aussi exprimé au sujet des crimes contre les enfants, alors que plusieurs affaires de pédocriminalité ont secoué le pays ces derniers jours. Le garde des Sceaux est favorable à l'imprescriptibilité des crimes sur mineurs. Il plaide pour un juge unique des familles, car le bilan est accablant. En France, un enfant est victime de viol ou d'agression sexuelle toutes les 3 minutes et dans près de 80% des cas, l'agresseur est un membre de sa famille. Nuit compliquée en Russie, plus de 500 drones ukrainiens auraient été tirés sur Moscou et ses alentours. Ciblés 14 régions, les autorités déplorent 3 morts et plusieurs blessés. Il s'agit de l'une des attaques ukrainiennes les plus massives en plus de 4 ans de conflit, 3 jours seulement après des frappes meurtrières sur la capitale ukrainienne auquel Kiev avait promis de riposter. Dans le reste de l'actualité, en top 14 de rugby, le Racing 92 s'est relancé dans la course à la qualification au top 6. Victoire 43-28 des Racingmen hier soir face à Toulon pour le compte de la 24e journée de championnat. Au classement, les Franciliens recollent à 2 points de la 6e place occupée par Clermont. En revanche, les Toulonnais ont officiellement dit adieu aux phases finales. 9h02, c'est la fin de ce flash. Retour de l'actualité dans une heure. Pour l'instant, c'est l'infotrafic après la météo.
0: Merci Yoko. Pour ce dimanche, la perturbation arrivée hier par la Bretagne arrose encore ce matin la France, de la Normandie à l'Aquitaine. Ciel très nuageux aussi du nord-est jusqu'aux Alpes, le massif central et la région Midi-Pyrénées. Et puis, il pourrait même y avoir de la neige sur les Pyrénées, des 2000 mètres d'altitude cet après-midi. Le soleil est quand même bien plus présent et généreux près de la Méditerranée, entre Golfe du Lion et Côte d'Azur. Et puis les températures ce matin, pour les minimales, c'était 8 à 11 degrés en moyenne. Un peu plus frais quand même sur une moitié est, surtout sur les plaines alpines. Et puis les maximales, elles vont osciller entre 18 et 21 degrés, voire 22-24 sur les plages azuréennes. Pour demain, ciel brumeux en début de journée, soleil même voilé bien présent sur une bonne moitié sud, et puis quelques orages quand même ce lundi, qui sont annoncés près de l'Italie dans l'après-midi.
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0: 9h03, j'espère que vous allez bien. Vous êtes partis tôt ce matin, vous avez bien fait. Ce dimanche, pour les retours de l'Ascension, s'annonce quand même assez dense sur les routes. Si vous le pouvez, si vous m'écoutez même à 7h06, essayez de partir avant 10h, ou bien plus tard, dans la soirée, en fin de journée, pour éviter les plus gros bouchons. Alors, pas vraiment de bouchons à 7h06. On sent quand même que ça s'intensifie un peu près des grandes villes, sur un bon quart sud-est où vous êtes, plus près de Nice, plus près de Lyon, ou même un peu plus près de Montpellier et de l'Espagne, mais rien de difficile à traverser. À 7h06, dans le détail, j'ai plusieurs infos toutefois à vous donner. Déjà, si vous circulez sur l'autoroute A89, le patrouilleur intervient sur la voie de gauche entre Clermont-Ferrand et Lyon, 4 km après le péage de Saint-Romain-de-Popé où un animal aurait été percuté, peut-être un chevreuil. En tout cas, vous restez bien attentifs et vous roulez sur la voie de droite, sur la 89 entre Saint-Romain-de-Popé et l'Arbrel pour rejoindre Lyon. Autre information, un chevreuil percuté cette fois sur l'A57 entre Toulon et Draguignan, c'est sur l'autoroute après Cuers Sud. La sortie numéro 9 sur la 57 en direction de Nice-Draguignan. Chevreuil visiblement signalé sur la voie de gauche au kilomètre 20. Des obstacles, cale de bois signalé cette fois sur la 51, lac centre Aix-en-Provence et Gap. Vous partez en direction de Digne de Gap entre Fort-Calquier et Perruy. Les sorties 19 et 20, donc obstacles signalés ici et il faudra bien sûr vous décaler sur la voie de gauche disponible. Et puis le dépanneur est en intervention sur l'autoroute A8 où je termine ce point entre Saint-Maximin et Brignoles, où un véhicule véhicule a été signalé, une douzaine de kilomètres après Saint-Maximin, la sortie 34. Vous savez déjà toutes vos conditions de circulation. Je rappelle aussi ces travaux menés au-delà du réseau Vinci Autoroute par la métropole de Lyon, des travaux de maintenance dans le tunnel sous Fourvière. Tunnel qui est donc fermé dans le centre de Lyon dans les deux sens de circulation jusqu'aux alentours de 6h demain matin entre Valvert sur la M6 et l'échangeur 1 sur la M7.
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0: 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Voici Stardust.

0: Matin, quasiment tout rentre dans l'ordre. Il y a quand même des interventions à mener du côté de la 51, des obstacles signalés en direction de Digne et de Gap sur l'autoroute. Après Fort-Calquier, en se rapprochant de Perruy, sortie 20, et puis une intervention aussi sur la 57 entre Toulon et Draguignan. Après Cuers Sud, la sortie 9, obstacle visiblement sur la voie de gauche en direction de Nice-Draguignan. Nous, on se met en route pour le prochain point trafic complet. À tout à l'heure.
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2: 9h15, vos conditions de circulation ce dimanche matin restent bonnes. On sent que ça se charge progressivement, c'était annoncé d'ailleurs. Mise en futaie a annoncé plus de monde pour ce retour de week-end de l'Ascension. Et si vous êtes en Vallée du Rhône, notamment en direction de Lyon, c'est un peu plus soutenu par rapport à l'autre sens. Pas de gros bouchons en perspective, mais des interventions nécessaires. D'abord sur la 51, où vous êtes entre Fort-Calquier et Perruy, en direction de Digne et de Gap. Sur la voie de droite, une quinzaine de kilomètres après Fort-Calquier, obstacle signalé. Et puis un animal a été percuté aussi dans le Var après Cuers sur la 57. Vous êtes en direction de Nice et de Draguignan, c'est 2 km après Cuers Sud, sortie numéro 9. Toujours aussi ces travaux menés du côté de Lyon, au-delà du réseau Vinci Autoroute, c'est la métropole qui réalise des travaux de maintenance dans le tunnel sous Fourvière. Conséquence, le tunnel est fermé dans les deux sens jusqu'aux alentours de 6h demain matin lundi, entre Valvert sur la M6 et l'échangeur 1 de la M7 avec des déviations possibles S1, S2, S3, S4.
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2: J'allais vous dire qu'on repartait en musique avec Beverly Craven, mais j'ai une priorité, une info à Montélimar sur la 7 en direction de Lyon avec un accident sur la voie de gauche qui se serait produit entre Montélimar Sud et Nord dans la traversée de l'agglomération entre les sorties 18 et 17 dans une circulation quand même bien dense. Un ralentissement pourrait se former rapidement, donc vous anticipez. Visiblement, les véhicules accidentés se trouvent entre la voie de gauche et la voie du milieu sur la 7, km 112 pour vous repérer en direction de Lyon.

0: Beverly Craven sur Radio Vinci Autoroute. Je vous confirme un accident en vallée du Rhône entre la voie du milieu et la voie de gauche. Plusieurs véhicules accidentés avec des personnes aussi, des piétons. Vous passez uniquement sur la voie de droite en traversant Montélimar en direction de Lyon. L'accident s'est produit une quinzaine de kilomètres après Montélimar Sud, Pierre Latte, dans une circulation qui est déjà bien dense. Un ralentissement se forme assez rapidement ici en traversant Montélimar en direction de Lyon. Donc vous anticipez, je compte sur vous, vous n'arrivez pas trop vite sur cette portion d'autoroute. Et puis plus généralement, vous respectez bien les distances de sécurité, bien évidemment les limitations de vitesse aussi. D'autant que si vous êtes concentré à 100% sur la route, c'est toujours mieux parce que les distractions sont partout. D'après le dernier baromètre de la conduite responsable, 77% des conducteurs reconnaissent utiliser leur smartphone ou régler le GPS en conduisant. Et ils sont près d'un sur trois à lire ou envoyer des messages au volant. J'espère que ce n'est pas votre cas. Quelque ce qu'on dit, attention et tout peut basculer. Alors gardez bien les yeux sur la route pour rouler en sécurité. D'ailleurs, vous voyez aussi ces messages sur les panneaux lumineux. Au volant, soyez réglo, pas de texto.
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1: C'était annoncé, journée la plus chargée pour rentrer à la maison, forcément après ce week-end de l'Ascension, ce week-end de 4 jours dont j'espère vous avez profité. En tout cas, il va y avoir beaucoup de monde aujourd'hui sur les routes et ça se sent déjà sur l'autoroute A7, notamment en vallée du Rhône, en remontant en direction de Lyon, où d'ailleurs la régulation de vitesse a été activée. Ce n'est plus 130 mais 110 km/h entre Orange et le sud de Lyon. Vous respectez bien la signalisation lumineuse, les panneaux aussi qui jalonnent votre trajet sur l'autoroute A7. Et c'est ici d'ailleurs que vous patientez déjà, c'est lié à un accident dans la traversée de Montélimar. Plusieurs véhicules sont impliqués, 4 voitures au total sont immobilisées sur la voie de droite. Vous pourrez circuler mais pas sur la voie du milieu et la voie de gauche. Donc une seule voie pour passer dans la traversée de Montélimar entre le sud et le nord de l'agglomération. L'accident s'est produit 8 km après la sortie 18. Le bouchon prend déjà de l'ampleur et il faut au moins une demi-heure pour le traverser. Le temps de parcours grimpe sur l'autoroute A7 en direction donc de Lyon. Au moins une demi-heure pour passer les difficultés liées à l'accident et au niveau même du kilomètre 112 où l'accident s'est produit. Les services de secours et de sécurité ne sont pas encore visiblement en intervention. Des infos aussi pour vous qui êtes sur l'autoroute A57 entre Toulon et Draguignan. Un animal a été percuté, c'est bien confirmé, un chevreuil en cours de récupération sur l'autoroute après Cuers Sud. C'est la sortie numéro 9 de la 57 en direction de Nice, Draguignan, vous rapprochant aussi de Pugéville, juste avant le péage. Vous restez bien sur la voie de droite, vous allez apercevoir le patrouilleur qui intervient. Et puis plus généralement, comme je vous l'ai dit, ça se charge progressivement, que ce soit pour remonter en direction de Lyon ou bien même sur la 9 en direction de Lyon comme en direction de l'Espagne. Vous restez bien calé sur le 107.7 pour suivre les évolutions.
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1: Notre partenaire, l'Automobile Magazine, comme chaque année, vient de sortir son hors-série « Toutes les voitures du monde », une édition 2026-2027 qui compile pas moins de 3000 modèles et qui permet surtout de comprendre les grandes évolutions du marché auto. Domination des SUV, montée en puissance de l'électrique, arrivée de nouveaux constructeurs et de nouvelles technologies. On vous dira tout après Calogero.

0: C'est ici cette nuit, d'ici que je vous écris.
1: Calogero est sur Radio Vinci Autoroute. Je suis à vos côtés aussi. Un accident à Montélimar et le temps de parcours augmente rapidement. On sent quand même qu'il y a beaucoup de monde pour circuler à cette heure-ci. D'ailleurs, en Vallée du Rhône, sur la 7, la régulation du trafic a été activée. Les limitations de vitesse sont abaissées de 130 à 110 km/h. Et dans la traversée de Montélimar, après Montélimar Sud, 14-15 km plus loin, un accident implique 4 véhicules. Sur la voie du milieu, la voie de gauche. Donc c'est difficile pour vous de circuler uniquement sur une voie. Un gros effet entonnoir et c'est au moins 3/4 d'heure de plus sur votre trajet pour passer le bouchon lié à l'accident. On va y revenir, bien sûr. Les pompiers sont arrivés sur place, les gendarmes aussi. Prochain point avec le trafic dans 10 minutes. Là, c'est l'heure du Magoto sur le 107.7, le moment de retrouver Sébastien Date en compagnie du rédacteur en chef adjoint de l'Automobile Magazine.
2: Pierre Lefebvre, bonjour.
3: Bonjour Sébastien.
2: Cette semaine, hors série à l'honneur sur le 107.7 avec toutes les voitures du monde, la dernière bible de l'Automobile Magazine. Le marché français, le marché européen, le marché mondial, les nouveautés, les concept cars, bref, il y a tout.
3: Dans l'édition de cette année, vous allez découvrir pas mal de nouveaux constructeurs, notamment chinois bien sûr, mais pas que d'ailleurs, puisqu'on a notamment aussi un nouvel acteur coréen qui arrive en France qui s'appelle Genesis. Mm-hmm. Et puis ça vous permet aussi de découvrir que en termes de silhouette,
2: les SUV,
3: voilà, il y a beaucoup de SUV, peut-être moins de variété, il y avait davantage de cabriolets et de coupés avant, mais vous savez, l'automobile c'est ainsi, hein, depuis plus d'un siècle, et finalement toutes les voitures du monde, ce petit focus annuel alterne entre raison, passion, nouvelles technologies aussi, nouveaux acteurs, parfois aussi qui sont des tout petits poussés. Je pense notamment à l'un des modèles qui est présent sur la couverture de ce nouveau numéro, qui est une Donkervoort.
2: Alors une Donkervoort, c'est le sport. Là.
3: Voilà,
2: on la verra pas à tous les coins de rue.
3: C'est un constructeur néerlandais. Ce sont des fous furieux qui font des voitures extrêmement légères, extrêmement puissantes, et leur dernière création, qui est la P24 RS, est une voiture totalement démoniaque. Je vous avoue que je rêve de pouvoir l'essayer, peut-être dans quelques mois. On verra bien.
2: Au-delà de ces 3000 véhicules qu'on peut découvrir, on peut aussi faire un petit peu son marché parce qu'on peut comparer les données, les prix, etc.
3: Oui, exactement. En fait, dans toutes les voitures du monde, on accompagne aussi chaque présentation de véhicules, de données techniques, les dimensions, bien entendu, mais pas que. La gamme de motorisation, les niveaux de puissance, etc. Donc, ça vous permet de vous y retrouver. Puis surtout, nous, ça nous permet parfois de tirer la langue pour la simple et bonne raison, c'est que il y a énormément d'évolutions techniques et c'est très très très rapide, notamment sur les électriques où une voiture parfois qui était toute neuve il y a 6-8 mois, et ben elle peut avoir changé parce que le moteur peut avoir pris un petit peu de puissance ou la batterie carrément avoir changé.
2: La Bible, le hors-série 2026-2027, toutes les voitures du monde, le hors-série de l'Automobile Magazine, c'est à découvrir et actuellement en kiosque. Merci beaucoup et à très bientôt Pierre Lefebvre.
3: Merci Sébastien, à bientôt.
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1: Merci d'écouter Radio Vinci Autoroute. Il est 9h37 ce matin, avec une circulation déjà très très dense sur la 7 en Vallée du Rhône en direction de Lyon, et il faut compter au moins 45 voire 50 minutes pour passer le bouchon lié à l'accident à Montélimar dans la traversée de l'agglomération, à environ une quinzaine de kilomètres après la sortie 18 de Montélimar Sud. Pierre Latte, un accident s'est produit, vous ne passez que sur une voie, la voie de droite. Les services de secours et de sécurité sont déjà en intervention et le bouchon prend de l'ampleur, c'est au moins 3/4 d'heure pour le traverser. En direction donc de Lyon, beaucoup de monde. Plus généralement, ce dimanche, beaucoup de monde annoncé sur les autoroutes pour les retours à la maison, fin de week-end prolongé. Profitez encore de cette journée ensoleillée. La suite, c'est ici. Dans 5 minutes, on refait un point sur vos conditions de circulation. On écoutera Mentissa après la pub.
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1: À 10h moins le quart ce dimanche, on sent que ça s'intensifie sur les autoroutes et c'était annoncé, retour de week-end de l'Ascension, beaucoup de monde surtout en Vallée du Rhône, en direction de Lyon où d'ailleurs un accident s'est produit dans la traversée de Montélimar et le secteur risque d'être long à traverser. Je vous explique la situation, donc en direction de Lyon, une quinzaine de kilomètres après Montélimar Sud. D'ailleurs la sortie 18 vous est conseillée pour éviter le bouchon de 10 kilomètres. 10 kilomètres de difficulté liée à l'accident qui s'est produit au kilomètre 112, ça se traverse en une bonne heure, une heure et quart même au moment où je vous parle. Donc c'est très long, si vous pouvez éviter de rejoindre l'autoroute par Montélimar Sud pour éviter donc de traverser l'autoroute A7 en direction de Lyon, et si vous arrivez près de la sortie 18, vous le lirez aussi cette info. Sortie recommandée pour emprunter le réseau secondaire, longer l'A7 et récupérer l'autoroute au niveau de Montélimar Nord. Au niveau même de l'accident, au kilomètre 112, tout est mis en œuvre pour prendre toutes les personnes impliquées. 4 véhicules au total, 4 voitures à évacuer, 2 dépanneurs viennent d'arriver sur place. Il y a surtout énormément de véhicules de secours. Vous apercevrez les gendarmes, les pompiers, le patrouilleur. 2 voies neutralisées à cette heure-ci. C'est juste la voie de droite qui est praticable. Voilà pourquoi donc c'est très long pour le bouchon. C'est au moins 10 km de retenue et une bonne heure de plus sur votre trajet entre Orange et le sud de Lyon. D'ailleurs, je précise qu'en Vallée du Rhône, la régulation de vitesse aussi a été activée. La limitation est baissée de 130. On passe à 110 km/h. Dans l'autre sens, sur l'A7 en direction de Marseille, c'est soutenu, mais rien de comparable. Et puis plus généralement sur la 9 pour rejoindre l'Espagne ou remonter en direction de Nîmes et de Lyon, même chose, c'est assez dense mais pas de gros bouchons. Sur la 8 également, entre Aix-en-Provence et l'Italie, Vintimille. Et j'ai simplement 2 infos pour terminer ce point. La première, sur la 89 à Thiers en direction de Lyon, un véhicule est en panne, une voiture 5 km après Thiers, sortie 29 en se rapprochant de la sortie 30. Le patrouilleur aussi intervient au moment où je vous parle, donc décalez-vous pour la sécurité de tout le monde. Et je termine au-delà du réseau Vinci Autoroute à Lyon pour vous dire que les travaux sont toujours d'actualité. Maintenance du tunnel sous Fourvière mené par la métropole. Et jusqu'à demain matin, aux alentours de 6h, le tunnel sous Fourvière est donc fermé dans les 2 sens de circulation. Au-delà du réseau Vinci Autoroute, entre Valvert sur la M6 et l'échangeur 1 de la M7, il vous faudra suivre les déviations S1, S2, S3, S4. Préparez bien votre feuille de route. Bon courage dans les difficultés à Montélimar, je pense bien à vous sur l'A7 et partout ailleurs d'ailleurs. La suite à 10h, changement de copilote annoncé. Et la musique d'ici là, voici France Gall.

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Pour les nouveautés, vernis rouge et sur Radio Vinci Autoroute, c'est long pour remonter en direction de Lyon. C'était annoncé sur la vallée du Rhône, sur l'A7. Beaucoup de monde d'ailleurs, plus généralement pour les retours de ce week-end prolongé. Et un accident s'est produit dans la traversée de Montélimar. Le bouchon entre Montélimar Sud et Nord est long à traverser. Encore une fois, évitez le secteur si vous le pouvez. D'ailleurs, cela vous est recommandé aussi en amont sur les panneaux lumineux de l'autoroute pour éviter ces 10 km de bouchon. Pour vous donner une estimation, et c'est une estimation, c'est au moins 1h30 de plus à cette heure-ci depuis Orange pour rejoindre le sud de Lyon et puis la sortie conseillée d'ailleurs, Montélimar Sud qui coince, sortie numéro 18. Vous aurez toutes les infos en restant à l'écoute bien sûr, avec de nouveaux copilotes pour vous accompagner à compter de 10h et la musique sur le 107.7. Voici James Arthur pour vous.

0: d'abord avec Justice Angèle sur Radio Vinci Autoroute. C'est très long en Vallée du Rhône sur la 7 pour traverser Montélimar en direction de Lyon. Le point après l'actu, il est 10h.
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2: Bonjour à toutes et à tous, c'est l'une des émissions les plus suivies à la télévision dans le monde. L'Eurovision a fêté ses 70 ans hier soir et pour la première fois de son histoire, c'est la Bulgarie qui l'a emporté. La chanteuse Dara a terminé devant Israël dont la présence avait suscité des appels au boycott. La Roumanie a fini troisième devant les favoris des pronostics finlandais et australiens. La jeune française Monroe, 17 ans, a été dans le trio de tête grâce au vote de jury mais elle n'a pas reçu beaucoup de points de la part du public. Elle a fini 11e. Dans le reste de l'actualité, le ministre algérien de l'Intérieur se rendra à Paris dans quelques jours. Nouvelle étape du réchauffement entre l'Algérie et la France, annonce Laurent Nunez dans une interview à la Tribune dimanche. Une coopération sécuritaire se réinstaure progressivement, estime le ministre de l'Intérieur, qui s'était rendu à Alger mi-février à l'invitation de Saïd Saïoud, après des mois de tensions entre les deux pays. Gérald Darmanin, qui s'est aussi exprimé au sujet des crimes contre les enfants, alors que plusieurs affaires de pédocriminalité ont secoué le pays ces derniers jours, le garde des Sceaux est favorable à l'imprescriptibilité des crimes sur mineurs. Il plaide pour un juge unique des familles, car le bilan est accablant. En France, un enfant est victime de viol ou d'agression sexuelle toutes les 3 minutes et dans près de 80% des cas, l'agresseur est un membre de la famille. Nuit compliquée en Russie, plus de 500 drones ukrainiens auraient été tirés sur Moscou et ses alentours. 14 régions ont été ciblées en Russie. Les autorités déplorent 3 morts et plusieurs blessés. Il s'agit de l'une des attaques ukrainiennes les plus massives en plus de 4 ans de conflit. 3 jours seulement après des frappes meurtrières sur la capitale ukrainienne auxquelles Kiev avait promis de riposter. Et puis on parle de rugby pour terminer avec le top 14 qui s'annonce. Le Racing 92 s'est relancé dans la course à la qualification au top 6. Victoire 43-28 des Racingmen hier soir face à Toulon pour le compte de la 24e journée de championnat. Au classement, les Franciliens recollent à 2 points de la 6e place occupée par Clermont. En revanche, les Toulonnais ont officiellement dit adieu aux phases finales. 10h02, c'est la fin de ce flash. Dans une heure, l'actualité vous sera présentée par Sébastien Ponchelet. Pour l'instant, c'est le retour de l'infotrafic et ça arrive juste après votre météo.
3: Merci Yoko, à bientôt. Et la pluie encore hein, pour terminer ce week-end avec des averses orageuses qui s'installent au fil de la journée entre les Pyrénées, le Massif central, le nord de la France. La côte atlantique est un peu épargnée et puis le tour de la Méditerranée également. Soleil plus franc malgré quelques nuages qui pourraient s'installer cet après-midi. Température toujours fraîche pour la saison, 15 à 21 en général cet après-midi jusqu'à 23 en Provence. Même type de temps pour débuter la semaine demain, gris, pluie et orage encore au menu.
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3: On le savait, c'était attendu, c'est la fin du week-end, vous êtes déjà très très nombreux sur la route avec déjà des bouchons et parfois longs à traverser dans la remontée de la vallée du Rhône. Déjà, lorsque vous arrivez de la Méditerranée, il y a une première retenue à traverser au niveau d'Orange. Il faudra une dizaine de minutes pour traverser ce ralentissement là où se rejoignent la 9 qui arrive de Nîmes et la 7 qui arrive de Marseille, avec une circulation donc bien ralentie sur plusieurs kilomètres. Ensuite, ça va rouler un petit peu mieux et puis à nouveau, il y aura quelques retenues du côté de Bolène, de Pierrelatte et là, on va arriver dans une zone extrêmement compliquée à traverser. Il faudra plus d'1h30 pour traverser les longs bouchons du côté de Montélimar en direction de Valence et de Lyon. Un accident s'est produit tout à l'heure entre 4 voitures. Alors certaines sont chargées déjà par le dépanneur. Les pompiers sont toujours sur place, donc dépanneur, les équipes de Vinci Autoroute, bien sûr les patrouilleurs qui sécurisent toute cette zone. Est-ce qu'il faut retenir aussi, c'est que pour vous, la circulation ne se fait que sur une voie au lieu de 3. On est dans une zone extrêmement fréquentée, donc très très rapidement, le bouchon a augmenté. Il fait plus de 10 km hein, ce bouchon. Vous avez la possibilité de quitter l'autoroute A7 avant, au niveau de Pierrelatte, Montélimar Sud, c'est la sortie numéro 18. L'entrée est évidemment déconseillée en direction de Valence et de Lyon pour ne pas tomber dans le bouchon. Sortie conseillée, il y a de l'attente avant d'emprunter cette sortie conseillée. La sortie partie qui est saturée. Et puis, il commence à y avoir des bouchons également sur le réseau secondaire, la Nationale 7 et surtout la traversée au niveau de Montélimar. Hein, il faudra du temps pour passer ces retenues-là. Donc, quelle que soit la solution que vous choisissiez, vous serez de toute façon confronté malheureusement à des retenues. Bon courage à vous dans toutes ces difficultés. En ce qui concerne l'intervention des services de sécurité et de secours, elles se poursuivent évidemment avec beaucoup, beaucoup de monde au niveau de cet accident vers le kilomètre 112. Et puis en plus, dans le bouchon, il y a un fourgon qui est tombé en panne sur la voie de droite, donc ça rajoute un petit peu plus de difficultés à cette perturbation. Voilà pour la grosse difficulté ce matin. D'autres infos à vous donner. Direction le Massif Central avec un bus qui est arrêté en direction de Lyon. C'est un véhicule qui est arrêté sur la bande d'arrêt d'urgence après Noir-Étable, 5 km après cette sortie numéro 31. C'est vers le kilomètre 459. Toujours le Massif Central, la région de Thiers, avec l'intervention des services de sécurité au niveau d'une voiture arrêtée sur la voie de droite vers le kilomètre 433, toujours direction Lyon et Saint-Étienne, passé sur les voies les plus à gauche à ce niveau-là. Du côté de Lyon, pour l'instant, ça se passe plutôt bien, pas de grosses difficultés. Notez, et c'est le cas depuis mercredi soir, que le tunnel de Fourvière est fermé dans les deux sens de circulation. Donc pour aller vers le nord et le nord-est du pays, il faudra passer par l'est lyonnais. Donc pour l'instant, le tunnel de Fourvière, travaux de maintenance qui sont faits par la métropole de Lyon tout au long de ce week-end de l'Ascension. Donc fermeture de ce tunnel au centre de Lyon. Je reviens dans le gros bouchon au niveau de Montélimar parce que à nouveau dans le bouchon un autre véhicule est tombé en panne. Là c'est une voiture a priori donc sur la voie de gauche avec beaucoup d'interventions pour tous les services de sécurité et un trafic donc vraiment très très difficile dans le secteur de Montélimar. Bon courage à vous sur cette vallée du Rhône.
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3: On va essayer quand même de garder le sourire pour ce dimanche et le retour à la maison. Et ce sont les enfants qui prennent le contrôle. On les laisse chanter, se défouler un peu, déconnecter des écrans. Installez-vous et montez le son. Voici la playlist des Kids. Et c'est le film d'animation de 2025. Succès incroyable sur Netflix. K-pop Demon Hunters a envahi les salons. Les chansons sont sur toutes les lèvres des Kids. Et le titre phare Golden numéro 1 dans plus de 30 pays a reçu de nombreuses récompenses. Et même l'Oscar de la meilleure chanson originale. Impossible de passer à côté. Les parents connaissent la chanson. On va écouter Golden, mais en version française. Donc ça s'appelle Briller. Et là, ça va faire chanter les Kids dans la voiture. Bon courage à vous et bonne fin de week-end avec nous sur Radio Vinci Autoroute.

pop de Manhunters avec Briller sur Radio Vinci Autoroute dans la playlist des kids. Et c'est eux qui ont choisi les titres qu'on écoutera régulièrement tout au long de cette journée. Retour de long week-end de l'Ascension. Bon courage à vous dans les longs, longs bouchons que vous rencontrez dans la traversée de Montélimar. Les opérations de l'Ascension. Bon courage à vous dans les longs, longs bouchons que vous rencontrez dans la traversée de Montélimar. Les opérations avancent rapidement.

0: Marie-Sara et Ken Philitt sur Radio Vinci Autoroute. Retour à vos conditions de circulation dans un instant.
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0: Il est 10h16, les bouchons sont au rendez-vous et seront au rendez-vous tout au long de ce dimanche, fin de long week-end. Avec cette nouvelle info qui va vous concerner, attention si vous comptez quitter la 7 à Bourg-les-Valences dans la sortie 14, il

Il y a une voiture qui est en difficulté et le dépanneur qui est en train d'intervenir. Alors, vous quittez le pourtour méditerranéen, vous arrivez de la Provence ou de l'Occitanie, vous allez vous rejoindre au bout de l'autoroute A9 au niveau d'Orange sur l'A7. Là, on va passer de 5 à 4, puis à 3 voies. Donc, il y a, et c'est assez habituel, eh bien une retenue à traverser. Vous allez compter 15-20 minutes pour traverser cette première perturbation donc dans le Vaucluse au niveau d'Orange. Ensuite, il y aura quelques retenues du côté de Bolène dans les différentes sorties aussi, et notamment la sortie toujours conseillée au niveau de Pierrelatte, la sortie numéro 18, parce que la circulation est très très compliquée dans la traversée de Valence suite à un accident. Alors toutes les voitures à la hauteur du kilomètre 112, et ça c'est une très belle nouvelle pour vous, toutes les voitures ont été évacuées. Dylan qui se trouve sur place, qui est patrouilleur dans cette zone avec d'autres évidemment, mais Dylan est en train d'enlever les cônes de chantier qui neutralisaient les voies les plus à gauche. Il est pour l'instant toujours sur cette voie de gauche, donc attention à lui, bien sûr, redémarrer avec beaucoup, beaucoup de prudence. Mais d'ici quelques secondes, quelques minutes, la circulation pourra se faire à nouveau sur l'ensemble des voies. Il n'empêche qu'il y a un gros, gros bouchon à l'arrière et que vous êtes extrêmement nombreux à remonter la vallée du Rhône. Donc, il va falloir énormément de temps pour que ces retenues-là se terminent. En tout cas, que le trafic reprenne une vitesse un peu plus performante pour vous en direction de Valence et de Lyon. Donc, ça va être assez long pour traverser ce bouchon. Vous ne sentez pas les effets positifs de la fin de cet accident, évidemment, parce qu'il y a quasiment 15 km de retenue. Donc, tout ça, ça va être, encore une fois, très, très long. Donc, bon courage à vous dans cette très longue zone de chantier, avec cette sortie qui était conseillée, qui l'est toujours, d'ailleurs, c'est Montélimar-Pierrelatte, sortie numéro 18, sauf que pour arriver au niveau de cette sortie, eh bien forcément, il y a de l'attente, la sortie qui est saturée, et puis il y aura des retenues aussi, notez-le, sur le réseau secondaire. Alors, de toute façon, moins que sur l'autoroute actuellement, mais vous serez quand même confronté à des retenues pour accéder au réseau secondaire depuis Montélimar. Avec la Nationale 7 qui connaît quelques perturbations, et l'accident est cette fois-ci, c'est officiel, totalement terminé. Les services de sécurité ont vraiment quitté les lieux. Voilà pour l'information vraiment principale dans la remontée de la vallée du Rhône. Alors, je vais vous donner un temps quand même pour remonter la vallée du Rhône, mais comme ça va mieux et que ça repasse à nouveau sur trois voies au niveau de Montélimar sud Pierrelatte, ça va bouger. On est quasiment à 3 heures actuellement pour remonter la vallée du Rhône. 3 heures, donc 2 heures de plus entre Orange et Valence. On est à 3 heures estimées au lieu de 50 minutes entre Orange et Valence. Puis après, il y aura la suite entre Valence et Lyon. En tout cas, voilà, donc ça va s'arranger progressivement, mais de toute façon, la circulation va rester dense tout au long de cette journée. Et puis, au cœur du bouchon, je vous en ai parlé tout à l'heure, il y a les véhicules en panne, et ça, c'est toujours d'actualité. Vers le kilomètre 113, il y a un fourgon qui est sur la voie de droite, et il y a une voiture qui est sur la voie de gauche. Donc là aussi, il faut les interventions des services de sécurité. Voilà pour l'essentiel. Bon courage à tous, évidemment, en cette fin de week-end. Ça sera chargé jusque dans la soirée. On va noter, et ça peut vous intéresser si vous comptez rejoindre le nord ou l'est de la France, que le tunnel de Fourvière est fermé, donc au centre de Lyon. Les travaux de maintenance entrepris par la métropole de Lyon sont toujours d'actualité. Fermeture du tunnel dans les deux sens. Il faut donc passer par les déviations mises en place, et notamment l'est lyonnais. Souvenir sur Radio Vinci Autoroute, voici Glenn Frey, Sexy Girl.

0: escrocs sur Radio Vinci Autoroute. Bon courage à vous, bonne fin de week-end avec nous sur le 107.7. Et si vous roulez en voiture électrique, eh bien sachez que vous pouvez recharger votre véhicule sur toutes les grandes aires de service, celles où il y a des boutiques, mais vous pouvez aussi charger votre véhicule sur certaines aires de repos. Les aires concernées sont indiquées dès l'autoroute. Vous apercevez le logo voiture électrique sur leur panneau. Lors de votre recharge, ne dépassez pas les 80% pour libérer la place plus rapidement. Il vaut mieux faire des pauses recharge plus courtes, mais aussi plus régulières. Je reviens à vos conditions de circulation dans 2 minutes.
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0: Il est 10h30, fin du week-end, un trafic extrêmement chargé. Vous êtes très nombreux à arriver de la Méditerranée, que ce soit du Languedoc-Roussillon ou de la Provence, et donc à vous rejoindre au niveau d'Orange Centre, l'échangeur 21 dans le Vaucluse, sur la 7 en direction de Valence, des Alpes, de Lyon et du nord de la France. Un trafic donc déjà perturbé dès ce secteur-là, là où se rejoignent ces deux autoroutes. Il faut un petit peu de temps pour traverser cette première zone. Il y a même un trafic qui ralentit au bout de l'autoroute A9, donc vraiment avant de changer d'axe et avant de vous insérer sur l'autoroute A7. Et puis après avoir passé Orange Nord Piolenc, ça roulera un petit peu plus vite, mais suite à un accident maintenant terminé, la circulation est toujours très très difficile dans la traversée de Montélimar, avec une vingtaine de kilomètres de circulation extrêmement compliquée, même si l'accident est terminé vers le kilomètre 112, parce qu'en plus il y a des véhicules qui sont tombés en panne dans le bouchon à l'arrière de l'accident fini. Donc il y a quand même des voies qui sont toujours neutralisées, des interventions en cours au niveau de voitures et fourgons en panne. Il y a une voiture sur la voie de gauche vers le kilomètre 113, et dans ce même secteur il y a un fourgon également. Donc on est sur une voie de gauche toujours neutralisée. Vous êtes de toute façon très très nombreux à remonter cette vallée du Rhône. Alors je vais vous donner un temps pour faire les 90 kilomètres entre Orange et Valence. Normalement, lorsque tout va bien, c'est 50 minutes. Au moment là où je vous parle, à l'instant T, à 10h31, c'est 3h15, donc c'est 2h25 de plus, on va dire 2h30 de plus pour faire ces kilomètres là, même si l'accident est terminé et que la circulation va quand même un petit peu plus vite bien sûr, mais comme il y a 20 km de bouchons, ça va être assez long à se résorber, et comme en plus c'est la fin du week-end, ça va être vraiment compliqué tout au long de ce dimanche et de cette fin de week-end de l'Ascension. Voilà pour les grosses difficultés. Ailleurs, si vous descendez la vallée du Rhône, alors là, pas de difficultés du tout. Ça va même plutôt bien pour vous en direction de la Méditerranée. Zoom du côté de Lyon avec la fermeture, notez-le, c'est le cas depuis mercredi soir pour des travaux de maintenance. Fermeture du tunnel de Fourvière qui fait le lien entre les grands axes A7 A6 par le centre de Lyon. Donc vous ne pouvez pas l'emprunter. Il faut suivre les déviations qui sont mises en place, notamment par l'est de la ville, pour pallier cette fermeture. Bonne route à tous et surtout bon courage.
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0: On aime vous faire revivre de grands concerts. Dans quelques minutes, direction le stade de Wembley à Londres pour se remémorer l'un des moments les plus marquants de l'histoire de la musique et surtout du rock. Freddie Mercury et Queen sont dans Absolument Live. Ça sera juste après Marc Lavoine.
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0: Il est 10h35, une remontée de la vallée du Rhône bien compliquée. Toute la traversée entre le Vaucluse et la région de Montélimar, donc dans la Drôme, est bien compliquée, avec des bouchons très régulièrement pour vous qui arrivez de Nîmes, d'Avignon, qui remontez en direction de Valence, de Lyon. Le trafic donc toujours très compliqué sur l'autoroute A7. Intervention toujours sur la voie de gauche au niveau d'une voiture en difficulté vers le kilomètre 113. Je reviendrai à tout cela, bien sûr, dans le point trafic. Rendez-vous dans une dizaine de minutes.
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0: C'est l'histoire d'un live considéré comme l'un des plus grands de l'histoire de la musique. Mais aussi et surtout une démonstration, la démonstration d'un champion de la scène, Freddie Mercury. Direction l'année 1985, le 13 juillet, lors du Live Aid organisé pour lutter contre la faim en Éthiopie. Ce double concert de 16 heures, oui, c'est très long, est donné entre le Kennedy Stadium de Philadelphie et le stade de Wembley à Londres. Et ils sont tous là, Tina Turner, David Bowie, Genesis, U2, Elton John, Bruce Springsteen, bref, tous ceux qui font la musique des années 80. À cette époque, Queen est en perte de vitesse. Ce jour-là, Freddie Mercury a une infection à la gorge. Et pourtant, cet homme-là enflamme tout Wembley et plus de 2 milliards de téléspectateurs à travers le monde. Difficile de choisir quelle partie de ces 21 minutes nous allons écouter, parce qu'on voudrait les entendre encore et encore et encore. Mais j'ai tranché et j'ai sélectionné Radio Gaga dans Absolument Live. Voici Queen.

matinée rock'n'roll à Wembley avec Queen et Freddie Mercury à l'instant dans Absolument Live. Et vous retrouvez d'autres épisodes de notre série Absolument Live sur les plateformes de podcast. 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Bon courage en cette fin de week-end. On revient à l'infotrafic après Jack et Carla. La recette.

0: Je reviens à vos conditions de circulation sur Radio Vinci Autoroute dans moins de 3 minutes.
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0: C'est long, c'est très très long, cette fin de week-end avec un accident important qui s'est produit dans la traversée de Montélimar, ce qui a créé des bouchons encore très longs à traverser même si l'accident est terminé. En plus, au cœur de ce bouchon, il y avait un véhicule en panne. Il vient d'être évacué par le dépanneur vers le kilomètre 113. Le patrouilleur qui est actuellement sur place est en train d'enlever les cônes. Donc, il se trouve sur la voie de gauche. Hein, et son fourgon vous indique qu'il y a intervention. Donc, respectez bien le corridor de sécurité à ce niveau-là. Patrouilleur qui continue son intervention et petit à petit la termine. C'est Christelle qui est en charge de cette intervention-là. On est sur une zone de toute façon bien bien compliquée, Vaucluse et Drôme, avec les bouchons qui s'enchaînent sur de très nombreux kilomètres, dès le secteur d'Orange, hein, d'ailleurs pour vous qui arrivez de Nîmes, sur les derniers kilomètres de la 9, ça va être vraiment très très ralenti avant de passer sur la 7. On a la traversée de Bolène qui est très ralentie et puis surtout donc ce secteur de Montélimar, très très difficile à traverser sur une vingtaine de kilomètres à l'heure actuelle, avec un temps pour remonter la vallée du Rhône évidemment qui est très long, hein. On frôle les 3h30, ça fluctue assez rapidement en fonction des voies qui sont rendues à votre passage au niveau notamment de la voiture qui était en panne du côté de Montélimar. Donc beaucoup beaucoup de courage, voilà ce qu'il vous faut actuellement. Une fois que vous aurez passé ces grosses zones-là, après, Valence, Lyon, oui, c'est chargé, mais ça roule quand même mieux, beaucoup plus vite, même si vous restez très nombreux à circuler. Dans le Gard, attention à un véhicule, une voiture qui est en panne dans la sortie Roquemort, sortie numéro 2. Direction le Massif Central, bien fréquenté aussi la 89, sans grande difficulté, cela dit. J'ai un camion en panne à vous signaler, un camion arrêté sur la voie qui permet de quitter l'aire des Pins, situé après Thiers, la sortie numéro 20. Dans ce même secteur de Thiers, tout à l'heure, un chevreuil a été signalé à la hauteur du kilomètre 450 entre les sorties numéro 30 et 31, donc Thiers et Noirétable, une alerte dans les deux sens. Et puis je termine au centre de Lyon, ça c'est vraiment une info qui peut vous concerner si vous allez vers le nord et le nord-est de la France, c'est le tunnel de Fourvière qui est toujours fermé pour les travaux de maintenance qui se poursuivent en cette fin de week-end de l'Ascension, les travaux entrepris par la métropole de Lyon. J'ai oublié de vivre. Voici Johnny Hallyday sur Radio Vinci Autoroute, 10h49. Bon courage à tous.

0: fin de week-end. Belle route avec nous sur Radio Vinci Autoroute. Bon courage à vous. Restez concentrés sur tout ce qui se passe autour de vous. N'hésitez pas à vous arrêter régulièrement. C'est important pour le bien-être de tout le monde dans la voiture, celui du conducteur, bien sûr, et puis tous les passagers et les enfants. D'ailleurs, on leur a demandé leur avis un petit peu pour écouter leur musique aux enfants. Ça s'appelle la playlist des kids. Et juste après le point trafic de 11h03, eh bien, on écoutera un nouveau titre sélectionné par les enfants. Rendez-vous donc dans une dizaine de minutes. Pour l'instant, on repart en musique avec Maureen. Voici 1er janvier, puis il y aura également Gossip avant les infos de 11h. Bonne fin de week-end à tous.
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0: dimanche, bonne fin de week-end avec nous sur Radio Vinci Autoroute avec la météo dans un instant et puis bien sûr vos conditions de circulation ce dimanche bien chargé. Il est 11h.
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2: Bonjour, la Russie touchée ces dernières heures par l'une des plus importantes attaques ukrainiennes. Au moins 4 personnes sont mortes et 12 autres blessées. Kiev avait promis de riposter à l'attaque russe meurtrière il y a 3 jours. Le ministère russe de la Défense indique qu'un peu plus de 550 drones ukrainiens ont touché 14 régions de la Russie, mais aussi la Crimée indexée. En Italie, 8 personnes ont été blessées, dont 4 sont dans un état grave après qu'un homme aurait foncé volontairement hier soir sur une foule dans la ville de Modène. Selon les premiers éléments de l'enquête, il est descendu de son véhicule avec une arme blanche, mais n'a pas eu le temps de poignarder qui que ce soit avant d'être interpellé. Les raisons de son geste ne sont pas encore connues. En France, en Lozère, alors que la majorité des fêtards de la Free Party illégale est partie face à une météo très dégradée, certains sur place ont été contrôlés et 5 personnes ont été interpellées en possession de cocaïne, de LSD, de cannabis, de kétamine ou encore d'ecstasy. 2 d'entre eux ont été placés en détention provisoire. Fin du week-end de l'Ascension, les départs se sont étalés entre mercredi, jeudi, voire vendredi, mais tout le monde va rentrer aujourd'hui. Des difficultés seront possibles jusqu'à tard dans la soirée dans certaines régions. L'infotrafic arrive juste après ce flash. Ce ne sera pas encore pour cette année. La France termine 11e au concours de l'Eurovision. Si elle était dans le top 3 à l'issue des votes du jury, le public lui a plébiscité la Bulgarie qui remporte pour la première fois le titre. Les résultats qui ont été marqués par des huées lorsqu'Israël est arrivé en tête pendant un temps, car c'était la polémique dans cette année, la participation de l'État hébreu et qui ont poussé 5 pays européens, dont l'Espagne et l'Irlande, à refuser de participer. Leur motif, les bombardements israéliens sur Gaza ou encore le Liban. Enfin du foot ce soir avec la 34e et dernière journée de Ligue 1 et le sacre à venir du PSG à l'issue du derby parisien face au Paris FC. Tous les matchs sont prévus ce soir à 21h, dont Lyon, Lens, Nice, Metz ou encore Strasbourg-Monaco. Il est 11h, passé de 2 minutes, c'est la fin de ce flash. Dans une heure pour l'actualité, Marine Gibert. Pour l'instant, place à l'infotrafic, juste après votre météo.
0: Merci Sébastien, bientôt sur cette antenne avec la pluie encore pour terminer ce week-end et des averses orageuses qui s'installent au fil de la journée entre les Pyrénées, le Massif central, le nord de la France. La côte atlantique est un petit peu épargnée et puis autour de la Méditerranée, le soleil est plus franc avec encore un petit peu de vent, moins que ces derniers jours quand même, et quelques nuages d'altitude. Température toujours fraîche pour la saison, 15 à 21 en général, jusqu'à 23 en Provence. Même type de temps pour débuter la semaine, donc demain lundi, gris, pluie et orage au menu. Soleil qui sera plus présent à partir de mercredi. Les températures vont commencer à remonter.
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0: Il faut du temps pour remonter la vallée du Rhône, du temps pour quitter le pourtour méditerranéen avec les principales difficultés entre le Vaucluse et la Drôme dans les régions d'Orange, de Bolène, de Montélimar. Une fois que vous serez au nord de Montélimar, ça va rester évidemment très très chargé. Il peut y avoir des coups de frein intempestifs qui vont vous concerner, mais notamment du côté de Valence, mais ça sera quand même beaucoup plus fluide pour atteindre ou Valence ou Lyon. D'ailleurs, du côté de Lyon, ça va commencer à bien se charger aussi, trafic de plus en plus dense, même si pour l'instant il n'y a pas de bouchons. Alors je vais vous donner le temps pour remonter la vallée du Rhône. On est vraiment à l'instant T, donc au moment là où je vous parle, à 11h03 au lieu d'1h25 entre Orange et le sud de Lyon, et bien vous allez compter 3h20, donc c'est quasiment 2 heures de plus pour faire ces 160 km avec ses principales difficultés, vraiment Orange-Valence, parce que Valence-Lyon ça va rouler vraiment bien, même si vous restez très nombreux. Zoom du côté de Lyon, une info qui va vous concerner peut-être un petit peu plus tard dans la journée, si vous allez vers le nord et le nord-est de la France, c'est le tunnel de Fourvière qui reste fermé, c'est la partie au centre de Lyon qui fait le lien entre les grands axes à 7 à 6, donc il vaut mieux passer par l'est de Lyon pour pallier cette fermeture, fermé pour des travaux de maintenance, le tunnel de Fourvière, travaux qui sont menés par la métropole de Lyon. Voilà pour les grosses difficultés qui vous concernent. Si vous êtes sur le Massif central, ça roule plutôt bien. J'ai quand même une info à vous donner. C'est un chevreuil tout à l'heure qui a été vu entre Thiers et Noirétable, sortie 30 et 31. Et puis, il y a une intervention également. Alors, c'est sur la bande d'arrêt d'urgence, hein, mais il y a beaucoup de monde, patrouilleurs, les gendarmes, les dépanneurs sur les lieux. C'est sur la 89 direction Lyon, avec un bus qui est en panne vers le kilomètre 459. Bonne route à tous.
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0: Et les enfants qui prennent leur contrôle, on leur a demandé leur avis pour le retour à la maison. Ils prennent le contrôle de la playlist de la musique sur Radio Vinci Autoroute, où l'on les laisse chanter, se défouler, déconnecter un petit peu des écrans, passer à autre chose. Ça s'appelle la playlist des kids. Et c'est l'un des gagnants emblématiques de The Voice. Il remporte le concours. C'était en mai 2014 et son premier titre sort quelques semaines plus tard. Color Ritano, c'est Kenji qui nous emmène dans son univers, un titre à chanter, voire peut-être à crier dans la voiture et à danser sur les aires de repos, les aires de service que vous êtes nombreux à utiliser en cette matinée de dimanche.

0: Bonne fin de week-end, tout en douceur avec Sienna Spiro à l'instant. Die on this hill sur Radio Vinci Autoroute et retour à vos conditions de circulation dans un instant.
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0: Il faudra en ce dimanche 17 mai pour la fin du week-end de l'Ascension vous armer de patience. Vous qui quittez la Méditerranée, vous êtes nombreux à arriver de la Côte d'Azur, à avoir traversé Aix-en-Provence, tout au bout de l'A8 pour passer sur l'A7 et passer le péage de Lançon de Provence. Ça commence à être bien, bien chargé. Et puis vraiment, les plus grosses difficultés vous concernent entre le Vaucluse et la Drôme dans la remontée de l'autoroute A7. Vous arrivez de Nîmes, vous êtes donc au bout de l'autoroute A9. Il va falloir 10-15 minutes avant de pouvoir passer sur l'autoroute A7. Et là, vous serez confronté à d'autres difficultés, de toute façon, pour remonter cette vallée du Rhône. Entre Orange et Valence, normalement, il faut 50 minutes lorsque tout va bien. Là, on est à 2h30, donc 1h40 de plus, en gros, pour traverser ces différentes difficultés avec pas mal de monde et pas mal d'attentes au niveau d'Orange, au niveau de Bolène, et puis surtout, surtout, la traversée de Montélimar qui est très, très ralentie sur une vingtaine de kilomètres. C'est vraiment là que la circulation est la plus compliquée à l'heure actuelle. Une fois que vous avez passé Montélimar, que vous approchez de Valence, ça reste chargé, mais c'est plus fluide, beaucoup moins de retenue sur la seconde partie de cette autoroute A7 en direction de Lyon. Si vous êtes en direction de la Méditerranée, là j'ai pas grand chose à vous dire, oui vous êtes nombreux à descendre la vallée du Rhône, mais pas de difficultés, pas de bouchons, vous restez de toute façon nombreux, donc restez attentifs à tout ce qui peut se passer autour de vous, bien sûr. Du côté de Lyon, on va noter la fermeture toujours d'actualité du tunnel de Fourvière, fermeture de ce tunnel pour les travaux de maintenance menés depuis mercredi soir par la métropole de Lyon, donc tunnel toujours fermé dans les deux sens de circulation au centre.

0: centre de Lyon, préférez passer par l'est en direction de Paris et de Strasbourg. Bonne route à tous et puis surtout bon courage.
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0: Ken Stan, Losing You, voici The Police sur Radio Versus the Road.

de Matt Pokora sur Radio Vinci Autoroute en cette matinée de dimanche. Bon courage à vous dans les bouchons avant d'entrer sur la 7 sur l'autoroute A9 pour vous qui arrivez de Montpellier, de Nîmes. Trafic dense dans toute la traversée d'Orange, celle de Montélimar également qui se fait au ralenti. Vous êtes très nombreux aussi dans les Bouches du Rhône et on revient ensemble très très régulièrement bien sûr à toutes ces difficultés avec l'évolution notamment des temps de parcours pour remonter cette vallée du Rhône. Et c'est vraiment là que les difficultés sont les plus importantes à l'heure actuelle. On va faire un petit tour au cinéma en plein festival de Cannes. Rendez-vous avec Thierry Chaise du magazine Première, c'est à voir, ce sera aux alentours de 11h35. Et puis pour l'instant, on repart en musique avec Jason M. Raz et Colby Kaya. Et voici Lucky.

0: Bon courage à vous en cette fin de week-end, un week-end en famille. Vous êtes beaucoup de covoitureurs hein, aussi à remonter ou à descendre la vallée du Rhône, à emprunter l'est du Massif Central et l'autoroute A89. Je reviens à vos conditions de circulation dans un instant. À tout de suite.
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0: Je vous donne un temps pour remonter la vallée du Rhône et particulièrement un temps pour faire les 90 km qui séparent Orange Centre de Valence-Romans, les échangeurs numéro 21 et numéro 15 de la 7 en direction de Lyon, de Paris, du nord-est de la France. Normalement c'est 50 minutes lorsque tout va bien, là on est à quasiment 2h30, hein, donc c'est plus d'1h30 à rajouter à votre remontée de cette vallée du Rhône et en particulier donc entre le Vaucluse et la Drôme, c'est vraiment là que c'est le plus chargé à l'heure actuelle. Il va falloir vous armer de patience, hein, vous qui arrivez de Nîmes, d'Avignon, et qui allez vous rejoindre au niveau d'Orange Centre. Alors, il y a des zones où vous allez prendre un petit peu de vitesse, mais elles sont assez rares sur ces secteurs-là. Il y a beaucoup de motards aussi hein, avec vous sur la route, donc n'hésitez pas à bien regarder plus que d'habitude les rétros avant de changer de voie. Et puis, j'en profite aussi pour vous rappeler que dans les zones où ça roule, où le trafic est entre guillemets fluide. La voie principale, c'est celle de droite. Il est interdit par le code de la route, en effet, de rester constamment sur la voie du milieu, sur la voie de gauche lorsque le trafic est fluide et que vous pouvez vous rabattre sur la voie de droite. Eh bien, il faut le faire. Le trafic est également chargé côté Bouches-du-Rhône. Vous avez peut-être connu quelques difficultés dans la traversée d'Aix-en-Provence. Ça va être chargé aussi au bout de l'A8 avant de passer sur l'A7 et d'emprunter le péage de Lançon-de-Provence. Un mot sur la région lyonnaise, qui est déjà bien fréquentée mais qui sera de plus en plus hein, en direction du nord et du nord-est de la France avec la fermeture toujours d'actualité du tunnel de Fourvière pour des travaux de maintenance qui ont eu lieu tout au long de ce week-end et donc pour l'instant toujours d'actualité, fermeture dans les deux sens, il faut donc passer par l'est de Lyon, ce sont des travaux entrepris au-delà du réseau Vinci Autoroute par la métropole de Lyon.
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0: Dans un instant, notre rendez-vous ciné, c'est à voir. Thierry Chaise du magazine Première nous parle notamment du film d'ouverture du Festival de Cannes qui a été projeté mardi sur la Croisette et qui est sorti le lendemain. Production française avec un casting étincelant. Ça s'appelle La Vénus électrique et vous aurez tous les détails avec après celui qui était à Paris hein, au Zénith pour trois dates exceptionnelles. Renaud, voici Docteur Renaud, Mister Renard sur Radio Vinci Autoroute. Bonne fin de week-end à tous.

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0: courage à vous qui roulez en ce dimanche, aujourd'hui 17 mai, fin de matinée bien chargée, en particulier dans les Bouches-du-Rhône, dans le Vaucluse et dans la Drôme. La traversée de Montélimar est toujours bien délicate en direction des Alpes et de Lyon. Je reviens à vos conditions de circulation dès que nécessaire. Pause ciné avec C'est à voir. On retrouve Yvan Mouton et Thierry Chaise. Il est le rédacteur en chef du magazine Première. Voici sa sélection de la semaine.
1: Un casting éclatant pour le film qui a fait l'ouverture de ce 79e Festival de Cannes. Gilles Lellouche, Anaïs de Moustier, Pio Marmaille, réalisé par Pierre Salvadori. Il s'agit de La Vénus électrique, Thierry.
2: C'est une merveille. Alors ça se passe dans un Paris assez ancien. Anaïs de Moustier joue une jeune femme. Il y a des performances de cirque. Donc elle, en fait, c'est la Vénus électrique parce que on la met sur scène, on lui envoie des courants électriques et des hommes montent pour l'embrasser et ils prennent le courant. C'est le coup de foudre.
1: Et c'est très poétique finalement.
2: C'est très poétique. Et elle va se retrouver par un effet du hasard à jouer aussi le rôle de voyante pour un homme joué par Pio Marmaille qui a perdu sa femme et qui aimerait rentrer en contact avec elle via l'au-delà. Évidemment, c'est impossible, mais évidemment, par le cinéma, tout est possible. Et c'est le début d'un festival de quiproquos.
3: Il a pris conscience qu'il vous embrassait, vous. Et là, on a ressenti un mélange de stupeur et de désir.
4: Ah oui ?
3: Et aussitôt de honte, attention.
4: Ah
3: bon.
2: Et là, c'est absolument étincelant. Et Cannes ne pouvait s'ouvrir de meilleure manière.
1: Et on ne quitte pas d'ailleurs le Festival de Cannes puisque vous nous conseillez un autre film en compétition officielle cette fois. Il s'agit d'Histoire parallèle, film avec également une distribution brillante, éclatante. Je cite Isabelle Huppert, Vincent Cassel, Pierre Niney et sans doute d'autres.
2: Virginie Efira et Adam Bessa qui est un jeune comédien qui monte. À la réalisation, c'est Asghar Farhadi, donc l'homme qui a fait une séparation, qui avait déjà tourné en France. C'est un Iranien. Il avait tourné en France avec Le Passé. Là, on est dans le quartier de la République parisien et en fait, c'est une histoire d'appartements qui se font face. Hitchcock aurait adoré. C'est une autrice qui en fait s'inspire de ce qu'elle voit chez ses voisins. Il y a Vincent Cassel, Virginie Efira, Pierre Niney. Elle imagine ce qui se passe entre eux, qui est avec qui est le possible amant. Et elle écrit ce roman. Et il se trouve que ce roman va avoir des conséquences sur la vie de ces trois-là. Ah. Voilà, si vous aimez les films de Farhadi, qui toujours... Les films de Farhadi, il y a toujours ce qu'on voit. Et en fait, ce qu'on n'a pas tout à fait vu. Mais dans ce film-là...
1: Il y avait un faible pour Virginie Efira depuis longtemps. Deux films estampillés Festival de Cannes, Histoire parallèle et La Vénus électrique, déjà en salle cette semaine, à retrouver également dans le magazine Première et sur première.fr.
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0: Ça, c'est le genre de titre qui aide à garder le moral hein, dans les bouchons pour la fin de ce week-end. Earth, Wind and Fire à l'instant, September, sur Radio Vinci Autoroute. Je reviens à l'infotrafic dans un instant. Attention, si vous comptez quitter l'autoroute A7 à Bourg-lès-Valence, dans cette sortie numéro 14, il y a une voiture qui est en difficulté. Un patrouilleur se rend sur place.
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0: 11h45, fin de week-end, et c'était annoncé. Trafic extrêmement chargé. Il y a eu en plus tout à l'heure, en milieu de matinée, un accident à Montélimar, ce qui fait qu'il y a eu des bouchons très très conséquents dans la traversée de Montélimar. Et tout ça a bien du mal à se résorber, étant vous êtes nombreux à remonter cette vallée du Rhône. J'ai un temps à vous donner hein, entre Orange et Valence. Normalement, lorsque tout va bien, qu'on est à 130 et que tout roule bien sur ces 90 km, il faut environ 50 minutes pour parcourir la distance. Et bien là, vous allez compter 2h15 environ, hein, donc c'est 1h25, 1h30 de plus pour faire Orange-Valence, avec de nombreuses difficultés du côté d'Orange, de Bolène, et puis toute cette traversée de Montélimar qui se fait vraiment au ralenti. Après le nord de Montélimar, ça commence à être un petit peu chargé aussi au niveau de l'Oriole, et à l'approche de Valence, il y a quelques coups de frein qui sont donnés. Tout est en train de se décaler en plus vers le nord, hein, mais... autour de Valence et puis entre Valence et Lyon, ça roule plutôt bien pour vous. Vraiment pas de grosses difficultés, même si vous restez de toute façon très nombreux sur cette vallée du Rhône. Attention, si vous comptez quitter l'autoroute A7 à Montélimar Nord, Saulce sur Rhône dans la sortie 17, il y a un fourgon qui est en difficulté. Un patrouilleur se rend sur place. Vous êtes donc très nombreux à quitter la Méditerranée, à quitter la Provence. Vous arrivez de la Côte d'Azur, de l'Italie. La traversée à Aix vous a pris un petit peu de temps. Ça roule bien après Aix-en-Provence. Et puis à nouveau, au niveau de la Phare-les-Oliviers, au niveau du changement d'axe entre la 8, la 7, et avant d'arriver au péage de Lançon, il y a un petit peu d'attente également sur l'autoroute A7. Et puis si vous arrivez du Languedoc au Roussillon, vous avez passé le secteur de Nîmes, au bout de l'autoroute A9, avant de rejoindre la 7 à Orange, et de traverser toutes les difficultés dont je viens de parler, vous allez compter un petit peu de temps également pour quitter la 9. Un mot pour terminer sur le centre de Lyon et le tunnel de Fourvière qui est toujours fermé. Les travaux de de maintenance entrepris par la métropole de Lyon sont pour l'instant toujours d'actualité. Le tunnel est fermé dans les deux sens de circulation entre les métropolitaines 7 et 6, hein, donc entre les grands axes à 7 et à 6. Pour pallier cette fermeture, il y a des déviations qu'ils ont mises en place, notamment par l'Est lyonnais. Et on va faire un tour sur la plage Coco Caline. Voici Julien Doré sur Radio France.

Paradis, les épines du cœur sur Radio Vinci Autoroute pour vous accompagner dans les bouchons, les ralentissements. Cette fin de week-end, il faut vous armer de patience. Et puis faites la pause, hein. Vous avez peut-être prévu le pique-nique ou pas. Vous avez des aires de repos, des grandes aires de service à votre disposition. Vous êtes très nombreux à y accéder, hein. Donc il peut y avoir des ralentissements au niveau de ces aires. Vous pouvez mettre un petit peu de temps aussi pour trouver une place. Restez bien concentré jusqu'au moment où vous vous serez arrêté. Je reviens à l'infotrafic dès que nécessaire, évidemment, sur cette antenne et en cette fin de week-end, puis un point complet après les infos de midi. 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Voici Robbie Williams, Supreme sur Radio Vinci Autoroute.

0: Fidélité à Radio Vinci Autoroute, bon courage à vous dans les bouchons, les ralentissements que vous avez à traverser pour cette fin de week-end. Une route qui s'annonce très très chargée, qu'il est depuis ce matin et qu'il le sera de plus en plus. On va revenir ensemble à vos conditions de circulation dans un instant. Petit coup d'œil à la météo également. Après l'actu de ce dimanche 17 mai, il est midi.
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2: Bonjour à toutes et à tous. L'OMS déclare ce matin une urgence de santé internationale concernant l'épidémie d'Ebola qui touche en ce moment deux pays d'Afrique, la République démocratique du Congo et l'Ouganda. Il s'agit du deuxième niveau d'alerte le plus élevé à l'OMS pour cette épidémie causée par un variant hautement létal et pour le moment sans vaccin. La première ministre italienne Giorgia Meloni annule son déplacement à Chypre pour se rendre à Modène où une voiture a foncé hier sur des piétons faisant plusieurs blessés. Le conducteur, un homme d'une trentaine d'années, a fait 8 blessés dont 2 graves avant d'être interpellé par la police. Il avait auparavant attaqué à l'arme blanche un passant qui tentait de l'arrêter. Gérald Darmanin, lui, s'envole ce soir pour l'Algérie. Le garde des Sceaux se rend à Alger pour une visite express de 24 heures. Objectif, relancer la coopération judiciaire entre la France et l'Algérie, notamment au sujet du narcotrafic, de la lutte contre le terrorisme. Mais la priorité, dit le gouvernement, ce sera vraiment le cas du journaliste Christophe Glaise, détenu en Algérie depuis près d'un an et condamné à 7 ans de prison. Par ailleurs, le ministre algérien de l'Intérieur, Saïd Sayoud, se rendra à Paris dans les prochains jours. C'est ce qu'annonce le ministre français de l'Intérieur, Laurent Nunez, dans une interview accordée aujourd'hui au journal La Tribune dimanche. En France, c'est donc la fin de ce long week-end de l'Ascension. Les départs se sont étalés entre mercredi et jeudi, mais tous les retours sont concentrés ce dimanche. Les difficultés seront possibles jusqu'à tard dans la soirée. Dans certaines régions, elles ont déjà commencé en cette mi-journée. Restez à l'écoute du 107.7, l'infotrafic arrive juste après ce flash. Et puis on termine avec du football. Le multiplex de la dernière journée de Ligue 1, c'est ce soir avec du suspense en haut comme en bas du tableau. En tête de classement, Lille, Lyon et Rennes vont se disputer la 3e place et la qualification directe en Ligue des Champions aux côtés du PSG et de Lens. Et puis en fin de classement, l'OGC Nice est désormais barragiste avec le même nombre de points que la JOCR, première équipe non relégable, et avec seulement un point de moins que le Havre. Il est midi, passé de 2 minutes, c'est la fin de ce flash. Excellente journée à l'écoute du 107.7. Dans un instant, le trafic après votre météo.
0: À tout à l'heure, Marine, avec la pluie encore pour terminer ce week-end, avec des averses orageuses qui s'installent au fil de cet après-midi entre les Pyrénées, le Massif central, le nord de la France. La côte atlantique est un petit peu épargnée et puis autour de la Méditerranée, le soleil est plus franc malgré quelques nuages d'altitude et puis il y a encore un petit peu de vent aussi. Température fraîche pour la saison, 15 à 21 en général au meilleur de la journée, jusqu'à 23 en Provence. Même type de temps pour débuter la semaine, gris, pluie, orage et le soleil sera de plus en plus présent à partir de mercredi et les températures vont commencer à bien remonter.
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0: Il est 12h03, alors bon appétit si vous êtes arrêté pour manger. Il est essentiel de faire des pauses, ça vous le savez, on en parle très régulièrement. Et puis bon courage à vous qui êtes sur la route en ce moment et dans les retenues, dans les bouchons, principales difficultés dans les Bouches-du-Rhône, dans le Vaucluse et dans la Drôme. Tout ça pour remonter l'autoroute A7 en direction de Valence, des Alpes, de Lyon et du nord de la France. Vous êtes extrêmement nombreux à circuler. Vous êtes du côté des Bouches-du-Rhône, vous avez connu quelques difficultés à Aix-en-Provence. Il y aura encore un petit peu d'attente aussi au bout de l'autoroute A8 avant de passer le péage de Lançon de Provence. La circulation chargée du côté de Cavaillon, d'Avignon, mais ça roule plutôt bien pour vous. En revanche, au nord d'Avignon, en arrivant à Orange, et puis pour vous qui êtes sur l'A9 qui arrivait de Nîmes, en arrivant à Orange également, là où se rejoignent la 7, la 9, il y a de l'attente avant de continuer la remontée de l'autoroute A7. Vous allez compter 10-15 minutes avant d'arriver à Orange-Centre. Une fois que vous êtes à Orange-Centre, jusqu'à Valence, il y a très régulièrement des ralentissements et des bouchons qui vous attendent. Alors, il y a des zones où vous allez prendre un petit peu de vitesse et puis il y a des zones où ça va vraiment ralentir. Vous pouvez être même à l'arrêt pendant quelques minutes et cette circulation en accordéon vous accompagne sur quasiment 90 km entre Orange-Centre et Valence. Normalement, lorsque tout va bien, il faut 50 minutes. Là, vous allez compter entre Orange et Valence 2h15, donc 1h25 de plus pour faire ces ces kilomètres-là jusqu'au niveau de Valence-Romans. Après Valence-Romans, ça va rester évidemment chargé à l'approche de Lyon, mais ça sera un petit peu plus fluide quand même. Notez la fermeture toujours du tunnel de Fourvière au centre de Lyon, le tunnel qui est fermé depuis mercredi soir pour les travaux de maintenance menés par la métropole de Lyon, donc passé par l'est de Lyon, la 46 notamment. Fermeture donc toujours de ce tunnel d'actualité. Si vous êtes côté Auvergne, vous allez ou vous revenez de Clermont-Ferrand sur la 89, la 72 au nord de Saint-Étienne, ça roule plutôt bien, pas de grosses difficultés. Une info également, et là je terminerai côté Bouches-du-Rhône. Sur la 54, bien empruntée aussi, côté Camargue. Et puis attention à un véhicule, c'est une voiture qui est en panne dans la sortie Grand, ce Salon de Provence, sortie 14 de l'autoroute à 54.
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0: Et c'est le retour à la maison pour ce dimanche et on a décidé que les enfants prenaient le contrôle une fois par heure en tout début d'heure ici de la playlist de Radio Vinci Autoroute. On va les laisser chanter, se défouler, déconnecter des écrans, passer un petit peu de temps à chanter dans la voiture. Installez-vous, on monte le son pour la playlist des kids et on part tout de suite en Afrique du Sud avec Tayla, un titre que les kids ont sur les lèvres en ce moment, que les parents ont eux dans les oreilles. On peut avoir l'impression d'entendre différents mots. Mais c'est bien Chanel qu'elle chante, une marque dont elle est d'ailleurs très proche. Voici Tayla dans la playlist des kids sur Radio Vinci Autoroute.

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8: Il est 12h15, fin de week-end, vous roulez, vous êtes très nombreux à rouler aujourd'hui, c'était attendu hein, parce que vous avez été très nombreux à rejoindre le pourtour méditerranéen, pas pour le week-end, ce long week-end de l'Ascension, mais ça s'est étalé sur plusieurs jours. En revanche là, la remontée de la vallée du Rhône se fait vraiment sur ce dimanche et depuis très tôt ce matin, la circulation est dense, il faut pas mal de temps hein, pour passer les différentes perturbations avec une succession de ralentissements et de bouchons. Les zones, les départements les plus concernés par ce trafic dense, c'est vraiment Vaucluse et Drôme et la remontée de l'autoroute A7 pour faire les 90 km entre Orange et Valence. On est à 2h, quasiment 2h30 hein, au lieu de 50 minutes lorsque tout va bien. Donc c'est plus d'1h30 à rajouter à votre remontée de cette vallée du Rhône. N'hésitez pas à marquer la pause. Aire de repos, aire de service à disposition en cette mi-journée. Et puis je vous rappelle aussi que la bande d'arrêt d'urgence, elle est faite pour les urgences, qu'il est interdit de l'emprunter ou de s'y arrêter si vous n'avez pas de problème. Restez bien concentrés sur votre route. Donc beaucoup beaucoup de monde hein, dans cette vallée du Rhône et c'était prévu. Une fois que vous aurez passé Valence, ça sera un tout petit peu plus fluide jusqu'à Lyon. On va noter qu'à Lyon, le trafic est vraiment en train de prendre de l'ampleur hein, pour faire le lien entre les grands axes A7 A6. Alors vous ne pourrez pas le faire par le centre de Lyon parce qu'il y a des travaux du côté du tunnel de Fourvière, les travaux de maintenance et depuis mercredi soir, le tunnel est fermé dans les deux sens hein, au centre de Lyon. Donc, il faut vraiment passer par l'est de Lyon pour aller en direction du nord et du nord-est de la France. Le trafic est également chargé en direction du sud, beaucoup moins, mais vous restez quand même très nombreux à descendre cette autoroute A7. Voilà pour les grosses difficultés en ce qui nous concerne. On va noter également un petit peu d'attente du côté d'Aix-en-Provence et Lafare-les-Oliviers dans les Bouches-du-Rhône sur la 8 du côté d'Aix et puis pour quitter la 8 et rejoindre la 7 au niveau de Lançon de Provence, tout cela en direction de Lyon. Bonne route à tous et bon courage. On a de la chance, nous on est au soleil parce que je peux vous dire que à l'ouest du pays c'est pas vraiment la même chose, énormément d'eau et de gros orages actuellement. On poursuit la route ensemble avec Maroon 5 tout de suite, voici Sugar sur Radio Vinci Autoroute.

Claudio Capéo sur Radio Vinci Autoroute en ce dimanche midi, 12h24. Bon courage à vous. Les bouchons sont longs à traverser dans la remontée de la vallée du Rhône. C'est vraiment là que le trafic est le plus compliqué. On en reparle ensemble dans le point trafic. Demain sur TF1, nouvelle série, nouvelle fiction historique qui va débuter, s'appelle L'été 36. Donc demain soir, on en parle, nous, dans quelques minutes, dans Play Replay avec Mathilde Ferrière. Ce sera aux alentours de 12h35. Et vous êtes très nombreux à circuler. Et le dernier baromètre de la conduite responsable, eh bien, selon ce baromètre, 88% des conducteurs français reconnaissent dépasser légèrement, très légèrement, les limitations de vitesse. Et ce n'est pas tout. 45% roulent sur la voie du milieu, alors que la voie de droite est libre. Si vous êtes bien à droite, tout va bien. Autant de réflexes à adopter pour une route plus sûre. Merci d'avoir choisi Radio Vinci Autoroute pour rouler en cette fin de week-end. Et en musique, Dacha dans un instant nous emmène à Austin. Ça sera juste après Madonna, Like a Virgin.

0: les bouchons qui sont installés le long de votre route, en particulier sur la 7 dans la remontée de la vallée du Rhône. On revient à vos conditions de circulation ensemble dans moins de 2 minutes.
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0: C'est bien compliqué hein, en cette mi-journée de remonter la vallée du Rhône. Et les 12h32, vous allez rajouter 1h50 pour faire les kilomètres entre Orange et Valence, entre Vaucluse et Drôme. C'est vraiment là, du côté d'Orange, de Bolène, de Montélimar et jusqu'à Valence, que la circulation est la plus compliquée à cette heure-ci. Donc au lieu de 50 minutes, eh bien il faut quasiment 2h40-45 pour remonter ces 90 kilomètres-là, avec eh bien les ralentissements et les bouchons qui s'enchaînent sur de très très nombreux kilomètres. Notez que sur le réseau secondaire, sur la Nationale 7, il y a aussi pas mal de difficultés hein, dans ces mêmes secteurs du côté de Montélimar, notamment de Pierre-Lade de Montélimar. Là aussi, la circulation est vraiment très très chargée. Donc, quelle que soit la partie route que vous empruntez, donc ou route ou autoroute, de toute façon, retour de week-end extrêmement dense, c'était annoncé, c'était attendu. Bon courage à vous tous dans ces très longues difficultés à traverser. Entre Valence et Lyon, c'est un petit peu plus fluide, même si vous êtes quand même nombreux à circuler. Attention à un chevreuil qui a été aperçu le long des voies de la 7 entre Chana, Saint-Robert-d'Albon, sortie 12, et Tain-l'Hermitage, sortie 13, vers le kilomètre 44. Un petit mot également pour vous qui êtes du côté de Lyon ou qui allez passer par Lyon pour rejoindre le nord de la France, c'est la fermeture du tunnel de Fourvière, fermé depuis mercredi soir pour les travaux de maintenance organisés par la métropole de Lyon. Donc impossible de faire le lien entre les grands axes à cette assise par le centre de Lyon, par le tunnel de Fourvière. Il faut passer par l'est, hein, sachez-le. Les travaux sont pour l'instant toujours d'actualité et la fermeture également. Si vous êtes côté Massif Central, ça roule plutôt bien. Entre Lyon, Clermont-Ferrand, Saint-Etienne, pas de difficultés particulières. Et puis près de la Méditerranée, un petit mot côté Bouches-du-Rhône, parce que là aussi vous êtes très très nombreux à arriver de la Côte d'Azur, d'Aix-en-Provence. Vous avez connu quelques difficultés d'ailleurs dans la traversée d'Aix. Et puis avant d'arriver au péage de Lançon de Provence, donc sur la fin de la 8 et les premiers kilomètres de la 7 pour vous, là aussi il va y avoir un petit peu d'attente. Voilà pour l'essentiel. Bonne route à tous et surtout restez bien concentrés sur votre route.
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0: Pause télé dans un instant dans Play Replay à découvrir l'été 36, nouvelle fiction historique sur TF1 et direction la Côte d'Azur entre ambiance de vacances et intrigue. Et vous aurez tous les détails justement après une pause au bord de l'eau.

0: dimanche. Merci de faire la route avec nous ici sur le 107.7 Radio Vinci Autoroute pour vous accompagner. L'infotrafic qui revient dès que nécessaire, très régulièrement aussi. On fait un point sur les bouchons ensemble très souvent. D'ailleurs, prochain point trafic dans moins de 10 minutes maintenant. Pour l'instant, voici Plériplet. Et aujourd'hui, Mathilde Ferrière nous parle de l'été 36. C'est la nouvelle série de TF1 qui débute demain.
1: Avec l'été 36, TF1 poursuit sa grande fresque historique après le bazar de la charité et les combattantes. Direction la Côte d'Azur, dans une France en pleine mutation, portée par un vent de liberté, mais rattrapée par ses tensions.
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7: 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Tu l'as pris, tu l'as jeté, tu t'es comporté comme une garce.
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7: 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T'approches plus jamais de ma famille.
9: Il faut qu'on parle de ce qui s'est passé hier soir.
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0: album en cette année 2026. Album à venir hein, pour Mentissa à l'instant et la chanson d'amour. 12h43 dans un instant. Je reviens à vos conditions de circulation. Attention si vous êtes dans le Gard parce qu'un accident se serait produit dans la sortie Roquemort. C'est la sortie numéro 22. Un patrouilleur se rend sur place. Retour donc de l'infotrafic dans un instant. À tout de suite.
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0: Il faut 2 heures de plus pour faire les kilomètres entre les échangeurs 21 et 15 de l'autoroute A7 dans la remontée de la vallée du Rhône. 2h50 au lieu de 50 minutes lorsque tout va bien et que vous atteignez la vitesse de 130 km/h, une vitesse régulière hein, sur l'autoroute A7. Là, on est vraiment dans une zone très très compliquée entre le Vaucluse et la Drôme avec des ralentissements, des bouchons, des endroits, il y en a très peu où ça va rouler un tout petit peu plus vite et puis à nouveau des coups de frein. Il peut y avoir aussi un petit peu d'attente au niveau des grandes aires hein, que vous êtes nombreux à utiliser pour cette pause déjeuner. Donc on est vraiment sur ce qu'on appelle une circulation en accordéon sur de très nombreux kilomètres entre Orange et Valence dans la remontée de la vallée du Rhône. Bon courage à vous, vous qui arrivez aussi de la Méditerranée, vous arrivez de Nîmes, du Languedoc-Roussillon tout au bout de la 9 avant de passer sur la 7 il y a 5-10 minutes de trafic bien ralenti. Même chose du côté des Bouches-du-Rhône. Vous avez connu quelques ralentissements dans le trafic, dans la traversée d'Aix-en-Provence. Et bien, au bout de la 8 et avant de passer sur la 7, là aussi, il y a un petit peu d'attente avant le péage de Lançon de Provence. Et puis, partout ailleurs, alors dans la descente de l'autoroute A7 et sur l'est du Massif central, c'est aussi un petit peu chargé, bien sûr, en cette fin de week-end. Mais dans l'ensemble, ça roule plutôt bien pour vous. On va noter la fermeture toujours, et c'est depuis mercredi soir, du tunnel de Fourvière, hein, le tunnel qui est fermé pour des travaux de maintenance entrepris par la métropole de Lyon. Des déviations, bien sûr, sont mises en place hein, pendant cette fermeture, donc impossible de faire le lien entre les grands axes A7 et A6 actuellement par le centre de Lyon et par ce tunnel qui est donc fermé. Bon courage à tous et merci de votre fidélité. Parti pour rester, voici Francis Cabrel sur Radio Vinci Autoroute.

De longues files d'attente. Voilà ce que sont les 90 km qui séparent Orange de Valence dans la remontée de la vallée du Rhône. L'autoroute A7 pris d'assaut en direction du Nord pour la fin de ce week-end de l'Ascension. De toute façon, on le sait, hein, c'est l'un des jours les plus chargés de l'année avec les gros chassés croisés de l'été. Le trafic extrêmement dense sur l'autoroute A7, mais aussi, notez-le, sur le réseau secondaire, hein, sur la Nationale 7, qui en différents endroits connaît pas mal de difficultés également. Bon courage à vous hein, qui longez ces deux départements du Vaucluse et de la Drôme qui remontaient actuellement cette autoroute du Soleil. Vraiment, le trafic très très compliqué actuellement. Il faut presque 3 heures au lieu de 50 minutes pour faire les kilomètres, les 90 kilomètres entre Orange et Valence. À l'heure actuelle, on reparle de tout cela bien sûr très régulièrement et dans le prochain point trafic, ça sera après les infos de 13 heures. Est-ce que vous êtes bien concentré sur la route? Il faut le rester. Les distractions, c'est vrai, sont partout. D'après le dernier baromètre de la conduite responsable, 77% des conducteurs reconnaissent utiliser leur smartphone ou régler leur GPS en conduisant et ils sont prêts d'un sur trois à lire ou à envoyer des messages au volant. Quelques secondes d'inattention et tout peut basculer, alors gardez les yeux sur la route pour rouler en toute sécurité. D'ailleurs, c'est certains messages que vous pouvez voir sur les panneaux au-dessus de l'autoroute en ce moment. Au volant, soyez réglo, pas de texto, pensez-y, c'est important pour la sécurité de tous. Et très bonne fin de week-end avec Radio Vinci Autoroute et les Stranglers tout de suite.

0: courage à vous. Bon début d'après-midi, bonne fin de week-end avec Radio Vinci Autoroute. Il est 13h.
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2: Bonjour à toutes et à tous. À la une, un variant particulièrement létal du virus Ebola inquiète les autorités sanitaires. Une nouvelle épidémie est soupçonnée d'avoir tué au moins 80 personnes en République démocratique du Congo. L'OMS déclare une urgence de santé internationale. C'est le deuxième niveau d'alerte le plus élevé. La prolongation de la trêve n'y change rien. De nouvelles frappes israéliennes ont visé ce matin l'est et le sud du Liban. Deux frappes ont notamment visé la localité de Somor dans l'ouest de la région de la Beka. Le Hezbollah continue pour sa part de revendiquer des attaques contre l'armée israélienne dans le sud du Liban et sur le sol israélien, en représailles, dit-il, à des violations de la trêve par Israël. Gérald Darmanin, le ministre de la Justice, attendu dans quelques heures en Algérie. Il se rend à Alger pour une visite express avec comme priorité d'évoquer le cas du journaliste français Christophe Glaise, retenu depuis près d'un an en Algérie. Il avait été interpellé dans le cadre d'un reportage en Kabylie. Le ministre algérien de l'Intérieur, Saïd Sayoud, se déplacera lui à Paris dans quelques jours. C'est ce qu'annonce son homologue Laurent Nunez. Du rouge sur la route des retours de week-end ce dimanche, du monde en provenance des régions du sud et du littoral. À cela s'ajoutent deux mauvaises conditions météo par endroit. Restez bien à l'écoute du 107.7. Le point complet sur vos conditions de circulation est à suivre à la fin de ce flash. On passe au sport. En rugby, elle vise l'exploit. Le 15 de France féminin reçoit aujourd'hui l'Angleterre à Bordeaux, alors que les deux équipes espèrent remporter le tournoi Destination. Les Bleus qui n'ont plus battu les Anglaises depuis 2018. Coup d'envoi au Stade Atlantique de Bordeaux à 17h45. Et puis en foot, le multiplex de la dernière journée de Ligue 1, c'est ce soir, avec du suspense en haut comme en bas du tableau. En tête de classement, Lille, Lyon et Rennes vont se disputer la troisième place et la qualification directe en Ligue des Champions aux côtés de Paris et Lens. En fin de classement, ils sont trois à se battre pour rester dans l'élite. Nice, 16e avec 31 points. Auxerre, 15e avec aussi 31 points. Et Le Havre, 14e avec 32 points. Il est 13h02, c'est la fin de ce flash. Belle journée sur le 107.7, à suivre dans un instant le trafic, juste après la météo.
0: À tout à l'heure, Marine, avec la pluie hein, pour terminer ce week-end et des averses orageuses qui sont installées entre les Pyrénées, le Massif central, le nord de la France cet après-midi. La côte atlantique est un peu épargnée et puis près de la Méditerranée aussi. Hein, le soleil est plus franc malgré quelques nuages d'altitude. Un petit peu de vent encore, Mistral et Tramontane. Les températures assez fraîches pour la saison, 15 à 21 en général au meilleur de la journée, jusqu'à 23 en Provence. Même type de temps pour débuter la semaine, demain, gris, pluie, orage. Le soleil sera plus présent à partir de mercredi et là, les températures vont commencer à bien remonter.
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0: Il est 13h03, alors il faut trouver les mots un petit peu différents, hein, parce que c'est vrai qu'on parle beaucoup de bouchons et malheureusement, eh bien, il y aura énormément d'attente, comme prévu hein, en cette fin de week-end de l'Ascension, en particulier pour vous qui quittez le pourtour méditerranéen, qui vous apprêtez ou qui est en train de remonter l'autoroute A7. Circulation extrêmement chargée entre Orange, Montélimar et jusque du côté de Valence. C'est vraiment là que le trafic est le plus compliqué à l'heure actuelle. Il y a des endroits où vous serez peut-être même à l'arrêt pendant plusieurs minutes, avec de longues minutes d'attente sur l'ensemble des voies de cet axe A7. Un temps à vous donner au lieu de 50 minutes lorsque tout va bien entre Orange et Valence. Là, il va falloir compter un petit peu plus de 3 heures à l'heure actuelle, donc 2h20 de plus. C'est une estimation que je vous donne pour faire ces 90 km entre les échangeurs numéro 21 et 15 de l'autoroute A7. Et c'est vraiment là, sur cette première partie de l'A7 et de la remontée de la vallée du Rhône, que la circulation est la plus compliquée. Attention donc, restez bien concentrés sur votre route. Ne vous laissez pas surprendre par toutes ces difficultés, autant de monde sur l'autoroute. Attention lorsque vous allez vous arrêter aussi. Les aires sont très très fréquentées, aires de repos et aires de service. Sur la deuxième partie de la 7, Valence-Lyon, ça reste très chargé bien sûr, mais c'est beaucoup plus fluide parce qu'il y a beaucoup d'automobilistes qui quittent la 7 au niveau de Valence pour rejoindre les Alpes. Donc c'est quand même plus fluide entre Valence et Lyon. À Lyon, ça commence à être bien chargé du côté de Vienne. Et puis on va noter aussi la fermeture du tunnel de Fourvière pour le week-end depuis mercredi soir. Tunnel fermé pour travaux de maintenance menés par la métropole de Lyon. Donc le tunnel est fermé, pas de jaloux dans les deux sens pour faire le lien entre ces grands axes A7 et A6, il faut emprunter les déviations mises en place notamment par l'Est lyonnais. Voilà pour l'essentiel, les très grosses difficultés que vous avez à rencontrer, à traverser, surtout sur le sud-est du pays. Un petit mot également dans le Gard, si vous comptez entrer sur l'A9 en direction de Nîmes, de Montpellier, dans la sortie Roquemort, sortie 22, il y a plusieurs véhicules qui sont accidentés juste avant le péage. Intervention du patrouilleur actuellement dans ce secteur.
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0: Ça y est, c'est le retour à la maison ce dimanche et les enfants prennent le contrôle de la playlist de Radio Vinci Autoroute. On les laisse chanter, se défouler, déconnecter des écrans. Installez-vous, montez le son. La playlist des kids continue en ce début d'après-midi. Et retour maintenant en 2022 avec l'album Diamant de Kinvé, où Tété a accompagné l'été cette année-là. Un titre très dansant avec, comme souvent chez lui, beaucoup beaucoup d'énergie. Une vraie envie de chanter dans la voiture. Bon karaoké à tous avec Kinvé dans la playlist des kids.

0: souhaite bon courage à vous dans les longues perturbations que vous avez à traverser en ce dimanche. Retour de l'infotrafic dans moins de 2 minutes.
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0: Des bouchons et des ralentissements, très peu de zones entre Orange et Valence sur l'autoroute A7 où ça va circuler. Voilà le menu de ce point trafic et des points trafic depuis un petit moment maintenant avec ces temps qui ne font qu'évoluer en direction du nord. Normalement c'est 50 minutes entre Orange et Valence pour faire ces 90 km là. Et bien là actuellement le temps estimé il est de 3h20, donc 2h30 de plus pour faire ces kilomètres là entre les échangeurs en gros numéro 21 Orange Centre et Valence Roman numéro 15. Après le trafic se sépare hein, parce qu'il y a vous qui allez quitter l'A7 pour aller en direction des Alpes et puis vous qui allez continuer sur l'A7 en direction de Lyon et de Paris. Donc après ça roule un tout petit peu mieux entre guillemets hein, parce que de toute façon vous restez extrêmement nombreux à circuler, mais c'est vraiment cette zone là, ces 90 km là qui sont très très compliqués. Il y a même des zones où vous allez être peut-être à l'arrêt pendant plusieurs minutes, circulation en accordéon en particulier entre Orange, Bolène et Montélimar. Et puis après, il y a des zones, un peu plus de zones où vous allez pouvoir augmenter la vitesse. Et puis à nouveau, ça va ralentir. C'est comme ça la circulation en accordéon. Et là, c'est ce que vous êtes en train de vivre sur cette autoroute du soleil très, très prisée pour cette fin de week-end. Vous êtes également très nombreux en direction du sud, hein, pour vous qui êtes en direction de la Méditerranée, c'est très chargé, pas vraiment de retenue, il peut y avoir par moment quelques coups de frein, mais dans l'ensemble ça se passe plutôt bien. Direction le centre de Lyon, le tunnel de Fourvière qui est fermé pour le week-end, hein, pour les travaux de maintenance entrepris par la métropole de Lyon, fermeture dans les deux sens de circulation entre les métropolitaines 7 et 6, avec des déviations qui sont mises en place, elles sont fléchées S1, 2, 3 ou 4 et vous font passer notamment par l'est de Lyon en direction de Paris et du nord-est de la France. Voilà pour l'essentiel, hein, si vous êtes sur le Massif central, ça se passe plutôt bien, pas de difficultés particulières.
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0: On poursuit la route ensemble et en musique avec Jamiroquai tout de suite. You give me something sur Radio Vinci Autoroute.

écoutez Radio Vinci Autoroute Zaoui avec Stéphane à l'instant et Love Noir à 13h24. Bon courage à vous dans les longs, longs bouchons que vous avez à traverser pour remonter la vallée du Rhône entre Orange, Montélimar et Valence. C'est vraiment là que le trafic est le plus dense actuellement. On revient ensemble à vos conditions de circulation d'ici quelques minutes. On va faire une pause lecture avec Francine Thomas et son invité Valentine Hedway. Vous allez faire sa connaissance tout à l'heure. Ce sera aux alentours de 13h35. Et puis, nous avons des cadeaux pour vous. 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Voici Zoccaro sur Radio Vinci Autoroute.

0: dans ces longs bouchons et ralentissements que vous avez à traverser sur l'autoroute A7. Je reviens à l'infotrafic dans un instant. J'aimerais vous parler, pour vous qui passez orange au sud, la sortie 22 de l'A7 en direction de Marseille, d'obstacles sur les voies de l'A7. C'est vers le kilomètre 187 et un patrouilleur, bien sûr, se rend sur place.
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0: 13h31, les bouchons, les ralentissements sont au rendez-vous en cette journée extrêmement chargée. Et puis j'ai d'autres infos également à vous donner. Pour vous qui quittez Orange en direction de Marseille sur l'autoroute A7, il y a un accident sur la bande d'arrêt d'urgence vers le kilomètre 187. C'est 15 km après Orange Sud, vraiment en arrivant au niveau d'Avignon, le pontet échangeur 23, avec pas mal de débris sur les voies et les services de sécurité qui sont en train de se rendre sur place au niveau de cet événement après la sortie 22 de l'A7 en direction de Marseille. Tout à l'heure à 12h30, il y avait quasiment 500 km de bouchons en France et énormément sur l'autoroute A7 entre le Vaucluse et la Drôme avec le triple du temps. C'est simple pour faire les 90 km entre Orange et Valence. C'est 3h20 au lieu de 50 minutes, 2h30 de plus pour faire ces kilomètres-là avec une circulation extrêmement difficile. Alors il y a des endroits où vous allez reprendre un petit peu de vitesse et puis à nouveau ça va ralentir et la zone vraiment la plus compliquée, c'est le nord du Vaucluse, Bolène, Montélimar. C'est vraiment là que le trafic est le plus difficile actuellement en direction de Valence et de Lyon. Bon courage à vous, restez concentrés, n'utilisez pas la bande d'arrêt d'urgence, elle est comme son nom l'indique réservée aux urgences en cas de panne. Mettez-vous bien justement sur cette zone-là, bande d'arrêt d'urgence, et passez derrière les glissières de sécurité. Ne restez pas piéton si une urgence vous arrive, si une panne vous arrive, parce que ça peut arriver à tout le monde. Passez bien derrière les glissières, ne restez pas à bord de votre véhicule, ne restez pas piéton, ni sur la bande d'arrêt d'urgence, et encore moins sur les voies de l'autoroute. Donc bon courage à vous dans toutes ces difficultés. À noter à Bourg-lès-Valence, dans la sortie numéro 14, une voiture qui est en difficulté avec les services de sécurité qui se rendent sur place. Et puis un petit mot au centre de Lyon, tunnel de Fourvière toujours fermé pour des travaux de maintenance tout au long de ce week-end. C'est le cas donc depuis mercredi soir. Fermeture du tunnel dans les deux sens. Donc si vous êtes en direction du nord ou du nord-est de la France, il faut passer par l'est, la 46 ou le périphérique.
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0: Vous faites peut-être partie des 12 millions de lecteurs qui ont lu La femme de ménage. Eh bien, dans un instant, nous vous présenterons la vraie femme de ménage. Valentine Hedway a choisi ce métier tout en écrivant des poèmes remarqués par un éditeur. Je nettoie vos sols et ramasse vos silences. Son roman En vers libre est au cœur de Marque-Page, notre rendez-vous livre, notre rendez-vous littérature. Rendez-vous juste après Yel à cause des garçons sur Radio Vinci Autoroute.

0: Et je pense que les filles seront d'accord avec ça. C'est toujours la faute des garçons, évidemment. 13h38. Bon courage à vous. Bon début d'après-midi. Bon retour de week-end. Dimanche 17 mai. On marque une pause littérature. Voici Marque-Page et on découvre un roman en vers libre publié par une femme de ménage. Il s'intitule « Je nettoie vos sols et ramasse vos silences ». Son autrice est au micro de Francine Thomas.
1: Bonjour Valentine Adouet.
2: Bonjour.
1: Page 51 de votre livre, il y a un bon résumé, je le lis. « Je ne vis pas de mes mots, je travaille pour qu'ils vivent, pour qu'ils existent, je balaye les silences, je récure les absences et j'écris libre ». Dans ce livre, vous racontez une histoire qui est proche de la vôtre, celle d'une jeune poétesse qui choisit d'être femme de ménage comme job alimentaire. Pour avoir le temps d'écrire ?
2: Exactement. Alors finalement, j'ai un peu retranscrit mon quotidien dans ce livre, même s'il y a évidemment de la fiction. Mais c'est vrai que j'ai pris ma structure personnelle, professionnelle et mentale pour pouvoir du coup rédiger le livre.
1: Ça pourrait s'arrêter là, mais petit à petit, c'est un plaidoyer pour les personnes qui font ce métier-là que vous faites dans ce livre. Je cite encore, vous racontez le mépris de classe dans chaque regard, dans chaque silence, la précarité rendue honteuse et invisible.
2: Exactement, parce que ce sont des métiers finalement qui ne sont pas reconnus à leur juste valeur, et je pense qu'en parler, c'est plus que nécessaire pour peut-être faire évoluer les mentalités.
1: C'est pas un récit, hein, ce livre, c'est une fiction, mais qui vous est inspirée par votre parcours et vos clients qui ont nourri ces lignes à défaut de nourrir votre estime, dites-vous. Ça se passe vraiment comme ça, ces personnes qui vous adressent même pas un mot, ou ceux qui font exprès de vous laisser les pires immondices à nettoyer?
2: Oui, c'est arrivé, bien entendu, et heureusement, j'ai envie de dire, il n'existe pas que ça. On a aussi des très bons clients, des très belles personnes, mais oui, c'est arrivé. Des personnes, des clients pour qui on est juste de passage, et pour eux c'est notre travail, donc je ne sais même pas s'ils ont conscience de ce qu'ils font. Pour eux, la femme de ménage, elle est censée nettoyer les déchets des autres, donc il y a des personnes qui ne se gênent pas.
1: On se dit quand même qu'il faut un sacré feu intérieur pour continuer d'écrire quand on passe ses journées à récurer chez les autres pour un salaire pas très élevé. Qu'est-ce qui vous a fait tenir et que vous avez fait continuer d'écrire coûte que coûte?
2: Alors moi, l'écriture, c'est pas une passion à la base, mais c'est plus un besoin. Il y a des choses qu'on ne dit pas forcément à l'oral, ou on a peut-être personne pour les dire. Par contre, voilà, les journaux intimes sont là pour ça. Et on va dire que voilà, l'écriture pour moi, c'est un échappatoire.
1: Donc il y aura d'autres choses à dire encore par
2: oui,
1: la suite.
2: Je pense, oui.
1: Valentine Adouet, vous publiez « Je nettoie vos sols et ramasse vos silences » aux éditions Le Soir Venu. Un livre en vers libre qui vous fera découvrir que la poésie peut être palpitante et facile d'accès, et qui vous fera peut-être regarder avec un peu plus de chaleur et moins de silence les personnes qui nettoient vos sols. Merci beaucoup.
2: Merci à vous.
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0: fin de week-end. Radio Vinci Autoroute, si vous êtes en Auvergne, vous passez Thiers, la sortie numéro 29 en direction de Lyon, de Saint-Etienne sur l'A89. Il y a une voiture qui est en difficulté, voiture arrêtée vers le kilomètre 431. Je reviens dans 2 minutes à vos conditions de circulation et je reviens sur tous les bouchons et ralentissements que vous avez à traverser en ce moment sur l'autoroute A7.
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0: 2h30 de plus pour faire les 90 km entre Orange Centre, sortie numéro 21 de la 7, et Valence Roman, sortie numéro 15 de ce même axe en direction des Alpes et de Lyon. Normalement, c'est 50 minutes. Là, vous allez compter environ 3h20, donc 3 fois plus de temps pour faire ces kilomètres-là, avec les ralentissements et les bouchons qui s'enchaînent sur de très, très nombreux kilomètres sur cette partie de la 7. Vraiment, c'est l'endroit le plus fréquenté à l'heure actuelle. Et depuis ce matin, d'ailleurs, c'est compliqué depuis ce secteur d'Orange jusqu'à Valence. À Valence, plusieurs possibilités. Donc soit vous allez en direction des Alpes, vous quittez l'A7 à Valence-Romans, soit vous continuez en direction de Lyon. Et là, ça sera un petit peu plus fluide pour vous sur cette deuxième partie de l'A7, même si le trafic reste bien, bien chargé. Ça commence à être dense aussi à l'approche de Lyon, au niveau de Vienne, notamment le long du Rhône, donc sur l'A7 avec les premières perturbations, les premiers ralentissements qui s'installent. Notez la fermeture du tunnel de Fourvière, toujours pour les travaux de maintenance, des travaux menés par la métropole de Lyon, donc en direction du nord et du nord-est de la France. Il faut passer par l'est, la 46 ou le périphérique pour pallier cette fermeture du tunnel de Fourvière en travaux de maintenance. Direction maintenant l'A7, mais pour vous qui descendez cette autoroute, là aussi c'est bien chargé en direction de la Méditerranée. Et puis dans le Vaucluse, après Orange Sud, la sortie 22 à l'approche d'Avignon, il y a une voiture accidentée sur la bande d'arrêt d'urgence vers le kilomètre 187. Et attention, parce qu'il y a des débris sur les voies. Sébastien, qui est en charge de cette intervention, a ramassé les débris, mais l'intervention est toujours en cours. Respectez bien le corridor de sécurité. Cette règle, elle est très simple. Vous ralentissez et vous vous écartez un maximum de l'intervention en cours ou du véhicule qui est en difficulté. Une règle qui est entrée dans le code de la route en 2018. Bon courage à vous et bel après-midi. L'Amomalie de M, tout de suite sur Radio Vinci Autoroute, voici cet air.

les boss de la playlist de Radio Vinci Autoroute. Aujourd'hui, en tout cas, chaque début d'heure, eh bien, c'est les kids. Ça s'appelle la playlist des kids. On leur a demandé les titres qu'ils aimaient le plus. Et alors, sans tout vous dire, sans tout vous dévoiler, mais après les infos de 14h et après le point trafic de 14h, on écoutera un jeu coréen, une chanson en duo entre une chanteuse de K-pop et un chanteur américain. Je suis sûre que vous avez trouvé, mais on l'écoutera ensemble tout à l'heure. Rendez-vous pour la playlist des kids ici sur Radio Vinci Autoroute pour votre jour de retour après ce long week-end, un week-end assez frais. Ça va aller mieux, on en reparlera aussi dans la météo, hein. Les températures vont bien remonter la semaine prochaine pour le prochain long week-end. Et puis en attendant, il faut traverser l'ensemble des bouchons et ils sont très nombreux, vous êtes très nombreux à quitter le pourtour méditerranéen, à remonter l'autoroute A7 entre et Valence en particulier. C'est vraiment là, sur ces 90 km là, que le trafic est le plus compliqué. En ce dimanche, on en reparle très très régulièrement, on voit l'évolution des temps de traversée de cette vallée du Rhône. Et puis j'aimerais vous parler aussi de nos radios digitales. On a créé pour vous de nombreuses radios digitales, deux à découvrir pour ce week-end de l'Ascension. Version année 2000 pour revivre les tubes de 2000 à 2009, version Ibiza pour passer votre autoradio en mode dance floor, et puis toujours version française, version pop rock classique et happy list, 6 ambiances, une seule radio, avec toujours bien sûr l'info trafic pour vous accompagner. 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On arrive aux infos de 14h en musique avec De La Soul sur Radio Vinci Autoroute.

0: après-midi. Bonne route avec nous sur Radio Vinci Autoroute en ce dimanche 17 mai. Il est 14h.
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2: Bonjour à toutes et à tous. À la une, le parquet de Paris enquête sur 84 écoles maternelles, une vingtaine d'écoles élémentaires et une dizaine de crèches. C'est ce qu'annonce la procureure de la République de Paris dans le cadre de l'affaire de violence dans le secteur périscolaire parisien. En avril dernier, le nouveau maire de la capitale, Emmanuel Grégoire, avait présenté un plan d'action pour le périscolaire et avait promis aux familles une transparence totale face à des signalements de plus en plus nombreux de violences sexuelles. Gérald Darmanin s'envole ce soir pour l'Algérie. Le garde des Sceaux se rend à Alger pour une visite express de 24 heures. Objectif, relancer la coopération judiciaire entre les deux pays, notamment au sujet du narcotrafic et de la lutte contre le terrorisme. Mais la priorité, dit le gouvernement, ce sera le cas du journaliste Christophe Glaise, détenu en Algérie depuis maintenant près d'un an et condamné à 7 ans de prison à la suite d'un reportage en Kabylie. Alors qu'elle devait se rendre à Chypre, la première ministre italienne Giorgia Meloni, elle a préféré annuler son déplacement pour se rendre ce dimanche au chevet des personnes renversées hier dans le centre de Modène, dans le nord de l'Italie. Le conducteur âgé d'une trentaine d'années, qui aurait des antécédents psychiatriques, a délibérément foncé sur des piétons, blessant 8 personnes, dont 4 grièvement. Le bilan s'alourdit en Russie, visé par l'une des attaques ukrainiennes les plus massives en plus de 4 ans de conflit, alors que le précédent bilan faisait état de 3 morts en périphérie de Moscou. Un décès supplémentaire a été recensé dans la région de Belgorod, région frontalière avec l'Ukraine. Retour en France avec la fin du long week-end de l'Ascension. Les départs se sont étalés entre mardi et mercredi, mais tous les retours sont concentrés aujourd'hui, avec des difficultés qui devraient s'étendre jusqu'à tard ce soir dans certaines régions et une météo bien pluvieuse. L'infotrafic de retour dans un instant sur le 107.7, juste après ce flash. La chanteuse Monroe, qui représentait la France à l'Eurovision, s'est exprimée à l'issue de la compétition. Elle se dit très fière de son parcours malgré une timide 11e place sur 25, c'est la chanteuse bulgare Dara qui a offert à son pays la première victoire à la Bulgarie à l'Eurovision. Et puis en foot, le multiplex de la dernière journée de Ligue 1, c'est ce soir avec du suspense en haut comme en bas du tableau, en tête de classement notamment Lyon, Lille et Rennes vont se disputer la 3e place et la qualification directe en Ligue des Champions. Il est 14h02, c'est la fin de ce flash. Excellent après-midi à l'écoute du 107.7. Dans un instant, le retour au trafic après votre météo.
0: Tout à l'heure, Marine, et la pluie, hein, vraiment encore pour terminer ce week-end avec des averses orageuses qui sont installées entre les Pyrénées, le Massif central, le nord de la France. Nous, on est assez à l'abri, hein, finalement, sur la vallée du Rhône et près de la Méditerranée, avec un soleil même beaucoup plus franc. Quelques nuages d'altitude, mais rien de gênant. Un petit peu de vent également. Les températures, cela dit, sont fraîches, hein, pour la saison, 15 à 21 en général, jusqu'à 23 en Provence. Même type de temps pour débuter la semaine. Donc demain, gris, pluie, orage au menu, un soleil plus présent à partir de mercredi. Et là, à partir de là, les températures commenceront à bien remonter.
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0: Il est 14h03, le trafic est extrêmement chargé, il faut beaucoup de temps pour faire les kilomètres entre Orange et Valence et il va falloir vous armer de patience parce que ce sont des bouchons qui vont perdurer dans le temps pour ces retours du week-end de l'Ascension. Avant de parler de tout cela et des temps de traversée de ces bouchons et des temps de parcours pour remonter la 7, zoom sur un accident sur l'autoroute A7 justement en direction d'Aix et de Marseille. Accident 15 km après Orange Sud, la sortie 22, il y a une voiture accidentée vers le kilomètre 187. La voie de droite est neutralisée. Patrouilleurs et gendarmes interviennent. Vous allez passer sur les voies les plus à gauche à ce niveau-là. Les obstacles qui étaient tombés sur les voies ont été ramassés puis évacués dans ce secteur. Vous quittez le pourtour méditerranéen. Circulation extrêmement chargée à partir du nord d'Avignon et du nord de Nîmes jusqu'au niveau de Valence. C'est vraiment là que le trafic est le plus compliqué à l'heure actuelle avec des kilomètres de bouchons qui s'enchaînent sur ces 90 kilomètres-là. Normalement, il faut 50 minutes hein, entre Orange Centre et Valence Roman pour faire ces kilomètres. Eh bien, actuellement, c'est une estimation que je vous donne, c'est plus de 3 heures. 3h10, donc 2h20 de plus pour faire ces kilomètres de l'autoroute A7 dans la remontée pour aller vers les Alpes, vers Lyon et vers le nord du pays. C'est vraiment là que le trafic est le plus compliqué actuellement. actuellement en France. Attention, bien sûr, restez concentrés sur votre route. Je vous rappelle aussi que la bande d'arrêt d'urgence est faite pour les urgences et pour les services de sécurité qui en ont besoin. Donc n'essayez pas de doubler, ça ne servira à rien. Et en plus, vous mettez du monde en danger, vous y compris. Donc n'utilisez pas la bande d'arrêt d'urgence. L'autoroute A7 maintenant en direction du sud et tout nouvel événement qui m'arrive à l'instant. Vous passez Montélimar Sud Pierrelatte, la sortie 18, un accident se serait produit vers le kilomètre 143 selon les premières infos. Accident qui aurait lieu sur la bande d'arrêt d'urgence. Un patrouilleur se rend sur place. Eddy est en charge de l'intervention. Zoom à Lyon, centre de Lyon, avec le tunnel de Fourvière fermé tout au long de ce week-end pour les travaux de maintenance. Passez par l'est de Lyon, hein, si vous allez vers le nord et le nord-est de la France. Et puis, je terminerai ce point trafic en Auvergne avec l'autoroute A89. Direction Lyon-Saint-Etienne, ça roule plutôt bien hein, dans l'ensemble. Il y a une intervention au niveau d'une voiture en panne sur la voie de droite vers le kilomètre 431. C'est 3 km après Thiers, la sortie numéro 29 de la 89.
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0: C'est la fin du week-end pour tout le monde hein, dans la voiture et les enfants en ont peut-être un petit peu marre des bouchons. Eh bien, nous avons créé pour eux la playlist des kids. L'idée, c'est de leur laisser le champ libre de choisir les titres de chaque début d'heure pour ces retours de week-end, histoire de chanter, de se défouler un peu. Playlist des kids que l'on vit ensemble depuis ce matin et jusqu'à ce soir tard avec... Pour débuter cette heure ensemble, un duo assez étonnant qui a marqué 2025, l'américain Bruno Mars et la sud-coréenne Rosé du groupe Blackpink, Appetit, évoquent un jeu coréen très très populaire. Le titre est resté 3 mois dans les charts mondiaux et il est encore très présent sur les réseaux sociaux et chez les enfants. Donc on ne peut pas passer à côté. Bonne route à tous avec Radio Vinci Autoroute et la playlist des kids.

0: pour franchir 92 kilomètres, donc c'est très très long, beaucoup beaucoup de difficultés, alors non pas en un seul bloc, mais en plusieurs segments plus ou moins longs à traverser, notamment le centre d'Orange, hein, la jonction A9 qui va être perturbée, ainsi que la traversée de Montélimar, qui est toujours, les jours de fin de trafic, un long moment à traverser Montélimar.
1: Merci Rémi. On vous retrouve tout au long de cet après-midi régulièrement lorsque vous faites des pauses ou lorsque vous êtes dans les bouchons, évidemment, pour remonter cet axe A7. J'ai d'autres infos à vous donner. Alors l'autoroute A7 toujours, mais cette fois-ci en direction de Marseille. L'accident de deux voitures sur la bande d'arrêt d'urgence, une vingtaine de kilomètres après Montélimar Sud, Pierre-Latte, la sortie 18, c'est vers le kilomètre 143, intervention en cours. Et ces véhicules qui sont en train de rejoindre l'aire du Trécastin. Du côté d'Orange, accident également d'une voiture et la voie de droite neutralisée. Après Orange Sud, la sortie 22 de la 7 en direction de Marseille. Patrouilleurs, dépanneurs et gendarmes interviennent et vous allez passer vers ce kilomètre 186 de la 7 sur les voies les plus à gauche. Direction Lyon, fermeture du tunnel de Fourvière, toujours d'actualité. Les travaux de maintenance sont encore d'actualité donc. Travaux entrepris par la métropole de Lyon avec la fermeture de ce tunnel depuis mercredi soir et dans les deux sens de circulation. Au nord-ouest de Lyon, après le péage de Saint-Romain-de-Popé, vers le kilomètre 516 de l'autoroute A89, il y a une voiture qui est arrêtée, voiture qui pourrait gêner votre passage. On est dans une zone où il y a trois tunnels, hein, donc dans le tunnel de Chalossé, c'est là que cette voiture serait arrêtée. Un patrouilleur est en train de se rendre sur place. Et puis, j'aimerais vous parler également d'un chevreuil qui a été vu et signalé très très régulièrement le long de l'autoroute A7 entre Chalin et Tain-l'Hermitage, à nouveau signalé il y a quelques minutes. Hein, donc attention, et dans les deux sens, vers le kilomètre 43 de l'A7.
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1: Bel après-midi avec Just Stone tout de suite sur Radio. Merci à toi.

recette de Jack et Carla sur Radio Vinci Autoroute pour vous accompagner dans les ralentissements, les bouchons que vous vivez en ce moment sur l'autoroute A7, hein, en particulier dans la remontée de la vallée du Rhône. On revient ensemble très régulièrement, bien sûr, à vos conditions de circulation. Et attention aux distances de sécurité. D'après le dernier baromètre de la conduite responsable, 66% des conducteurs reconnaissent ne pas respecter les distances de sécurité. Il est primordial de laisser au moins 2 secondes d'écart avec le véhicule qui vous précède pour une route en toute sécurité. Bonne fin de week-end avec Terence Trent D'Arby tout de suite sur Radio Vinci Autoroute. 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
1: 14h31 et il faut en ce dimanche après-midi 2 heures de plus pour remonter la vallée du Rhône, et les 2 heures de plus vous les passez vraiment entre le Vaucluse et la Drôme, entre Orange et Valence, dans différents bouchons et ralentissements qui s'enchaînent sur 4, 5, 6 kilomètres, et puis après ça va rouler à nouveau un petit peu plus vite et à nouveau ralentir sur parfois jusqu'à 12 kilomètres au nord d'Orange, hein. Le trafic donc bien perturbé, et comme attendu vous êtes très nombreux à terminer votre week-end à reprendre la route en ce dimanche. Bon courage à vous tous dans toutes ces difficultés. Au-delà des bouchons, j'ai d'autres informations à vous donner, justement sur l'autoroute A7. D'abord, il y a ce chevreuil qui a été signalé plusieurs fois entre les sorties 12 et 13. Chanin-Saint-Rambert-d'Albon, Tain-l'Hermitage, autour du kilomètre 43. Là, c'est une alerte qui va vous concerner dans les deux sens. Il y a un accident entre deux voitures sur la bande d'arrêt d'urgence. Alors, les voitures sont parties, l'intervention n'est pas tout à fait terminée, 19 km après Montélimar Sud, Pierre-Latte, sortie 18. Et puis un accident avec une voie de droite neutralisée, 15 km après Orange Sud, sortie 22 de la 7 en direction d'Aix et de Marseille. Patrouilleurs, dépanneurs et gendarmes sont sur place et vous passez sur les deux voies les plus à gauche à ce niveau-là. Voilà pour ces événements dont je souhaitais vous parler. Une dernière info aussi qui va vous concerner si vous comptez passer par Lyon pour rejoindre donc le nord, le nord-est de la France. Vous ne pouvez pas le faire par le centre de Lyon, en tout cas pas par le tunnel de Fourvière, parce que celui-ci est fermé depuis mercredi soir pour des travaux de maintenance menés par la métropole de Lyon. Donc il est préférable de passer par l'est de Lyon, soit la 46, soit le périphérique.
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1: Et voici Calogero sur Radio Vinci Autoroute.

Il y a des zones de l'autoroute où le trafic est vraiment très très compliqué, très ralenti, voire à l'arrêt pendant plusieurs minutes. Il faut vous armer de patience aujourd'hui entre Orange et Valence, ainsi qu'entre Valence et Lyon, hein, où le trafic est de plus en plus dense en ce dimanche après-midi, l'un des jours les plus chargés de l'année. Hein, ce dimanche de l'Ascension est souvent comparable à un week-end de chasse et croisée de l'été. Et c'est vous dire si vous êtes nombreux à circuler. Nous sommes à vos côtés à bord de la voiture trafic électrique et Rémi Akari qui nous raconte son voyage à vos côtés justement sur l'autoroute A7 dans la vallée du Rhône. On le retrouve d'ici quelques minutes. Bonne route.

0: surtout dans toutes les difficultés que vous traversez actuellement. On revient ensemble à vos conditions de circulation dans moins de 2 minutes.
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0: Il est avec vous au cœur des bouchons de la vallée du Rhône. Il a quitté les studios ici il y a une heure dans le Vaucluse à Avignon. Et figurez-vous qu'il est toujours dans le Vaucluse à Bolène. On retrouve Rémi à bord de la voiture trafic électrique. Rémi, vous avancez très très lentement comme tout le monde d'ailleurs.
6: Oui Marie, effectivement, 28 km au compteur actuellement sur une portion d'autoroute limitée à 130, hein, quand c'est calme et fluide. Vraiment, c'est très chargé. Il y a eu un bouchon tout à l'heure qui s'est formé autour de l'échangeur numéro 20 d'Orange Nord. Sans aucune raison, Marie, hein, vous pouvez le confirmer, je ne crois pas que vous n'ayez le moindre événement gênant sur la 7 en remontant la vallée du Rhône direction Lyon. Donc c'est juste en fait sursaturé hein, aujourd'hui la vallée du Rhône, principalement dans le secteur dans lequel je me trouve actuellement entre Orange et Valence. 2h10 de plus que le temps habituel pour remonter les 92 km qui séparent ces deux villes. Et donc, il faut, de fait, quasiment 3h hein, pour relier donc Orange jusqu'à Valence, au lieu de 50 minutes quand le trafic est totalement calme et fluide. C'est un jour, vous l'avez dit tout à l'heure, Marie, hein, comparable aux chaussées croisées d'été, et ça se ressent bien. Depuis le début du mois de mai, il n'y a pas eu beaucoup, beaucoup de bouchons, mais là, vraiment, aujourd'hui, on est vraiment dans un trafic très, très chargé en Vallée du Rhône.
0: Oui, on y est. Rémi, vous allez continuer votre remontée de la vallée du Rhône et je pense que le discours ça sera à peu près le même hein, parce que après Bolène il y a Montélimar et alors là Montélimar c'est vraiment très très compliqué à passer, vous nous le direz tout à l'heure Rémi, dans le secteur de Montélimar mais dans l'autre sens en direction de la Méditerranée, il y avait deux voitures accidentées vers le kilomètre 143, le patrouilleur est toujours sur place. Zoom du côté de Lyon où le trafic commence à être bien chargé aussi et puis j'ai surtout cette info à vous donner, alors vous allez passer le péage de Vienne, le long du Rhône, il faudra 10-15 minutes pour accéder à Chasse-sur-Rhône. Et à Chasse-sur-Rhône, plusieurs possibilités, soit direction Saint-Étienne, soit vers l'est de Lyon, soit vers le centre de Lyon. Et au centre de Lyon, vous ne pouvez pas faire la jonction entre les grands axes A7 et A6 par le tunnel de Fourvière. Celui-ci est fermé pour des travaux de maintenance entrepris par la métropole de Lyon. Donc il est toujours fermé. Il est préférable de passer justement par l'est de Lyon, la 46 ou le périphérique. Un petit mot côté Auvergne. En ce qui nous concerne, ça roule plutôt bien sur la 89. Hein, vraiment pas de difficulté. Et si vous quittez la région de Clermont-Ferrand par la 71 en direction du nord, eh bien sachez que au-delà du réseau Vinci Autoroute, le trafic commence à être vraiment vraiment chargé. Il va falloir un petit peu d'attente dans le secteur de Gerza, compter 25-30 minutes selon les dernières estimations. Donc lorsque vous aurez quitté le réseau Vinci Autoroute, bon courage à vous tous et puis surtout bon retour à la maison. Et Marc Lavoine tout de suite sur Radio Vinci Autoroute, je descends du singe.

Thomas et son album Fête foraine avec le premier extrait La Lune, dédié à sa maman et à toutes les mamans. D'ailleurs, petit rappel, la fête des mères, c'est dans deux semaines maintenant, c'est le 31 mai cette année. Il est 14h55, fin de ce long week-end de l'Ascension. Vous êtes extrêmement nombreux à circuler. Restez concentrés sur tout ce qui peut se passer autour de vous. On revient très régulièrement à vos conditions de circulation, évidemment, sur cette antenne, ici dans le studio, à bord de la voiture avec Rémi qui sillonne cette autoroute du soleil à vos côtés aujourd'hui. Et vous le retrouverez tout à l'heure aux alentours de 3h15, hein, donc 15h15. On va terminer l'heure et arriver aux infos de 15h en musique avec Cool and the Gang pour les souvenirs.

0: Bon après-midi, bonne fin de week-end surtout et bon courage dans les bouchons. Retour de l'info trafic dans un instant sur Radio Vinci Autoroute. Il est 15h.
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2: Bonjour à toutes et à tous. À la une, un variant particulièrement létal du virus Ebola inquiète les autorités sanitaires. Une nouvelle épidémie est soupçonnée d'avoir tué 80 personnes en République démocratique du Congo. L'Organisation mondiale de la santé, l'OMS, déclare une urgence de santé internationale. C'est le deuxième niveau d'alerte le plus élevé. La prolongation de la trêve n'y change rien. De nouvelles frappes israéliennes ont visé ce matin l'est et le sud du Liban. Deux frappes notamment ont atteint la localité de Somor dans l'ouest de la région de la Beka. Le Hezbollah continue pour sa part de revendiquer des attaques contre l'armée israélienne dans le sud du Liban et sur le sol israélien en représailles, dit-il, à des violations de la trêve par Israël. Aux Émirats Arabes Unis, un incendie consécutif à une frappe de drone près de la centrale nucléaire de Baraka. Le feu s'est propagé sans faire de blessés ni provoquer de hausse de la radioactivité dans la région, en tout cas d'après les autorités locales. Gérald Darmanin, le ministre de la Justice, attendu dans quelques heures en Algérie. Il se rend à Alger pour une visite express de 24 heures avec comme priorité d'évoquer le cas du journaliste Christophe Glaise, retenu depuis près d'un an en Algérie. Il avait été interpellé dans le cadre d'un reportage en Kabylie. Du rouge sur la route des retours de week-end ce dimanche après le long pont de l'Ascension. Il y a beaucoup de monde en provenance des régions du sud et du littoral sur les axes français. À cela s'ajoutent de mauvaises conditions météo. Restez bien à l'écoute du 177. Point complet sur vos conditions de circulation à suivre à la fin de ce flash. En rugby, elle vise l'exploit. Le 15 de France féminin reçoit aujourd'hui l'Angleterre à Bordeaux alors que les deux équipes espèrent toutes les deux remporter le tournoi. Destination, les Bleus qui n'ont plus battu les Anglaises depuis 2018. Le coup d'envoi de la rencontre, c'est à 17h45. Et puis en foot, le multiplex de la dernière journée de Ligue 1, c'est ce soir avec du suspense en haut comme en bas du tableau. En tête de classement, Lille, Lyon et Rennes vont se disputer la troisième place et la qualification directe en Ligue des Champions aux côtés de Paris et de Lens. Et en fin de classement, ils sont trois à se battre pour rester dans l'élite. Nice, 16e avec 31 points. Auxerre, 15e avec aussi 31 points. Et Le Havre, 14e avec 32 points. Il est 15h passé de 2 minutes. C'est la fin de ce flash. Excellent après-midi à l'écoute du 107.7. Dans un instant, le trafic après votre météo.
3: Merci Marine Gibert. Cet après-midi, les pluies et les averses s'étendent au centre du pays, mais le temps reste sec de l'est jusqu'au sud du territoire et près de la Méditerranée, le soleil domine avec encore un vent modéré. Les températures sont assez faibles pour la saison, de 14 à 16 degrés en général, jusqu'à 20 près de la Grande Bleue. Et puis demain, le temps restera souvent nuageux avec quelques averses parfois orageuses sur les reliefs et près de la Côte d'Azur. Le littoral méditerranéen, lui, conservera un temps plus lumineux.
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3: Bonjour à toutes et tous, très heureux de vous accompagner en ce dimanche de l'Ascension qui tient toutes ses promesses. Vous êtes très nombreux en Vallée du Rhône dans le sens dit des retours. L'autoroute A7 en direction de Lyon. Après une accalmie à la mi-journée, les bouchons se font de plus en plus nombreux. On est clairement sur une pente ascendante, sans doute jusque vers 17-18 heures. C'est là que nous devrions enregistrer le pic de circulation. Donc nous n'y sommes pas encore et les bouchons risquent d'être plus nombreux, plus longs à traverser. Désolé pour ce tableau sombre, mais c'est la réalité. Forcément, il est temps de rentrer à la maison et donc les difficultés sont assez nombreuses et comme vous l'expliquez, Marie qui se trouvait à ma place il y a encore quelques instants, c'est véritablement en plein cœur de la vallée du Rhône que vous êtes les plus nombreux. L'autoroute A7 entre Orange et Valence, d'ordinaire 50 minutes, eh bien cet après-midi c'est plutôt 3h15, soit 2h25 de plus qu'en temps normal. C'est énorme. Les bouchons s'enchaînent presque non-stop entre Orange et Valence en passant par Montélimar. Il faut s'armer de patience. Une fois que vous allez arriver à Valence, vous aurez fait le plus dur. Certains d'entre vous regagneront les Alpes avec la 49. D'autres resteront sur la 7. La 7 où ce sera un petit peu chargé dans le col du Grand Bœuf, point le plus haut de cette autoroute A7, un peu plus de 300 mètres d'altitude, mais rien de bien méchant. Et puis on ensuite, c'est après le péage de Vienne-Reventin qu'il y aura à nouveau un bouchon, une dizaine de minutes pour le traverser, pour atteindre le sud de Lyon et rester soit sur l'A7 Nord, si c'est le cas, notez que le tunnel de Fourvière est fermé dans les deux sens jusqu'à demain matin. Vous pourrez sinon prendre la 46, le contournement Est de Lyon direction Paris, ou la 47 direction Saint-Étienne. Dans la Loire, un petit peu de monde, mais c'est plutôt calme. Hein. Près de Saint-Étienne, il n'y a rien de bien méchant. Dans le Puy-de-Dôme, c'est au nord de Clermont-Ferrand, dans le secteur de Rion, en direction de Bourges et Bordeaux, que des bouchons vous attendent sur l'A71, au-delà du réseau Vinci Autoroute. Que vous dire d'autre que sur l'A7 en direction de Marseille, ça se passe bien. Temps de trajet normal entre le sud de Lyon et Orange. Temps de trajet tout à fait normal aussi pour regagner la Méditerranée, pour vous qui étiez peut-être à la montagne ces derniers jours. Entre Orange et l'Espagne sur la 9, zéro problème. Là où c'est une autre voie qui vous accompagnera sur le 107.7, celle de Loïc Elsac. Un mot de la Provence, côté Lançon de Provence, pour passer ce grand péage tout au sud de la 7. Il y a un petit peu de monde, mais pas véritablement de longs bouchons à prévoir. C'est plutôt calme aussi à Aix-en-Provence sur l'autoroute A8, ou encore pour rejoindre Marseille en ce moment. Voilà pour les grandes tendances de l'infotrafic en ce dimanche de l'Ascension. Je suis avec vous jusqu'à 20h. On va suivre tout cela ensemble donc cet après-midi.
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3: Allez, comme c'est le cas depuis tôt ce matin, ce sont les enfants qui prennent le contrôle du 107.7. On appelle ça la playlist des kids. Tout simplement, on laisse nos chères têtes blondes, eh bien, chanter, se défouler, déconnecter un petit peu des écrans. Ça fait pas de mal de temps en temps. Et on va écouter tout de suite un morceau qui a envahi les cours de récré à la rentrée 2023. Donc ça commence un petit peu à dater, mais pour autant, il est toujours bien d'actualité. Le titre Petit Génie de Jungeli et Imen S. Je suis sûr que ça va plaire à vos enfants. Allez, montez le son, c'est à vous les petits.

0: Radio Vinci Autoroute, avec vous dans les nombreux bouchons en plein cœur de la vallée du Rhône et notre voiture trafic conduite par Rémi Akari. Nous nous connecterons avec Rémi dans un instant dans le prochain point trafic. Il est en plein cœur des bouchons et il vient de me dire à l'instant hors antenne que ça n'avance pas très très vite, voire pas du tout dans le secteur de Montélimar. On voit ça avec lui dans un instant dans l'info trafic.
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0: c'est triplé. C'est la journée la plus chargée de l'année, hein. Je pense, Benjamin, on peut le dire, hein. On n'a pas eu une journée comme ça depuis le 1er janvier 2026.
1: Ah, c'est certain, cela fait effectivement très longtemps, et c'est vrai que d'ordinaire, ce dimanche de l'Ascension, il est facilement dans le top 5 des journées les plus difficiles, notamment sur la 7.
0: Ah oui, bah tout à fait, on compare très souvent, et à ce titre d'ailleurs, à une journée de chassé croisé entre juilletistes et haussiens, alors qu'on est au mois de mai pourtant, mais c'est vrai que c'est très très chargé. Beaucoup de vacanciers, hein. Je vois les plaques d'immatriculation, il y a du 42, il y a du 77, pas mal aussi. Il y a beaucoup de Lorrains également qui remontent dans le Grand Est, donc oui, du fort trafic dû à ce week-end que vous êtes nombreux à privilégier pour partir en congé, et bien mérité sans doute.
1: Ah, le jeu des plaques d'immatriculation, tiens, cela me rappelle quelques souvenirs, Rémi, effectivement. Essayez de deviner un petit peu, voilà, les plaques des véhicules qui se trouvent autour de vous. Merci Rémi pour ce coup de projecteur, donc on l'a bien compris, effectivement, 3h15 au lieu de 50 minutes pour faire Orange-Valence, c'est incontestablement là où il y a le plus de monde cet après-midi. D'autres secteurs circulés, je vous le donne dans le mille, la région lyonnaise, c'est un petit peu chargé au sud de Lyon, une fois passé le péage de Vienne-Reventin, l'A7 Nord en direction de Lyon centre de Paris, vous êtes nombreux. Nombreux, vous l'êtes également sur la 46 en direction de Paris, de Strasbourg. En plus, le tunnel de Fourvière en plein centre-ville de Lyon est fermé ce week-end. Donc forcément, la 46 est une alternative. Et puis nombreux, vous l'êtes également à revenir d'Auvergne. C'est chargé dans la région de Clermont-Ferrand au niveau du péage des Martres-d'Artières, la 89 direction Lyon. Et puis en vous rapprochant de la bifurcation avec la 72, il y a un bouchon après Saint-Germain-Laval, sortie 32, quelques minutes pour le traverser. Et puis à Clermont-Ferrand, il y a du monde sur la 71, au-delà du réseau Vinci Autoroute, direction Bourges-Bordeaux. Près de la Méditerranée, pas de difficulté pour faire le trajet entre Orange et l'Espagne. La 9, direction Barcelone et Toulouse, ça se passe bien. Du côté de la Basse-Vallée du Rhône, le péage de Lançon de Provence, un petit peu de monde pour s'en rapprocher sur la 7, direction Marseille et Aix-en-Provence, mais très franchement, dans l'ensemble, ça va bien. Et puis à Aix-en-Provence, pas de difficulté sur la 8, en direction de Nice et de l'Italie.
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1: Vous n'êtes pas seul, vous l'avez compris, pour ce dimanche de l'Ascension. Vous avez fait le bon choix en choisissant Radio Vinci Autoroute, avec non seulement des points trafic réguliers, la voiture trafic avec vous dans les bouchons, donc comme ça on a un retour directement du terrain, et puis plein d'artistes qui vont se succéder durant les prochaines heures. M Pokora avec Quand même, ce sera juste après Moby tout de suite. Allez, bon courage, on est ensemble, on tient bon.

0: C'était M. Pokora, Radio Vinci Autoroute, 15h26. On est ensemble en ce dimanche de l'ascension très chargée entre Orange et Valence en vallée du Rhône. Tiens, vous ne savez pas quoi faire actuellement dans les bouchons, alors je ne m'adresse pas à ceux qui conduisent, cela va de soi, mais aux passagers. 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Je vous souhaite bonne chance et on se retrouve dans quelques minutes pour l'infotrafic.
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0: 15h30, dimanche après-midi, classé rouge par Bison Futé dans le sens dit des retours. Et en ce qui concerne la vallée du Rhône, le petit Indien a vu juste avec énormément de bouchons entre Orange et Valence en direction de Lyon. Pour traduire cela en temps de parcours, c'est très simple. D'ordinaire 50 minutes pour aller d'Orange à Valence, on est plutôt à 3h05, soit 2h15 de bouchons en cumulé entre ces deux villes. Oui, c'est beaucoup et donc il faut s'armer de patience, c'est là où vous êtes les plus nombreux. D'autres infos à vous glisser, notamment dans les Bouches-du-Rhône. Ça se passe plutôt bien en ce moment. Du côté de l'Anson de Provence, grande barrière de péage située sur l'autoroute A7, il y a un petit peu de monde pour la rejoindre en venant d'Avignon ou encore d'Arles et Saint-Martin-de-Crau, mais pas de longs bouchons à traverser. À Aix-en-Provence, le trafic est un petit peu dense pour traverser Aix, l'A8 direction Nice et l'Italie, mais très franchement ça se passe bien. Et puis si vous rejoignez Marseille en ce moment, pas de difficulté sur la 7 ou l'autoroute du littoral. Notez qu'il n'y a pas de problème non plus sur la 9 entre Orange et l'Espagne pour vous qui vous apprêtez à rejoindre cet axe en direction de Barcelone. Pour ce qui concerne à présent l'Auvergne-Rhône-Alpes, alors au sud de Lyon, je vois que c'est toujours un petit peu chargé après le péage de Vienne sur la 7 nord en direction de Lyon-Centre et Paris. En centre-ville de Lyon, tunnel de Fourvière fermé dans les deux sens, c'est à noter. Privilégiez un passage par la 40 66, contournement est de la ville, ou le périphérique Laurent Bonnevet. Entre Lyon et Clermont-Ferrand, direction Clermont-Ferrand et Bordeaux, accident dans le tunnel de Bussière après la sortie numéro 35 pour Tarare Est. Ça ne passe que sur la voie de gauche au niveau du kilomètre 514. Au niveau de Clermont-Ferrand, gros bouchon au-delà du réseau Vinci Autoroute après avoir quitté la 89 sur la 71 direction Bourges et Bordeaux. Une heure de retenue d'après la dernière estimation dans le secteur de Rion. C'est très très long. Et puis pour vous qui arrivez de Rion, qui prenez la 89 direction Lyon, un peu d'attente au niveau du péage des Martres d'Artières. Et il y aura ensuite un autre bouchon un petit peu plus loin vers la bifurcation avec la 72. Il faudra une dizaine de minutes pour le traverser après la sortie Noir-Étable numéro 31. Voilà pour les grandes lignes de l'infotrafic en ce dimanche après-midi. Bien évidemment, je surveille de tout près, de très près l'évolution de chacune de ces difficultés et je vous en reparle dès que nécessaire.
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0: J'espère que vous avez passé un bon week-end de l'Ascension. C'est vrai que le temps n'a pas forcément été idéal tout le temps. Pour autant, c'était une bonne coupure dans le sud de la France et vous repartez en plus avec le soleil. Vous avez le droit d'en ramener un petit peu à la maison. Allez. Et puis la musique pour vous tenir compagnie. Pauline Croze tout de suite avant Lynn dans quelques minutes. C'est bon.

0: La voix de Lynn, l'un de nos morceaux qui figure en playlist, nos morceaux préférés que nous vous diffusons tout au long de la journée. Dimanche de l'Ascension qui tient toutes ses promesses en Vallée du Rhône. Vous êtes très nombreux, pas de changement hein, depuis le dernier point trafic il y a une dizaine de minutes. Énormément de bouchons entre Orange et Valence. Et ça tombe bien, pile dans ce secteur se trouve la voiture trafic de Radio Vinci Autoroute à son bord, Rémi Acari. Nous prendrons de ses nouvelles dans quelques minutes, 4h moins quart, horaire du prochain point trafic. J'espère vous y retrouver, ce sera juste après Shaggy, en souvenir, It Wasn't Me.
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1: Alors, je suis certain que vous vous posiez la question en l'écoutant, mais c'est sorti en quelle année déjà ça? 2000, ouais, 2000, ça commence à remonter un petit peu en effet pour ce morceau de Shaggy. Tiens, Rémi Akari, vous êtes avec nous? Rémi, vous étiez où en 2000, vous? Ah, il nous entend pas. Bon, on va le retrouver un petit peu plus tard, mais je pense qu'il était pas né ou alors venait juste de naître. Et en tout cas, là, actuellement, il est dans les bouchons et il sera à bord de la voiture trafic dans un instant, dans le prochain point trafic. Je vous dis à tout de suite pour prendre des nouvelles de la 7 en direction de Lyon où vous restez très très nombreux.
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10: Un nouveau dimanche de l'Ascension, 15h46, et finalement, sans surprise, des bouchons au rendez-vous en plein cœur de la vallée du Rhône, où se trouve la voiture trafic du 107.7 à son bord, Rémi Acari. Bon, vous aviez un petit peu plus de un an en 2000, vous ne faisiez pas encore des voitures trafic, mais c'est vrai que depuis quelques temps, vous avez l'habitude d'en faire pour le compte du 107.7. Et celle que vous êtes en train de vivre, là, cette voiture trafic de ce dimanche de l'Ascension, elle n'est pas simple, hein, Rémi. Vous avancez, mais toujours très doucement.
11: Ah oui, Benjamin, 9 km/h à mon compteur, à 8, 6, 5, 2, 0.
10: Ah, voilà. Ben voilà.
11: C'est à l'arrêt. C'est ça, en fait, depuis Orange, en fait, hein, une succession de retenues à traverser sur à peu près 90 km entre Orange, Montélimar et jusqu'à Valence, en direction de Lyon, bien sûr. C'est très, très, très chargé. Pas d'événement gênant, hein, Benjamin, sur la route. Pour le coup, il n'y a pas d'accident sur votre gauche, par exemple, qui aurait pu expliquer pourquoi le trafic est en résidence. Non, c'est simplement les retours de ce week-end de l'Ascension. Vous êtes très nombreux à remonter direction Lyon. Alors, un petit mot quand même. Si vous êtes, vous, dans l'autre sens, eh bien, pour le coup, vous avez le sourire aux lèvres. Ça se passe extrêmement bien. Si vous redescendez vers Marseille, il n'y a pas l'ombre d'une seule difficulté de circulation. Et d'ailleurs, je le vois, hein, sur la chaussée opposée, ça roule vite. On est presque jaloux de l'autre côté. Hein.
10: Il y a de quoi effectivement, parce que la différence est assez saisissante, et je le confirme, Rémi, juste en observant les caméras que j'ai en studio face à moi. Il y a un sens de circulation où c'est très très compliqué de progresser, puis l'autre où j'ai le sentiment, en tout cas visuellement, que ça va bien. Bon, bah vous êtes dans le mauvais, forcément, ça nous arrange, et vous n'êtes pas encore au bout de vos peines.
11: Ah non, je suis au niveau de l'aire de Montélimar, Benjamin, donc ce qui signifie qu'en fait, en quasiment 2 heures, j'étais Avignon-Montélimar. Alors ouais. Que quand c'est calme et fluide, je devrais pratiquement être déjà sous Fourvière. Bon, même si on rappelle que Fourvière est fermée aujourd'hui. Hein.
10: Effectivement.
11: Mais voilà, mais c'est pour vous dire à quel point c'est très très dense. Et en fait, il faut quasiment 4 heures pour remonter jusqu'à Lyon pour faire 200 km, ce qui fait une moyenne de 50 km/h, hein, en Vallée du Rhône aujourd'hui. Donc vraiment, il faut s'armer de beaucoup beaucoup de patience. Il fait quand même un peu chaud, Benjamin, parce qu'on est tout le soleil, il n'y a pas un nuage actuellement, donc il peut vite faire chaud dans les habitacles. Donc raison de plus pour marquer des pauses régulièrement, on le rappelle, hein, moi je vais bientôt arriver à mes 2 heures de conduite, donc je vais m'arrêter sur la prochaine aire que je trouverai pour marquer la pause légale.
10: Et vous avez bien raison, effectivement, la pause pour se ressourcer un petit peu, et ces 4 heures dont vous parliez qui s'affichent bel et bien effectivement sur l'écran en face de moi, pour aller de Vienne jusqu'à Orange, 4 heures au lieu d'1h25 en temps normal, le calcul est rapidement fait, 2h30 de bouchon, et pour l'essentiel donc entre Orange et Valence. Merci Rémi, nous vous retrouverons un petit peu plus tard à bord de la voiture trafic du 107.7. Donc là on a vraiment parlé de la zone la plus compliquée, là où il y a le plus de bouchons. Il y a des secteurs où ça va plutôt bien, dans les Bouches Bouches-du-Rhône pour rejoindre Marseille, Aix-en-Provence. Cet après-midi, il n'y a pas réellement de problème, mais des secteurs où vous êtes nombreux, c'est vrai. Pour rejoindre l'Occitanie, au départ d'Orange, la 9 direction Barcelone et Toulouse, ça se passe bien dans ce sens-là. Au sud de Lyon, donc, c'est un petit peu chargé, et je l'ai évoqué, et nous l'avons évoqué à l'instant, donc nous n'y revenons pas. Par contre, le secteur dont nous n'avons pas parlé, c'est Clermont-Ferrand. Au nord de Clermont-Ferrand, beaucoup de bouchons à prévoir dans le secteur de Rion, la 71 direction Bourges et Paris. C'est au-delà du réseau Vinci Autoroute, mais je vous en parle parce que ça va être long, une bonne heure de retenue à prévoir. Dans le secteur de Clermont-Ferrand, un petit peu de monde pour quitter le Puy-de-Dôme, direction Saint-Etienne et Lyon, au péage des Martres d'Artières sur la 89. Et puis ensuite, en vous rapprochant de la bifurcation avec la 72 en arrivant dans la Loire, une dizaine de minutes de bouchons après Noir-Étable, sortie numéro 31. Voilà, vous savez tout ce qu'il y a à savoir du trafic sur une partie du Sud-Est en ce moment. Et je vous propose de nous retrouver après 16h pour un nouveau point sur vos conditions de circulation. Mais il n'y a pas de miracle à attendre, hein, ça va rester chargé encore de nombreuses heures en vallée du Rhône. Et bien évidemment, nous restons là avec vous, Rémi dans la voiture trafic, pour ma part en studio, et les artistes qui se succèdent. Tout de suite, on accueille MC Solar avec Obsolète.

0: La route en musique pour tuer le temps, comme on dit, dans les bouchons, toujours très nombreux en vallée du Rhône et un temps de trajet largement rallongé pour aller d'Oran jusqu'à Valence. Comptez environ 2h30 de bouchons, vous avez bien entendu. Si vous venez de nous rejoindre sur le 107.7, ça va être très long pour faire ces 90 km. On en reparlera bien évidemment, vous êtes au bon endroit pour avoir toutes les infos. Un petit message pour les conducteurs de voitures électriques. Notez que vous pouvez faire le plein, vous recharger sur les aires de service, vous savez, les grandes aires avec notamment des boutiques, mais vous pouvez également en trouver des bornes sur certaines aires de repos. Je pense à vous sur l'autoroute A7, il y en a un bon nombre qui sont équipées. Et pour savoir si elles sont équipées, lorsque vous arrivez en amont de ces aires, sur les panneaux les annonçant, vous avez le logo voiture électrique, comme ça vous avez tout de suite l'information. Et puis pendant que votre batterie se recharge, profitez-en pour faire un petit tour, vous dégourdir un petit peu les jambes, parce que vous l'avez compris, l'après-midi en vallée du Rhône s'annonce assez longue. Dans un instant, le retour de la musique, et puis ne manquez pas les infos, ce sera à 16h avant un nouveau point trafic.
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0: David Guetta pour se donner du courage dans les difficultés en plein cœur de la vallée du Rhône. On se retrouve dans un instant pour un nouveau point sur vos conditions de circulation. Dimanche 17 mai, il est 16h.
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2: Bonjour à toutes et à tous. À la une, le parquet de Paris enquête sur 84 écoles maternelles, une vingtaine d'élémentaires et une dizaine de crèches. C'est ce qu'annonce la procureure de la République de Paris dans le cadre de l'affaire des violences dans le périscolaire parisien. En avril dernier, le nouveau maire de la capitale, Emmanuel Grégoire, avait présenté un plan d'action pour le périscolaire et promis aux familles une transparence totale face à des signalements de violences sexuelles ou de mauvais traitements sur des enfants. Gérald Darmanin s'envole ce soir pour l'Algérie. Le garde des Sceaux se rend à Alger pour une visite express de 24 heures. La priorité, dit le gouvernement, c'est d'évoquer le cas du journaliste Christophe Glaise, détenu en Algérie depuis près d'un an maintenant. Il a été condamné à 7 ans de prison à la suite d'un reportage en Kabylie. Alors qu'elle devait se rendre à Chypre, la première ministre italienne Giorgia Meloni a préféré annuler son déplacement pour se rendre aujourd'hui au chevet des personnes qui ont été renversées hier dans le centre de Modène, dans le nord de l'Italie. Le conducteur, âgé d'une trentaine d'années, qui aurait des antécédents psychiatriques, a délibérément foncé sur des piétons blessés 8 personnes, dont 4 grièvement. Le bilan s'alourdit en Russie, visé par l'une des attaques ukrainiennes les plus massives en plus de 4 ans de conflit, alors que le précédent bilan faisait état de 3 morts en périphérie de Moscou. Un décès supplémentaire a été recensé dans la région de Belgorod après cette attaque de drone. C'est une région frontalière de l'Ukraine. Retour en France, où vous rencontrez beaucoup de difficultés sur la route des retours. Après ce long week-end de l'Ascension, les conditions de circulation sont rendues difficiles aussi par une météo très pluvieuse. Restez bien à l'écoute du 107.7. L'infotrafic revient en détail à la fin de ce flash. En rugby, elle vise l'exploit. Le 15 de France féminin reçoit aujourd'hui l'Angleterre à Bordeaux, alors que les deux équipes espèrent remporter le tournoi Destination. Les Bleus qui n'ont plus battu les Anglaises depuis 2018. Coup d'envoi tout à l'heure à 17h45. Et puis en foot, le multiplex de la dernière journée de Ligue 1, c'est ce soir, avec du suspense en haut comme en bas du tableau. En tête de classement, Lille, Lyon et Rennes vont se disputer la troisième place et la qualification directe en Ligue des Champions aux côtés du PSG et de Lens. Il est 16h passé de 2 minutes, c'est la fin de ce flash. Excellent après-midi à l'écoute du 107.7. Dans une heure, l'actualité vous sera présentée par Perrine Martin. Dans un instant, le retour au trafic juste après la météo.
0: Merci Marine Gibert. Cet après-midi, les pluies et les averses s'étendent au centre du pays, mais le temps reste sec de l'est jusqu'au sud du territoire. Et près de la Méditerranée, le soleil domine avec encore un vent modéré. Les températures toujours faibles pour la saison, 14 à 16 degrés ce dimanche après-midi, jusqu'à 20 près de la Grande Bleue. Et puis un mot de la journée de demain, avec un temps qui va rester souvent nuageux, quelques averses, parfois orageuses sur les reliefs et près de la Côte d'Azur. Le littoral méditerranéen, lui, conservera un temps plus lumineux.
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0: C'est reparti pour une nouvelle heure dédiée à vos conditions de circulation. On est ensemble en ce dimanche de l'Ascension, très chargé. On s'y attendait et vous êtes là, très nombreux, à regagner votre domicile. Et en empruntant l'autoroute A7 en direction de Lyon, 90 km très très difficile à parcourir en ce moment entre Orange dans le Vaucluse et Valence dans la Drôme. D'ordinaire, 50 minutes pour faire ce trajet. À l'heure actuelle, on est à 3h20, soit 2h30 tout pile de bouchons à prévoir. Et nous retrouverons tout à l'heure dans ces difficultés Rémi Acari à bord de la voiture trafic du 107.7. Il nous dira combien c'est difficile de progresser, lui qui est parti il y a maintenant un petit peu plus de 2 heures d'Avignon où se trouvent nos studios. Donc je vous ai parlé du secteur le plus compliqué à l'heure actuelle, c'est la 7 Orange-Valence. Une fois passé Valence, ça va aller mieux parce que certains vont s'échapper de la 7 pour rejoindre la 49 et partir en direction des Alpes. Ceux qui resteront sur la 7 n'auront pas vraiment de difficultés jusqu'au sud de Lyon, après le péage de Vienne-Reventin, ça se chargera à nouveau et vous mettrez une petite dizaine de minutes pour traverser des bouchons jusque dans le secteur de Chasse-sur-Rhône, où ensuite vous prendrez soit la 46, soit la 47, où vous resterez sur l'A7 Nord pour aller vers le centre-ville de Lyon, où vous notez toutefois la fermeture dans les 200 jusqu'à demain matin du tunnel de Fourvière. À l'ouest de Lyon, l'accident est en train de se terminer dans le tunnel de Bussière sur l'A89 direction Clermont-Ferrand. Les véhicules accidentés ont été évacués après après Tarare Est, sortie 35. Vous retrouvez toutes les voies au kilomètre 514. Au nord de Clermont-Ferrand, gros bouchon à prévoir dans le secteur de Rion. Au-delà du réseau Vinci Autoroute, il y a beaucoup de difficultés sur l'A71 en direction de Bourges, de Bordeaux. Attendez-vous à voir votre temps de trajet rallongé. Au niveau de Clermont-Ferrand, ça se passe plutôt bien au niveau du péage des Martres-d'Artières pour quitter Clermont, la 89 direction Lyon. Par contre, c'est bien chargé désormais au bout, en tout cas en vous rapprochant de la bifurcation avec l'A72, toujours sur cet axe A89 direction Lyon. Un quart d'heure de bouchon après Noir-et-Table, sortie numéro 31. En vallée du Rhône, direction Marseille, rien à signaler. Idem sur la 9 direction Barcelone et Toulouse. Et puis dans les Bouches du Rhône, ça va plutôt bien, hein, très franchement, près de Lançon de Provence, d'Aix-en-Provence, ou encore pour aller à Marseille avec l'A7 ou l'autoroute du littoral. C'est un trafic quasiment fluide auquel vous êtes confronté à l'heure actuelle, parce qu'encore une fois, c'est entre Orange et Valence que c'est le plus difficile.
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0: Et dans quelques minutes, rendez-vous pour un nouveau point trafic. Mais pour le moment, tout au long de cette journée, à l'occasion de ce dimanche de l'Ascension, nous proposons aux enfants de prendre le contrôle du 107.7 et tout simplement, on écoute leur titre préféré. On appelle ça la playlist des kids. Bah, l'objectif, c'est de leur permettre de se chanter, de se défouler durant cette longue après-midi de retour à la maison. Et tout de suite, c'est un phénomène que nous allons retrouver, un film d'animation qui est sur toutes les lèvres des enfants depuis l'an dernier. Les chansons sont partout, il y a même plein de produits dérivés, t-shirts, casquettes, sacs, tout y est. K-pop Demon Hunters, ça vous parle? Oh, je suis certain que oui. Et le titre Soda Pop, forcément, va vous donner envie de monter le son. C'est pour les enfants et c'est tout de suite sur le 107.7.

0: Teddy Swims avec vous dans les difficultés en plein cœur de la vallée du Rhône. Il y a d'autres zones de bouchons. La 7 n'est pas la seule autoroute concernée. Nous verrons tout cela en détail d'ici un instant dans le point trafic qui arrive d'ici quelques minutes. Où nous retrouverons d'ailleurs Rémi Acari. Rémi, vous êtes bien là ?
1: Je suis là, Major.
0: Voilà. Bah, vous, écoutez, vous bougez pas. De toute façon, je crois que vous n'avancez pas très vite. Donc, a priori. Voilà. Parfait. Bah, écoutez, ne bougez pas. Hein. Vous êtes toujours sur la 7 en direction du nord du côté de Montélimar. On vous retrouve dans un instant dans l'infotrafic.
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0: 16h16, sans plus attendre, on se connecte avec la voiture trafic électrique de Radio Vinci Autoroute. Il est à vos côtés depuis 14h, il a pris la route en tout début d'après-midi et puis... Au bout de 2 heures, il s'est arrêté. C'est bien, il connaît ses classiques, comme on dit. Rémi Acari marque la pause dans la région de Montélimar. Et a priori, vous n'êtes pas le seul à avoir eu cette idée, Rémi.
1: Non, Benjamin, c'est vrai que c'est très chargé à la fois sur les autoroutes, mais également sur les aires, puisque sur la moindre petite aire de repos quelconque, l'aire du Roubion, en l'occurrence, sur laquelle je suis, eh bien, il n'y a pratiquement plus de place pour se garer. C'est très, très chargé sur cette vallée du Rhône. Et Benjamin... Bon, on s'était douté hein, qu'aujourd'hui c'était vraiment le jour le plus chargé de l'année. en témoignent notamment les temps de parcours et les bouchons très nombreux. On s'était douté hein, qu'aujourd'hui c'était vraiment le jour le plus chargé de l'année. En témoignent notamment les temps de parcours et les bouchons très nombreux que l'on

0: Alors, difficile de vous donner une heure précise. Par exemple, on ne peut pas vous dire à 18h, il y aura plus de bouchons, ou à 17h, il y aura moins de bouchons. C'est vraiment la journée la plus dense. Il y a beaucoup de monde qui est parti ce matin, beaucoup de monde qui n'est peut-être pas encore parti pour attendre justement que les bouchons se résorbent. Mais oui, il faudra attendre sans doute tard le soir pour retrouver des conditions plus clémentes, voire normales.
1: Et on suivra tout cela, bien évidemment, sur le 107.7. Merci. Rémi, soufflez un petit peu avant de replonger finalement la tête la première. Hein.
0: Je fais des étirements, Benjamin. Là, je suis actuellement en train de faire des flexions extensions. Hop là.
1: Ne vous faites pas mal hein, quand même.
0: Non, pas.
1: Parfait. Eh bien, Rémi, vous avez raison de souffler un petit peu. On ne peut que vous encourager, vous qui nous écoutez, à marquer la pause, notamment pour les enfants, pour qui, on le sait, hein, c'est toujours plus long et qui ont besoin de se défouler, de se détendre un petit peu. Les aires de repos et de service sont là pour ça. Donc, Rémi, vous nous avez parlé de la situation sur l'A7 Orange-Valence, des bouchons également au sud de Lyon pour rejoindre la métropole lyonnaise au bout de l'autoroute A7, on y reviendra tout à l'heure. Bouchons également au nord de Clermont-Ferrand sur la 71 direction Bourges et Bordeaux, on est à une demi-heure de retenue. Bouchons dans le sens Clermont-Ferrand-Lyon après Noiretable sortie numéro 31 près de la bifurcation avec la 72 et ça augmente 20 minutes de temps de traversée pour le bouchon dont je viens de parler. Et puis dans les Bouches-du-Rhône, c'est long pour passer le péage de Lançon de Provence sur la 7 direction Marseille, long aussi pour traverser Aix-en-Provence. En Provence, un petit quart d'heure de bouchon hein, sur la 8 direction Nice d'après les dernières infos. Voilà, on reparlera tout cela en détail à 16h30 dans le prochain point trafic.
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1: Bien sûr que la route est longue cet après-midi si vous êtes sur l'A7 entre Orange et Valence, mais gardez en tête les souvenirs des derniers jours de ce pont de l'Ascension dont je suis certain vous avez bien profité du début jusqu'à la fin. Et la fin s'écrit donc en pointillé et surtout avec le mot bouchon, bon, on s'en doutait. Hein. Je vous propose tout de suite de repartir en musique. Merci d'avoir choisi Radio Vinci Autoroute.

0: Elena sur Radio Vinci Autoroute, juste avant un nouveau point sur vos conditions de circulation. Je vous retrouve dans quelques minutes. Nouveau point de situation à suivre, notamment pour les difficultés en plein cœur de la vallée du Rhône sur la 7.
1: 16h52 sur un sentier du Pic de l'Aigle.
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0: 16h31, on s'y attendait, trafic très chargé en ce dimanche de l'ascension sur l'autoroute A7 dans le sens dit des retours en direction de Lyon. On sait hein, traditionnellement ce dimanche-là, particulièrement entre 10h et 20h, le trafic est très soutenu et donc ce 17 mai n'échappe pas à la règle. À l'heure actuelle, vous comptez environ 3h05 pour aller d'Orange jusqu'à Valence, là où habituellement 50 minutes suffisent. Il y a donc environ, c'est une estimation, et la toute dernière en date, 2h15 de bouchon à prévoir pour faire ces 90 km qui séparent Orange de Valence. C'est le secteur le plus emprunté sur toute la moitié sud du pays au moment où nous nous parlons, là où les bouchons sont les plus longs à traverser. Une fois arrivé à Valence, le trafic va se fluidifier avec une partie des automobilistes qui vont partir vers la 49 pour rejoindre les Alpes. Et donc forcément, il n'y aura plus de bouchons à prévoir entre Valence et le sud de Lyon. En fait, il y aura une autre zone de bouchon une fois passé le péage de Vienne-Reventin. C'est là où ça se chargera à nouveau environ un quart d'heure pour atteindre la bifurcation de Chasse-sur-Rhône entre A7 Nord, A46 et A47. Ce sera un petit peu chargé sur la 46, le contournement est de Lyon direction Paris, mais rien de bien méchant. Et puis ensuite, prévoyez la fermeture du tunnel de Fourvière dans les deux sens jusqu'à demain matin. C'est en plein centre-ville de Lyon. Il faut donc passer soit par la 46, soit par le périphérique Laurent Bonnevet. Au nord-ouest de Lyon se trouve l'axe Lyon-Clermont-Ferrand, la 89. Alors dans le sens Lyon-Clermont, pas de problème. Par contre, au nord de Clermont-Ferrand, toujours des bouchons à prévoir sur la 71 au-delà du réseau Vinci Autoroute. On est à une vingtaine de minutes à présent. Et puis dans le sens Clermont-Ferrand-Lyon, sur la 89, en direction de la capitale des Gaules, un bon quart d'heure de bouchon entre Noiretable et Saint-Germain-Laval, les sorties 31 et 32 au niveau en fait de la bifurcation avec la 72 pour aller du côté de Saint-Étienne. Sur la 7 en direction du sud, zéro problème, pas de difficulté non plus entre Orange et Narbonne sur la 9 direction Barcelone et Toulouse. Dans les Bouches-du-Rhône, c'est fluide entre Saint-Martin-de-Crau et Arles sur la Nationale 113 direction Montpellier. Par contre sur la 7, un peu de bouchon à prévoir entre Salon et Lançon de Provence direction Marseille et Aix-en-Provence. Et puis à Aix-en-Provence, il y a un bon quart d'heure de bouchon pour vous qui arrivez de la 7 sur les premiers kilomètres de la 8 pour traverser Aix en direction de Nice et de l'Italie. Voilà, vous êtes bien au courant à présent de l'ensemble des perturbations dans les secteurs que je surveille pour vous. Et on regarde tout cela de très près, quart d'heure après quart d'heure. Et le prochain point est prévu à 5h moins le quart.
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0: Dans quelques minutes, nouveauté à retrouver avec le duo Zaoui et Stéphane, le titre Love Noir. Ce sera juste après un titre qui va nous ramener une paire d'années en arrière. Voici Alizé avec Moi Lolita.

0: Radio Vinci Autoroute, le duo Zaoui et Stéphane, c'était Love Noir, nouveauté qui figure dans notre playlist. 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Dans quelques instants, un nouveau point sur vos conditions de circulation et nous serons à nouveau connectés avec la voiture trafic du 177 en plein dans les difficultés avec vous entre Orange et Valence sur la 7 direction Lyon.
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0: 16h45, après quelques minutes de pause sur une aire de repos, il est de retour à vos côtés à bord de la voiture trafic électrique de Radio Vinci Autoroute. J'ai nommé Rémi Acari, toujours en plein cœur de la vallée du Rhône. Lentement mais sûrement, Rémi, vous vous rapprochez de Valence.
18: Tout à fait, Benjamin. En fait, à chaque fois qu'on se retrouve, je passe un échangeur. Comme ça, on peut résumer la situation. Là, je suis au niveau de Sauce-sur-Rhône, le numéro 17 de l'autoroute à 7 direction Lyon. À 20 km/h, on avance très doucement. Il y a vraiment peu de répit sur cette traversée de la vallée du Rhône entre Orange et Valence, qui reste encore la plus dense de France actuellement, avec toujours à peu près sur les 90 km qui séparent les deux villes, une circulation vraiment très très chargée. peu de moments où on est à une vitesse constante autour des 80-90, on est plutôt en dessous de 30, hein, vraiment dans la plupart des cas. Et il n'y a aucun événement, Benjamin, hein, ça vous pouvez l'attester sur la tête. C'est vraiment juste du fantastique.
0: Du bouchon, rien que du bouchon, et pendant un petit moment, effectivement, parce qu'on est à 3h05 au lieu de 50 minutes pour faire Orange-Valence, soit 2h15 de plus que d'ordinaire. Et Rémi, c'est véritablement un phénomène de circulation en accordéon. C'est peut-être l'occasion de repréciser ce qu'est la circulation en accordéon pour celles et ceux qui nous rejoindraient peut-être.
18: Oui, c'est un peu comme de la même façon qu'avance une chenille. C'est-à-dire qu'à un moment, ça avance, puis ça s'arrête, puis ça avance, puis ça s'arrête, et de, ainsi de suite. Et donc là, on est dans cette configuration typique sur les 90 km qui séparent Orange à Valence. C'est-à-dire que là, par exemple, là, je suis à 0 km/h, mais d'ici 30 secondes, je serai à 20, 25, et puis après, je serai de nouveau à l'arrêt, et donc ainsi de suite, comme ça, jusqu'à Bonport.
0: Et donc, ça demande beaucoup de concentration et de respecter de bonnes distances de sécurité. Et je suis sûr que Rémi, de votre côté, ça vous y est attentif. Hein.
18: Tout à fait, Benjamin. Et c'est d'autant plus dangereux, la circulation en accordéon, notamment que lorsqu'on pense, peut-être à tort, qu'on a passé un bouchon et que désormais ça va aller mieux, eh bien là, et c'est là, dans cette situation-là, qu'il faut rester le plus vigilant, puisque le trafic en accordéon, justement, eh bien, ça arrive que ça refreine brusquement devant vous. Donc vraiment, oui, effectivement, il faut garder de bonnes distances de sécurité. On le dit souvent, il faut garder 2 secondes d'écart entre le véhicule qui vous précède et vous-même, ou alors 100 mètres, à savoir 2 traits qui séparent la bande d'arrêt d'urgence de la voie de droite. C'est un bon repère aussi, ça, pour savoir où on est par rapport au véhicule de devant.
0: Alors bien sûr, quand la circulation est très chargée, comme c'est le cas aujourd'hui, c'est sans doute compliqué d'atteindre ces valeurs hein, que Rémi vous donne, mais faites du mieux possible pour éviter le petit accrochage, tout simplement parce que le véhicule qui est devant vous est trop près. Merci Rémi pour ces précieux conseils, et puis bon courage à vous, on vous retrouve, allez peut-être du côté de Valence, on y croit, hein, dans une demi-heure, vous y serez peut-être, en tout cas, nous vous suivons de très près, vous êtes un peu notre fil rouge de ce dimanche de l'Ascension. On a évoqué la portion Orange-Valence de la 7. Entre Valence et Lyon, ça va nettement mieux. Il y a surtout du monde après le péage de Vienne-Reventin. Un petit quart d'heure de retenue à prévoir avant d'atteindre la bifurcation de Chasse-sur-Rhône avec A47 et A46. L'A46 où c'est un petit peu chargé, mais pas de long bouchon à prévoir direction Paris. Dans le centre-ville de Lyon, toujours le tunnel de Fourvière fermé dans les deux sens jusqu'à demain matin pour des travaux de maintenance. Au nord-ouest de Lyon, l'axe Lyon-Clermont-Ferrand, c'est l'A89. Pas de problème direction Clermont-Ferrand. Par contre, dans l'autre sens, un quart d'heure de bouchon entre Noir-Étable et Saint-Germain-Laval, sortie 31 et 32. Au niveau de la bifurcation avec l'A72, l'autoroute de Saint-Étienne, on peut la présenter ainsi. Au nord de Clermont-Ferrand, après le réseau Vinci Autoroute, bouchon sur l'A71 direction Bourges et Bordeaux. Une vingtaine de minutes à prévoir. Et puis, dernier secteur un petit peu chargé, c'est le département des Bouches-du-Rhône. Il y a un bouchon avant le péage de Lançon de Provence sur la 7 direction Marseille et Aix-en-Provence. Il vous concerne que vous arriviez d'Avignon ou d'Arles et de Saint-Martin-de-Crau, la 54, et puis la traversée d'Aix-en-Provence. 20 minutes de bouchon à prévoir direction Nice, avec notamment un accident après la sortie pour Luynes numéro 30A et une voie de circulation en moins avant d'atteindre Aix-Val-Saint-André, sortie 31. Voilà pour les infos qui vous concernent, vous qui allez vous diriger vers la Côte d'Azur. Et vous savez tout du trafic autour de vous. Et ça évolue en permanence, il y aura peut-être de nouvelles infos dans le prochain point, ce sera après les infos de 17h présentées par Perrine Martin. Bien évidemment, je surveille tout cela de très près, j'ai plein d'écrans tout autour de moi, je les scrute en permanence. Et vous, je vous propose de vous détendre tout de suite, c'est le retour de la musique sur le 107.7. Bon courage dans les difficultés de ce dimanche après-midi. Chris.

0: Radio Vinci Autoroute, 16h53. Vous vous y attendiez certainement en prenant la route ce dimanche après-midi, en rejoignant la 7 direction Lyon. Vous n'êtes pas seul, beaucoup de bouchons et un temps de trajet nettement plus important que d'ordinaire pour aller d'Orange jusqu'à Valence. Deux heures de bouchons, dernière estimation en date. On reparlera de tout cela, bien sûr, après les infos de 17h. Une nouvelle heure d'infotrafic qui s'annonce avec ce dimanche la playlist des Kids. Nous donnons le contrôle du 177 aux enfants. Nous les avons questionnés pour savoir quel titre ils voulaient écouter en début d'heure durant ce dimanche de l'Ascension. Et nous allons revenir un peu plus de 10 ans en arrière dans quelques minutes après 17h avec un classique des booms et des soirées. Je ne vous en dis pas plus. Pour l'instant, c'est Angel et Justice qui arrivent pour la musique. Merci d'être avec nous.
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0: Un long dimanche sur la route du retour. Vous écoutez Radio Vinci Autoroute et vos conditions de circulation reviennent dans un très court instant, juste après le flash d'actualité. Merci d'être avec nous. Il est 17h.
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2: Bonjour à tous. Le nouveau maire de Paris avait promis une transparence totale concernant les violences dans le périscolaire parisien. Une grande enquête vient d'être lancée par le parquet de la capitale. 84 écoles maternelles, une vingtaine de primaires ainsi qu'une dizaine de crèches vont être inspectées suite à des signalements de violences sexuelles ou de mauvais traitements sur des enfants. Le parquet de Paris qui a ouvert aussi une enquête pour traite des êtres humains dans l'affaire Epstein. Une dizaine de nouvelles victimes françaises se sont manifestées. L'objectif est notamment d'identifier ceux qui auraient pu permettre à Epstein de faciliter ses crimes en France. Aucune des personnes susceptibles d'être mises en cause n'a été entendue jusqu'à présent. C'est ce qu'a précisé la procureure de Paris. Gérald Darmanin s'envole pour l'Algérie dans les prochaines heures. Le garde des Sceaux se rend à Alger pour une visite express de 24 heures. Objectif, relancer la coopération judiciaire entre les deux pays, notamment au sujet du narcotrafic et de la lutte contre le terrorisme. Mais la priorité, dit le gouvernement français, ce sera le cas du journaliste Christophe Glaise, détenu en Algérie depuis près d'un an et condamné à 7 ans de prison. Elle a annulé son déplacement à Chypre. La première ministre italienne, Giorgia Meloni, a préféré se rendre ce dimanche au chevet des personnes renversées hier dans le centre-ville de Modène, dans le nord de l'Italie. Le conducteur, âgé d'une trentaine d'années, qui aurait des antécédents psychiatriques, a délibérément foncé sur des piétons. Il a blessé 8 personnes, dont 4 grièvement. C'est un passant qui s'est sacrifié pour sauver la vie de ceux qui se trouvaient là. Un héros, des mots même du vice-président du Conseil des ministres italien. La Russie, attaquée par 600 drones ukrainiens, une des attaques de l'Ukraine les plus massives. En plus de 4 ans de conflit, l'opération a tué 4 personnes. Elle était entièrement justifiée, selon Volodymyr Zelensky. Et puis la France est arrivée 11e sur 25 à l'Eurovision. Hier soir, la chanteuse Monroe s'est dit fière de son parcours. C'est la Bulgarie qui a offert et qui a remporté la compétition et l'Eurovision pour la toute première fois. Un petit mot de rugby, suite du tournoi des Six Nations avec un match digne d'une finale dans les prochaines minutes, puisque c'est dans 3 quarts d'heure, 5e journée entre le 15 de France féminin et le 15 de la Rose. Le match se joue à Bordeaux. Les Bleus n'ont plus battu les Anglaises depuis 2018. Et enfin, la dernière journée de Ligue 1, ça c'est du football, du suspense en haut, comme en bas de tableau d'ailleurs. Coup d'envoi de l'ensemble des matchs à 21h. C'est la fin de ce flash. 17h, 2 minutes, bonne fin de week-end. On passe à la météo.
0: C'était Perrine Martin. Merci Perrine. Nous vous retrouverons tout à l'heure. Cet après-midi, les pluies et les averses s'étendent au centre du pays, mais le temps reste sec de l'est jusqu'au sud du territoire. Près de la Méditerranée, le soleil domine avec encore un vent modéré. Les températures, toujours faibles pour la saison, vont de 14 à 16 degrés en général, jusqu'à 20 près de la Grande Bleue. Demain, le temps sera souvent nuageux avec quelques averses, parfois orageuses sur les reliefs et près de la Côte d'Azur. Le littoral méditerranéen, lui, conservera un temps plus lumineux.
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0: Très heureux de vous retrouver. Une nouvelle heure dédiée à vos conditions de circulation débute. 17h03, c'est toujours très très long pour les bouchons de la vallée du Rhône. L'autoroute A7 en direction de Lyon et cette portion d'autoroute entre Orange et Valence, très empruntée depuis de longues heures, depuis le milieu de la matinée, apparition des premiers bouchons. Et ça ne désemplit pas pour l'instant. La dernière estimation à vous communiquer mentionne un temps de trajet de 2h55 au lieu de 50 minutes pour aller d'Orange jusqu'à Valence. Il y a donc environ 2 heures de bouchons à prévoir entre ces deux villes. C'est toujours très très long. Ça l'est sur l'autoroute, mais aussi sur le réseau secondaire d'ailleurs, que vous pouvez par moment entre-apercevoir quand vous êtes sur l'autoroute. Il n'y a pas vraiment de bonne solution, je crois, pour remonter du côté de Lyon ou encore plus au nord en ce moment. Donc, véritablement, c'est cette partie-là de la 7 qui est la plus empruntée en ce moment. En dehors de cela, Que se passe-t-il d'autre ? Dans les Bouches-du-Rhône, deux bouchons à prévoir, l'un avant le péage de Lançon de Provence, la 7 direction Marseille, bouchon d'une dizaine de kilomètres en venant d'Avignon ou d'Arles et de la 54 jusqu'au péage de Lançon. Ensuite, ça se fluidifie. Si vous allez direction Marseille, il y aura un petit peu de monde au-delà du réseau Vinci Autoroute sur la 7 gérée par la direction des routes méditerranéennes près de Septèmes-les-Vallons ou sur l'autoroute du littoral près des terrasses du port. Dans les deux cas, une dizaine de minutes de bouchon. Et puis 10 minutes de bouchon également sur la 8 en direction de Nice et de l'Italie pour traverser Aix-en-Provence. Du côté de la Camargue, rien à signaler près d'Arles direction Montpellier sur la Nationale 113. Rien à signaler non plus sur la 9 entre Orange et Narbonne en direction de Barcelone et de Toulouse. On va à présent se rendre au sud de Lyon. Bouchon d'un gros quart d'heure après le péage de Vienne-Reventin. Pour vous qui vous rapprochez de la métropole lyonnaise et de Chasse-sur-Rhône, une fois passé la bifurcation de Chasse avec la 47 et la 46, le trafic se fluidifie. C'est encore un petit peu chargé sur la 46, mais ça va aller. Dans le centre-ville de Lyon, notez que le tunnel de Fourvière reste fermé dans les deux sens jusqu'à demain matin pour des travaux de maintenance. Entre Lyon et Clermont-Ferrand, rien à signaler direction Clermont-Ferrand. Au nord de Clermont, sur la 71, direction Bourges et Bordeaux, quelques minutes de bouchon à prévoir, au-delà du réseau Vinci Autoroute. Et puis, là où vous restez nombreux, c'est entre Clermont-Ferrand et Lyon, en direction de Lyon, succession de bouchons dans le Puy-de-Dôme et puis surtout la Loire, hein, à l'approche de Balbigny. Pour vous qui êtes près de la bifurcation avec la 72, les bouchons s'enchaînent. On n'est pas loin de la demi-heure de bouchon entre à la fois le péage des Martres d'Artières sur la 89 et la bifurcation avec la 72 après Noire Étape, sortie numéro 31. Votre temps de trajet est donc rallongé pour rejoindre Lyon depuis l'Auvergne. Voilà pour les infos à prendre en compte ce dimanche après-midi. Il n'y a rien de particulier à signaler sur la 7 en direction du sud pour vous qui rentrez peut-être chez vous près de la Méditerranée.
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0: Si vous nous écoutez depuis quelques heures, vous le savez, ce dimanche pour le retour à la maison, les enfants prennent le contrôle du 107.7. On les laisse chanter, se défouler, mettre les écrans un petit peu de côté. C'est la playlist des kids et tout de suite, nous revenons sur un tube sorti en 2014 qui est devenu un vrai classique des booms et des soirées. 530 millions de vues pour ce clip avec toute la joie de Magic System. Voici Magic in the Air.

0: Magic System, le choix des enfants pour la playlist des kids de ce dimanche de l'Ascension, 17h11. Dans quelques kilomètres, un nouveau point sur vos conditions de circulation. Nous retrouverons Rémi Acari à bord de la voiture trafic de Radio Vinci Autoroute. A priori, il est sur le point d'arriver du côté de Valence, lui qui est parti à 14h d'Avignon, donc ça fait un petit moment déjà. Il nous racontera tout cela dans les prochaines minutes. On se retrouve à 17h15.
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0: 17h15, il y a quelques minutes de cela, je parlais de Rémi Acari à bord de la voiture trafic de Radio Vinci Autoroute. J'espérais le retrouver du côté de Valence. Malheureusement, Rémi, vous n'y êtes pas encore.
17: Pas tout à fait, je suis à l'entrée de Valence, je suis à Porte-les-Valence, exactement au niveau de l'aire de service de Porte-les-Valence. Il me reste 4,5 km avant d'arriver à l'échangeur numéro 15 de Valence-Romans, en direction de Lyon bien évidemment. Et Benjamin, là où on peut se féliciter, c'est que les temps de parcours sont plutôt bons. Mmh. Quand je dis ça, c'est, on vous dit depuis un moment qu'il faut 3 heures pour remonter la vallée du Rhône jusqu'à Valence, et c'est exactement le temps que je vais mettre pour passer les secteurs entre Orange, Montélimar et Valence. J'ai pris la voiture il y a de cela 3h20. J'ai marqué une pause de 20-25 minutes sur l'aire de Roubion tout à l'heure, et donc il me reste 5 km pour arriver à Valence. On est dans les clous en fait, hein, donc c'est 3 heures qu'il faut pour remonter jusqu'à Valence. Et notez une bonne nouvelle néanmoins, c'est que plus vous êtes proche de Valence, et plus vous arrivez à la fin de ces difficultés, puisqu'une fois passé Valence, et notamment la bifurcation qui permet de regagner les Alpes, direction Grenoble, via la 49, et bien, passé cette zone-là, il n'y aura plus, ou presque plus, de retenue pour arriver jusqu'à Lyon, si vous continuez sur la 7. Et pratiquement pas de difficulté non plus si vous vous choisissez de poursuivre via la 49 en direction des Alpes, Benjamin. Donc, accrochez-vous hein, si vous êtes encore loin de Valence, mais si vous êtes proche de la cité valentinoise, vous n'êtes pas loin de la fin des difficultés. N'hésitez pas à marquer une pause de mérité après tous ces bouchons, bien sûr.
0: Et oui, vous entreapercevez le bout du tunnel, comme on dit. En effet, Rémi, hein, 3 heures à l'heure actuelle, dernière estimation pour faire Orange-Valence au lieu de 50 minutes, 2h10 de bouchon. Bien sûr, on reste sur des estimations, c'est important de le préciser, on n'est pas à la minute près, mais a priori, la fourchette que nous vous donnons depuis un petit moment déjà est donc vérifiée avec vous, Rémi. Merci beaucoup, tenez bon, et on vous retrouve dans une demi-heure, et a priori, ça y est, vous serez arrivé à Valence, vous nous raconterez tout cela, bien évidemment. Donc, on s'est attardé sur la portion Orange-Valence. Rémi vous l'a dit, une fois passé Valence, ça va aller mieux. Notez tout de même ce petit quart d'heure de bouchon après le péage de Vienne-Reventin, donc au sud de Lyon, l'A7 Nord, direction Paris-Lyon-Centre. Ensuite, dans Lyon, ça va plutôt bien se passer. Il y a un petit peu de monde sur la 46, direction Paris, mais seulement quelques minutes de bouchon. Entre Lyon et Clermont-Ferrand, pas de bouchon dans ce sens-là. Par contre, dans l'autre sens, quasiment une demi-heure de retenue à prévoir en vous rapprochant de la bifurcation avec l'A72, l'autoroute de Saint-Étienne. Bouchons qui vont débuter une fois passé le secteur de Thiers, plus précisément après Noir-Étable, la sortie numéro 31. En vallée du Rhône, direction Marseille, rien à signaler sur la 7, direction le sud, ni sur la 9 en Occitanie, direction Barcelone et Toulouse. En Camargue, c'est calme entre Saint-Martin-de-Croix et Arles sur la nationale 113, direction Montpellier. Et puis dans les Bouches-du-Rhône, le trafic reste chargé pour passer le péage de Lançon de Provence sur la 7, direction Marseille et Aix-en-Provence. Et puis après ce péage de Lançon, si vous restez sur la 7 pour aller à Marseille, il y aura un petit peu de monde au-delà du réseau Vinci Autoroute pour rentrer dans la cité phocéenne où en plus il y a un match de foot ce soir assez important. Hein. Dernière journée du championnat de France de Ligue 1. OM Stade Rennais, c'est à 21h au Stade Vélodrome. Vous êtes peut-être en train de vous y rendre. Et puis, notez que pour rejoindre la Côte d'Azur et Nice, il y a un petit quart d'heure de bouchon du côté d'Aix-en-Provence sur l'autoroute A8. Voilà, vous savez tout. Bien évidemment, ça peut évoluer à n'importe quel instant, donc restez bien branchés sur le 107.7. Je m'occupe du trafic et de la... Vous savez tout. Bien évidemment, ça peut évoluer à n'importe quel instant, donc restez bien branchés sur le 107.7. Je m'occupe du trafic et de la musique qui arrive.

0: Un titre de circonstance sur la route des retours du week-end de l'ascension Calvin Harris. Je ne suis pas seul. Seul, vous ne l'êtes pas, c'est certain. Notamment en Vallée du Rhône, pas mal de monde entre Orange et Valence. De gros bouchons à prévoir en direction de Lyon. Lyon où, notez-le, nous venons de l'apprendre, les travaux de maintenance du tunnel de Fourvière sont terminés. Du coup, lui qui était fermé depuis plusieurs jours vient de rouvrir le tunnel, de nouveau accessible dans les deux sens. À noter, si vous êtes en train de rejoindre Lyon, vous pourrez donc l'emprunter dans les prochaines heures. Je vous propose un nouveau point complet sur vos conditions de circulation dans quelques minutes vers 17h30.
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0: Très heureux de vous retrouver, 17h30 pour vous parler de vos conditions de circulation. Dimanche de l'Ascension, très chargé, ce n'est pas surprenant, vous êtes nombreux à quitter le sud de la France, direction la maison. Et forcément, des bouchons assez longs pour certains sont en cours, notamment entre Orange et Valence. C'est incontestablement là où c'est le plus difficile, l'A7 en direction du nord, avec 90 km très longs à parcourir. D'habitude, pour faire ces 90 90 km entre Orange et Valence. Il faut 50 minutes cet après-midi. La dernière estimation est d'environ 3 heures, donc plus de 2 heures de bouchon à prévoir. Et cela nous a été confirmé par Rémi Akari tout à l'heure à bord de la voiture trafic du 177. Rémi, que nous retrouverons dans un petit quart d'heure. Une fois arrivé à Valence, pour vous qui remontez la 7, ça va aller mieux parce qu'une partie du trafic va quitter l'autoroute pour aller vers les Alpes et rejoindre un autre axe, la 49. Si vous restez sur la 7, il y aura une nouvelle zone de bouchon du côté de Vienne après le péage de Vienne-Reventin. 10 minutes sur la 7 Nord, direction Lyon-Centre et Paris. Ensuite à Lyon, la 46 en direction de Paris, de Strasbourg. Quelques minutes de bouchon, mais rien de bien méchant dans le secteur de Vénissieux. Le tunnel de Fourvière à Lyon est complètement rouvert dans les deux sens. Les travaux se sont terminés plus tôt que prévu. Ils devaient durer jusqu'à demain matin. C'est bon à savoir pour vous qui rentrez chez vous. Entre Lyon et Clermont-Ferrand, la 89, direction Clermont-Ferrand, rien à signaler. Dans l'autre sens, une demi-heure de bouchon entre Clermont-Ferrand et la bifurcation avec la 72. Une fois passé Noir Étable, sortie numéro 31, vous appuyez parfois assez fortement sur la pédale de frein. C'est difficile hein, entre Noir Étable et Saint-Germain-Laval. En vallée du Rhône, la 7 direction Marseille, rien à signaler. La 7, pour vous qui allez rejoindre Marseille, ce n'est pas tout à fait la même chose, puisque dans les Bouches-du-Rhône, il y a un bouchon avant le péage de Lançon de Provence. Vous arrivez d'Avignon ou d'Arles, il faut quelques minutes pour le traverser. Et puis ensuite, pour rejoindre Marseille, ce sera chargé du côté de Vitrolles sur la 7, les terrasses du port sur la 55. Et puis Aix-en-Provence, bouchon également à prévoir pour traverser Aix avec la 8 en direction de Nice. Voilà, je vous ai parlé de toutes les zones de bouchons recensées en ce moment. Bouchons qui vont encore, pour certains, durer un petit moment. Hein. On n'attend pas de retour à la normale avant la soirée, voire la nuit prochaine sur la 7 en direction de Lyon.
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0: On repart en musique sur le 107.7 avec M, le titre La Bonne Étoile. Et puis, je surveille ce qui se passe, bien évidemment, sur les axes où vous êtes toujours nombreux en ce moment. En cas de nouvelles infos, je serai là pour vous en faire part.

0: C'était Dua Lipa, Radio Vinci Autoro, 17h41. Rémi Akari, vous êtes avec moi ?
1: Je suis là, Benjamin, présent.
0: Bon, vous êtes arrivé à Valence, ça y est ?
1: Ah oui, ben là, j'ai fait demi-tour déjà depuis quelques minutes. Quelle joie d'être à 140 km/h.
0: Parfait. Rémi qui vient de passer plus de 3 heures dans les difficultés entre Orange et Valence sur la 7 en direction de Lyon et qui nous racontera tout cela dans le prochain point trafic d'ici quelques minutes. Restez avec nous.
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0: 17h45, à la seconde près. Dans un instant, nous retrouverons Rémi Akari à bord de la voiture trafic du côté de Valence. Il vient de remonter la vallée du Rhône. Il nous dira comment il a vécu son périple. Avant cela, je vous rappelle cette dernière information, puisque depuis quelques minutes, il y a un accident dans les Bouches-du-Rhône. Et il est très gênant. La 7 en direction de Lyon. Vous arrivez de Marseille, d'Aix-en-Provence, avant le péage de Lançon de Provence. Il y a 3 voitures accidentées sur les 2 voies de gauche. Ça ne passe que sur la seule voie de droite au niveau du kilomètre 242. Et forcément, cela occasionne à l'arrière un bouchon qui ne cesse de grossir. Pour vous qui venez d'Aix ou de Marseille, il faut s'armer de patience. Plusieurs kilomètres de retenue d'ores et déjà. D'ailleurs, puisque nous sommes dans ce secteur, toujours un peu de monde pour traverser Aix-en-Provence, la 8 en direction de Nice et de l'Italie. 10 minutes de bouchon à prévoir. Pour rejoindre Marseille, c'est chargé au niveau de Vitrolles, puis Septèmes-les-Vallons sur la 7, près des terrasses du port sur la 55. Marseille, où il y a un gros match de foot ce soir au Vélodrome pour la dernière journée du championnat de France de Ligue 1. OM Stade Rennais à 21h. Ceci explique peut-être cela. Les Bouches-du-Rhône toujours, bouchon pour rejoindre le péage de Lançon en venant d'Avignon et d'Arles, donc de la 7 comme de la 54. Comptez 10 minutes, 10 kilomètres de retenue et sans doute un petit peu plus en termes de minutes pour traverser cette perturbation. Venons-en à la remontée de la vallée du Rhône, la 7 en direction du nord. Il vient pour nous de faire le trajet Orange-Valence. Il est enfin délivré. J'ai nommé Rémi Acari. Ça va mieux ? Dites-moi Rémi.
16: Oui, Benjamin, effectivement, c'est... Enfin, vraiment, honnêtement, la différence entre vous qui m'écoutez et qui nous écoutez remontant direction Lyon, dans les difficultés, presque tout le temps à l'arrêt, et l'autre sens de circulation, où vous êtes peut-être aussi nombreux à rentrer à la maison depuis en direction Marseille, c'est vraiment nettement plus calme en direction de Marseille. Il n'y a pas une seule minute de bouchon. On est à 110 tranquillement sur la voie de droite. On peut doubler sans aucune difficulté, alors que là, typiquement, Benjamin, je viens de passer le kilomètre 115 et de l'autre côté des voies, vous êtes tous à l'arrêt sur les trois voies de circulation de la 7 direction Lyon.
0: Et le temps de trajet à l'heure actuelle, Rémi, pour remonter la vallée du Rhône, c'est 2h55 à partir d'Orange pour aller jusqu'à Valence au lieu de 50 minutes. Donc, deux grosses heures supplémentaires, une estimation, bien évidemment, mais a priori, on est plutôt dans le vrai puisque cela a été votre cas. Rémi, notez que les bouchons démarrent à partir de Bolène, hein, après l'échangeur numéro 19 pour s'étirer jusqu'au sud de Valence. Et bon, comme vous êtes sympa, vous allez refaire un tour dans les difficultés, c'est ça ?
16: Oui, voilà. Je pense que ça va me manquer à un moment donné, donc c'est pour ça. Pour me rappeler le bon vieux temps, Benjamin, on va faire un tour dans les bouchons. Je serai de nouveau à vos côtés autour de Montélimar.
0: Et pour ceux qui se posent la question, oui, il est payé pour ça. C'est son job, effectivement. Chasseur de bouchons, j'ai nommé Rémi Acari. Merci à vous. On vous retrouve tout à l'heure, donc, de nouveau sur la 7 en direction de Lyon. Quand on aime, on ne compte pas les bouchons. Une fois passé Valence, donc, ça va aller mieux. Il y aura par endroit quelques petites zones de bouchons entre Valence et Lyon. Et c'est surtout après le péage de Vienne-Reventin qu'il y aura une difficulté à traverser de 10-15 minutes avant d'atteindre Lyon, où ce sera un petit peu chargé pour contourner la ville par l'est avec la 40. Ou la traversée par le centre, le tunnel de Fourvière qui au passage est rouvert. Il ne devrait rouvrir que demain matin, mais les travaux se sont terminés avec un petit peu d'avance. Je vous le signale au cas où, si cela peut vous intéresser. Entre Lyon et Clermont-Ferrand, la 89 direction Clermont-Ferrand, rien à signaler. Par contre, dans l'autre sens, on est à 40 minutes de plus à présent pour faire le trajet Clermont-Ferrand-Lyon. Il y a des bouchons entre Thiers et Saint-Germain-Laval, la sortie 32 Saint-Germain-Laval, Thiers-Est-la-Monnerie, la numéro 30. Entre ces deux sorties, pas mal de zones de bouchons pour vous qui rentrez peut-être de l'Auvergne où vous avez passé quelques jours au frais. Voilà pour les infos à prendre en compte. Je continue bien évidemment de surveiller tout cela et de vous en parler très régulièrement sur le 107.7. Et entre chaque point trafic, de la musique pour se changer les idées, parce que oui, il y a les bouchons, mais il y a aussi le moyen de se détendre un petit peu. Tout de suite, voici Sonic.

0: Bienvenue si vous nous rejoignez. Radio Vinci Autoroute à quelques minutes de 18h et d'un nouveau point sur vos conditions de circulation. Je vous redonne les deux infos principales. Cet accident dans les Bouches-du-Rhône sur la 7 en direction de Lyon avant le péage de Lançon de Provence qui occasionne un gros bouchon qui va remonter jusqu'à la bifurcation avec l'autoroute A8. Vous êtes concerné en venant de Marseille comme d'Aix-en-Provence car vous ne passez plus que sur une voie contre trois habituellement au kilomètre 242. Et puis l'autre info, plus de 2 heures de bouchon d'après la dernière estimation pour remonter la vallée du Rhône entre Orange et Valence. Cela reste le secteur le plus fréquenté de toute la moitié sud du pays en ce moment, que cette portion-là de la 7 où vous restez très très nombreux en cette fin de week-end. Un dimanche ensoleillé dont vous avez peut-être tenu à profiter jusqu'au bout. C'est pour ça que vous êtes sur le retour que maintenant. Si tel est le cas, vous n'êtes pas les seuls à avoir eu la même idée. On en reparle dans quelques minutes, c'est promis. Et puis la musique avant tout cela, Maëlle, tiens, arrive dans une minute et demie.
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0: courage dans les bouchons de cette fin de journée. Vous n'êtes pas seul. Toute l'équipe de Radio Vinci Autoroute est mobilisée pour vous accompagner et les prochaines heures vont être encore bien chargées, c'est certain, dans le sud-est. On en reparle très vite, bien sûr. Dimanche 17 mai, il est 18h.
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2: Bonjour à tous. Le parquet de Paris a du pain sur la planche et la procureure de Paris, justement, a fait le point sur les différentes affaires suivies ce dimanche. L'affaire Patrick Bruel, pour commencer. Nous n'en sommes qu'au début, au surlendemain des déclarations de Flavie Flamand et de la plainte qu'elle a déposée à l'encontre du chanteur. L'ensemble des 5 plaintes contre Patrick Bruel vont être regroupées, non pas au parquet de Paris, mais à celui de Nanterre, en raison du domicile du chanteur. Concernant maintenant les violences dans le périscolaire à Paris, Laure Bécuo annonce l'ouverture de plusieurs enquêtes dans un total de 84 écoles maternelles, une vingtaine de primaires, une dizaine de crèches. Ce dossier est tout à fait une urgence, a-t-elle annoncé en soulignant l'importante charge de travail de la brigade criminelle. Enfin, le parquet de Paris qui ouvre aussi, et ça c'est fait, une enquête pour traite des êtres humains dans l'affaire Epstein, car une dizaine de nouvelles victimes françaises se sont manifestées. L'objectif est maintenant d'identifier ceux qui auraient pu permettre à l'homme d'affaires de faciliter ses crimes en France. La mort d'un jeune homme de 24 ans à Saint-Étienne, tué la nuit dernière à l'arme blanche alors qu'il tentait de voler une voiture. C'est le propriétaire de la voiture qui l'a mortellement touché. Ce dernier a été placé en garde à vue. La victime était connue des services de police. Elle est décédée pendant la nuit des suites de ses blessures. Gérald Darmanin s'envole dans quelques heures pour l'Algérie. Le garde des Sceaux se rend à Alger pour une visite de 24 heures afin de relancer la coopération judiciaire entre nos deux pays, mais surtout pour plaider la cause du journaliste français Christophe Glaise, détenu en Algérie depuis près d'un an et condamné à 7 ans de prison. Ce match se veut décisif pour la suite du tournoi des 6 nations. Il est question de rugby. Les filles du 15 de France affrontent celles du 15 de la Rose en ce moment même. Un crunch au stade Atlantique de Bordeaux. Le score est de 0 partout après 15 minutes de jeu. Et puis il y a aussi du football ce soir avec un multiplex, celui de la dernière journée de Ligue 1 à partir de 21h. En tête de classement, Lille, Lyon et Rennes vont se disputer la 3e place et la qualification directe en Ligue des Champions aux côtés de Paris et Lens. Et puis en fin de classement, l'OGC Nice est désormais barragiste avec le même nombre de points que la JOCR, première équipe non relégable et avec seulement un point de moins que le Havre. Il est 18h, passé de 2 minutes, fin d'un long week-end prolongé. Comment ça roule? La réponse, ce sera juste après la météo.
0: C'était Perrine Martin, merci, nous vous retrouverons tout à l'heure. Alors le temps est plutôt sec en cette fin de journée de l'Est jusqu'au sud du territoire, près de la Méditerranée. Le soleil domine, comme ça a été le cas toute la journée. Le vent est modéré. Les températures en cette fin de journée, on est allé jusqu'à 14, 16 en général, même 20 près de la Méditerranée. Demain, le temps restera souvent nuageux avec quelques averses, parfois orageuses sur les reliefs et près de la Côte d'Azur. Le littoral méditerranéen, lui, conservera un temps plus lumineux.
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0: 18h03, d'après les toutes dernières informations de Bison Futé, le pic de circulation pour ce dimanche de l'Ascension a été atteint dans la dernière heure. Pour autant, je vous le dis tout de suite, les bouchons dans le sud-est vont encore durer des heures et des heures, notamment sur la 7, en plein cœur de la vallée du Rhône, là où vous restez très nombreux, entre Orange et Valence. Le retour à la normale, ce n'est pas pour si tôt, hein. Il y en a sans doute encore pour de nombreuses heures, tant les bouchons sont impressionnants, avec à l'heure actuelle un temps de trajet rallongé de 2 grosses heures, dernière estimation, pour aller d'Orange jusqu'à Valence, c'est-à-dire qu'habituellement vous mettez 50 minutes. Là, on est à 3h, 2h10 de plus, parce qu'il y a des bouchons qui s'enchaînent entre Bolène et Valence. C'est véritablement là où se concentrent les difficultés. Vous notez qu'ensuite, au sud de Lyon, il y a une autre zone de bouchons entre le péage de Vienne-Reventin et Chasse-sur-Rhône. Bifurcation à 7 nord, à 46, à 47. Vous mettez environ 20 minutes pour le traverser. Bouchons également à prévoir sur la 46, direction Paris. Après Comunet, vous mettez une dizaine de minutes pour le passer. Dans le centre-ville de Lyon, ça se passe plutôt bien. Et en plus, le tunnel de Fourvière, qui devait rester fermé jusqu'à demain pour des travaux, est finalement rouvert dans les deux sens dès ce soir. Pour aller de Lyon à Clermont-Ferrand, il n'y a pas de problème. Par contre, dans l'autre sens, comptez 45 minutes de plus pour aller du péage des Martres d'Artières près de Clermont-Ferrand jusqu'à Lyon. Donc, on a un temps de trajet qui est bien rallongé parce qu'il y a des bouchons, notamment à proximité de la bifurcation à 89 à 72, une fois passé Noiretable, la sortie numéro 31. Sur la 7 en direction de la Méditerranée, pas de problème entre Lyon et Orange, ni sur la 9 entre Orange et Narbonne. En Camargue, trafic fluide entre Saint-Martin-de-Crau et Arles sur la Nationale 113 direction Montpellier. On va terminer avec les Bouches-du-Rhône et la 7 direction Marseille. Bouchon avant le péage de Lançon de Provence, 10 km de retenue une fois passé Salon Nord. Ensuite, pour aller à Marseille, ça se charge au-delà du réseau Vinci Autoroute à partir de Vitrolles. Match de foot ce soir au Vélodrome, ce qui peut expliquer cela en plus des retours de week-end. Et puis, la traversée d'Aix-en-Provence, 10 minutes de bouchon sur la 8, direction Nice et l'Italie. Et puis, je termine par cet accident qui est très gênant sur la 7 en direction de Lyon avant le péage de Lançon de Provence. Deux voies disponibles. Tout à l'heure, il n'y en avait qu'une seule. Vous avez récupéré la voie du milieu il y a quelques secondes seulement grâce à l'intervention du patrouilleur. Les véhicules accidentés se trouvent tous sur la voie de gauche au kilomètre 242. Plusieurs kilomètres de bouchons à l'arrière. Ça remonte jusqu'au niveau de la bifurcation à 7 à 8. On est sans doute au minimum aux alentours d'une demi-heure pour traverser cette perturbation. C'est l'estimation que je suis en mesure de vous donner pour vous qui venez de Marseille comme d'Aix-en-Provence. Et puis, je vous ai tout dit sur les difficultés du moment. C'est déjà pas mal, me direz-vous.
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0: Ce dimanche est sans aucun doute la plus belle journée de ce week-end de l'Ascension sur la moitié sud du pays. Vous êtes nombreux à avoir eu cette envie d'en profiter jusqu'au bout et à peut-être ne prendre la route du retour à la maison que maintenant. Et pour les enfants, ça va être une soirée sur la route, dans les bouchons. On a pensé à vous, les enfants, avec la playlist des Kids. On vous permet de vous chanter, de vous défouler sur la route du retour à la maison avec vos titres favoris. On vous a posé la question et vous nous avez répondu pour 18h, Shakira. Elle est partout, hein. Elle signe l'hymne pour la Coupe du Monde de foot qui démarre dans quelques semaines. Et puis, c'est également la voix de Gazelle dans le film Zootopie que tous les enfants ont vu. Et notamment le deuxième volet sorti il y a quelques mois de cela. Voici tout de suite le titre Zoo signé Shakira. 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

0: La playlist des kids à retrouver tout au long de cette fin de journée sur l'antenne de Radio Vinci Autoroute. Chaque début d'heure, un morceau rien que pour les enfants qui nous écoutent pour vous permettre de tenir le coup. Et puis, un bonheur n'arrive jamais seul. 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Et dans quelques minutes, un nouveau point sur vos conditions de circulation avec la voiture trafic du 107.7 toujours présente sur la 7. Rémi Acari, nous vous retrouverons avec lui dans quelques minutes dans le point trafic.
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0: Des nouvelles de vos conditions de circulation à 18h15 et je débute par cette toute dernière information. Un accident survenu à Lyon sur le contournement est de la ville. La 46 direction Paris, deux voitures accidentées après Vénissieux sortie 14 au niveau du kilomètre 46. A priori, les véhicules sont sur la bande d'arrêt d'urgence. Dans ce secteur-là, le trafic est bien chargé avec à l'arrière de cet accident une zone de bouchon que vous allez traverser en une petite dizaine de minutes. C'est à peu près tout pour Lyon, donc ça se passe quand même plus plutôt bien au niveau de cette métropole. Par contre, pour rejoindre Lyon depuis Clermont-Ferrand, vous mettez pas mal de temps, avec un temps de trajet entre le péage des Martres d'Artières, donc une fois quitté Clermont-Ferrand sur la 89, et Balbigny, ça c'est l'échangeur 33, qui est d'environ 1h35 au lieu de 50 minutes. Donc il y a beaucoup, beaucoup de monde qui quitte le Massif Central, l'Auvergne en ce moment, pour rejoindre la région lyonnaise. Les bouchons concentrés entre Thierrest, La Monnerie, échangeur 30, et Saint-Germain-Laval, l'échangeur 32. Au sud de Lyon, un petit peu de monde après le péage de Vienne-Reventin. Vous pouvez tabler sur une dizaine de minutes de bouchons sur l'A7 Nord, direction Lyon-Centre et Paris. Avant de retrouver la vallée du Rhône et Rémi Acari, donc, qui est en plein dans les difficultés avec vous, on va partir pour les Bouches-du-Rhône. Vous rappelez qu'il y a un petit peu de monde à Aix-en-Provence sur l'A8, direction Nice et l'Italie, quelques minutes de bouchons à prévoir, que vous êtes nombreux à rentrer à Marseille en ce moment. Il y a un bouchon avant le péage de Lançon de Provence, une dizaine de kilomètres de retenue, en venant d'Avignon, comme d'Arles et de la 54. Et puis ensuite, c'est pour rejoindre Marseille, avec au bout de la 7, la partie gérée par la direction des routes méditerranées, des bouchons près de Vitrolles ou encore des Pennes-Mirabeau. Pas mal d'entre vous se dirigent non seulement à la maison, mais peut-être également au stade Vélodrome, où l'on attend plus de 50 000 spectateurs ce soir pour le match OM Stade Rennais, dernier match de la saison de Ligue 1 de football. Et puis, toujours dans les Bouches-du-Rhône, accident avec une voie de circulation en moins, juste avant le péage de Lançon, sur la 7, direction Lyon. C'est après la bifurcation à 7 à 8 que ça coince, et un gros bouchon à prévoir d'une bonne demi-heure à l'arrière de cet accident, où interviennent le pompier ou encore les pompiers et le patrouilleur. Mais la voie de gauche est neutralisée. Et puis on va prendre la température en vallée du Rhône, parce que c'est là où vous êtes les plus nombreux, la portion Orange Valence de la 7. Et pour cela, nous donnons la parole à Rémi Acari, qui depuis le début d'après-midi est avec vous sur cette partie de la 7, toujours très très empruntée, Rémi.
7: Oui, effectivement, Benjamin, c'est vraiment toujours le même tronçon de l'autoroute qui est le plus chargé entre Orange, Montélimar et Valence, direction Lyon, bien évidemment, avec encore 3 heures pour remonter l'ensemble de ces difficultés sur un tronçon de 92 kilomètres. Trafic toujours très très chargé, ça ne désemplit pas malheureusement. Beaucoup beaucoup de monde, des conditions parfois difficiles. Ça peut être très très long, donc n'hésitez pas à marquer des pauses, notamment sur les aires de Montélimar, par exemple, là où je me trouve. Et c'est vrai que j'observe là actuellement la chaussée. Actuellement, ça se passe plutôt bien dans les deux sens, mais ce ne sera que de courte durée si vous êtes direction Lyon, puisque juste après l'aire de Montélimar, de nouveau des difficultés à traverser. Et donc, oui, on l'a dit, 3 heures pour faire le court trajet entre Orange, Montélimar et Valence. Bonjour.
0: Merci Rémi Acari. À bord de la voiture trafic, nous vous retrouverons un petit peu plus tard. Et quand je vois le monde qui se trouve encore en amont de la 7 sur l'autoroute A9 qui est en train de quitter le littoral méditerranéen, on peut effectivement penser assez facilement que la soirée sera très dense sur la 7 en direction du Nord. Alors, ça va durer sans doute un bon moment pour les bouchons de cette fin de week-end de l'Ascension, mais nous sommes prêts à tenir la distance. Toute l'équipe de Radio Vinci Autoroute sur le pont aujourd'hui, notamment Rémi que vous avez entendu à l'instant, mais toutes les autres voix donc sur le pont pour la fin de ce week-end prolongé, avec également une programmation musicale que nous vous avons concocté aux petits oignons. On écoute tout de suite Nars Barclay avant Imagine Dragons.

0: Closed. Imagine Dragons à l'instant, Radio Vinci Autoroute, 18h et tout juste 26 minutes. Dans quelques kilomètres, un nouveau point sur vos conditions de circulation. Un petit message pour les conducteurs de voitures électriques. Le saviez-vous, vous pouvez faire le plein, la recharge sur les aires de service, celles où il y a des boutiques, les grandes aires, mais également sur certaines aires de repos. Et il y en a un paquet qui sont équipés sur l'autoroute A7. Les aires concernées sont indiquées dès l'autoroute. Vous apercevez le logo voiture électrique sur les panneaux qui annoncent ces aires à quelques centaines de mètres ou quelques kilomètres. Je vous propose de marquer une courte pause et de se retrouver donc pour un point complet sur vos conditions de circulation en pleine heure de pointe en ce dimanche de retour de week-end de l'Ascension.
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0: Je vous retrouve pour un nouveau point sur vos conditions de circulation. Un début de soirée placé sous le signe des difficultés pour rentrer à la maison au terme de ce long week-end de l'Ascension. Vous êtes nombreux à avoir séjourné ces derniers jours dans le sud du pays et notamment tout près de la Méditerranée qu'il vous faut à présent quitter. Et c'est là où ça coince. Plusieurs secteurs très très chargés, notamment dans les Bouches-du-Rhône. Il y a un accident en cours avant le péage de l'Anson de Provence. L'A7 en direction de Lyon après la bifurcation avec l'A8, vous mettez environ 30 minutes pour traverser un bouchon à l'arrière d'un accident entre trois voitures sur la voie de gauche. L'évacuation des véhicules a débuté. Vous ne passez que sur les deux voies de droite au niveau de cette difficulté. Non loin de là, un petit peu de monde pour passer le péage de l'Anson de Provence, mais en venant cette fois-ci d'Avignon ou d'Arles, quelques kilomètres de bouchons à prévoir à partir de Salon de Provence et jusqu'au niveau de la barrière de Lançon de Provence. Une fois passé le péage de Lançon direction Marseille, vous rejoindrez peut-être, vous resterez sur la 7 pour aller jusqu'à Marseille. Un petit peu de monde à prévoir, notamment au niveau des Pennes Mirabeau. En cause, un gros match de foot ce soir au stade Vélodrome, en plus des retours de week-end. Et puis du monde à Aix-en-Provence sur la 8 en direction de Nice et de l'Italie. Quelques minutes de bouchons à prévoir, la 8. Rien à signaler en Camargue entre Saint-Martin-de-Crouy et Arles sur la Nationale 113 direction Montpellier. Rien à signaler sur la 9 en Occitanie entre Orange et Narbonne en direction de Barcelone de Toulouse. On peut donc en venir au plat de résistance, la remontée de la 7 en direction de Lyon entre Orange et Valence. Toujours un grand nombre de perturbations à prévoir et un temps de parcours largement supérieur à la normale. Dernière estimation, 3 heures au lieu de 50 minutes en temps normal, soit environ 2 heures de bouchon, essentiellement entre Bolène et Valence. C'est là que se concentre le gros des perturbations. C'est très difficile, notamment du côté de Montélimar, où vous êtes nombreux à vouloir rejoindre la Nationale 7 qui est complètement saturée. Elle est tout près de l'autoroute et vous qui êtes sur l'autoroute, vous le voyez certainement, c'est compliqué également si certains ont fait le choix d'emprunter le réseau secondaire. À partir de Valence, le trafic va se fluidifier. Des automobilistes vont partir vers les Alpes, d'autres rester sur la 7. Ceux qui resteront sur la 7 n'auront que très peu de bouchons, à part un quart d'heure de difficulté après le péage de Vienne sur la 7 Nord, direction Lyon-Centre et Paris. À Lyon, la 46, direction Paris-Strasbourg, 10 minutes de bouchons à l'arrière d'un accident de deux voitures sur la bande d'arrêt d'urgence. Il y a pas mal de monde également ce soir à Lyon avec un match de foot au Groupama Stadium. L'OL qui joue la dernière rencontre de sa saison contre Lens à 21h. Dans le centre-ville de Lyon, ça se passe plutôt bien. Le tunnel Le Fourvière est en plus rouvert dans les deux sens, lui qui était fermé ces derniers jours pour des travaux de maintenance. Entre Lyon et Clermont, dans ce sens-là, pas de problème. Dans l'autre sens, c'est difficile. À l'arrière d'un accident de trois voitures sur la voie de gauche après Thierrest-Lamonnerie, sortie 30. 40 minutes de bouchon, 8 km de retenue, très très long à traverser. Ça commence au kilomètre 436 pour ce bouchon. Au niveau de l'accident du monde en intervention, je vois que le patrouilleur est sur place et va pouvoir commencer à nous dérouler un petit peu le fil de cet événement et des différentes interventions à prévoir. Des dépanneurs ont été appelés pour prendre en charge les trois voitures victimes d'un accident. Et puis ensuite, il y aura un petit bouchon au niveau de la bifurcation à 89 à 72, la 72 étant l'autoroute de Saint-Étienne. Voilà pour ce tour d'horizon complet de vos conditions de circulation en ce tout début de soirée. Et bon courage, vous n'êtes pas seul dans les difficultés, le 107.7 à vos côtés, on se serre les coudes et on écoute de la musique pour passer le temps dans les perturbations. Voici tout de suite Paul Young.

0: 18h41, il est là, Rémi Acari, à bord de la voiture trafic. Rémi, vous êtes toujours sur la 7?
1: Tout à fait, Benjamin, je remonte péniblement en direction Lyon. J'ai mis le régulateur à 115 et j'ai un message d'abo de bord qui m'a dit « Essaye d'abord d'atteindre les 15 avant les 115
0: ». Mais forcément, déjà, quelle drôle d'idée Rémi, alors que vous avez une première fois cet après-midi remonté la 7, après l'avoir descendu, de revenir encore dans les bouchons, décidément. Qui vous demande cela? Enfin, franchement, on va faire le point. Eh ben oui, mais il est chasseur de bouchons, donc bien évidemment que c'est son rôle d'être au plus près des perturbations pour nous les décrire avec les bons mots et vraiment coller à la réalité à ce que vous êtes en train de vivre en ce moment. Et c'est pas évident, il faut bien le dire, après ce long week-end de l'Ascension, vous en avez certainement bien profité. Mais il faut rentrer à la maison et c'est un petit peu compliqué par endroits. Rémi nous aidera à comprendre tout cela dans quelques minutes dans le Point Trafic.
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0: Nouvel état des lieux de vos conditions de circulation, 18h45, démarrons si vous le voulez bien avec la situation dans les Bouches-du-Rhône, puisque l'accident qui s'est produit il y a environ une heure avant le péage de Lançon de Provence est à présent terminé ou en passe de l'être. Je vois le patrouilleur, l'homme en jaune présent sur place qui est en train de débaliser, c'est le terme que l'on emploie dans le jargon, en fait il récupère les plots de chantier utilisés pour neutraliser la voie de gauche, donc ça c'est plutôt une bonne chose, hein, a priori que cet événement soit en train de se terminer. Pour autant, dans le bouchon consécutif à cet accident, il y a eu un accrochage entre plusieurs véhicules et les occupants de ces véhicules sont en train de faire le constat sur la bande d'arrêt d'urgence Meuziton. On est dans le même périmètre, hein, kilomètre 242. En tout cas, il y a pas mal de monde et ça remonte jusqu'au niveau de la bifurcation à 7 à 8. Hein. À l'arrière de cet accident, en passe d'être terminé, le patrouilleur va bientôt quitter les lieux. Donc il va y allez avoir du mieux a priori à ce niveau-là. Vous restez de toute façon très nombreux dans les deux sens à rejoindre le péage de l'Anson de Provence, puisque je vois que sur la 7 en direction de Marseille, il y a également toujours beaucoup de personnes qui arrivent d'Avignon ou d'Arles. Ça, c'est la situation pour les Bouches-du-Rhône. On ne va pas s'y attarder. On va rapidement rejoindre la 7 en direction de Lyon et retrouver Rémi Acari à bord de la voiture trafic du 177 pour un nouveau point de situation dans ce sens dit des retours sur la 7, la vallée du Rhône, toujours très fréquentée, Rémi.
1: Oui, Benjamin, effectivement, là, j'ai une petite vue au loin sur après à peu près 2-3 km hein, d'A7. C'est tout à l'arrêt hein, sur les trois voies de circulation. Ça n'évolue que très peu, hein, toujours une portion de 90 km de retenue entre Orange, Montélimar et Valence. Alors, les temps de parcours peuvent peut-être un petit peu être améliorés, peut-être parce qu'il y a un effet de pause dîner, peut-être. Hein. Vous êtes nombreux à vous arrêter sur les différentes aires pour marquer une pause bien méritée, ce qui peut expliquer, selon vos sources, que le trafic mette un peu moins de temps à se résorber, mais en tout cas, ça sera extrêmement chargé. Ça devrait encore tourner autour des 2 heures, hein, pour 2 heures de plus, bien sûr, pour passer l'ensemble des difficultés entre Orange, Montélimar et Valence. On va bien sûr repréciser tout ça, bien sûr, Benjamin. Il y a plus de 50 km de bouchons, en fait, hein, à traverser, au cumuler, notamment entre les sorties numéro 19 de Bolène et 16 de L'Oriole. Et donc, de fait, hein, c'est vraiment là où je me trouve que c'est le plus chargé, la fameuse traversée de Montélimar.
0: Merci Rémi Acari, vous êtes nos yeux à bord de la voiture trafic 177. Vous nous permettez de mettre les bons mots hein, sur les difficultés que sont en train de traverser celles et ceux qui nous écoutent, et ils sont nombreux en ce moment. Une fois arrivé à Valence, le trafic se fluidifie. Pourquoi ? Parce qu'il y a une partie des automobilistes qui partent en direction des Alpes, de la 49, et puis pour ceux qui restent, un quart d'heure de bouchon au sud de Lyon à prévoir après le péage de Vienne-Reventin avant d'atteindre Chasse-sur-Rhône. Ensuite, certains partiront vers Vénissieux, vers le nord-est de Lyon et emprunteront la 46 où il y a 10 minutes de bouchon à prévoir. Entre Clermont-Ferrand et Lyon, toujours un gros bouchon à l'arrière d'un accident de 3 voitures sur la voie de gauche après Thiers-Est-Lamonnerie, sortie 30. Je ne vous oublie pas dans ce secteur puisque vous mettez environ 3 quarts d'heure pour traverser 8 km de bouchon. Patrouilleurs, gendarmes sont en intervention. Des dépanneurs doivent arriver sur place pour évacuer les voitures accidentées. Mais ça reste très très long pour vous qui arrivez de Clermont-Ferrand à l'arrière de cet événement. Voilà, on a parlé des principales zone de bouchons en place en ce tout début de soirée. Soirée qui va être longue dans le sud-est pour vous qui êtes sur la route du retour à la maison après ce week-end prolongé. Ça va être long, mais on est prêt à tenir. Ne vous inquiétez pas, l'équipe est mobilisée avec d'autres voix qui seront là durant la soirée pour vous donner toutes les informations utiles à votre trajet. Et puis la musique, on a convoqué les meilleurs artistes, notamment Madonna avec Secret. Voici.

0: Bon début de soirée à toutes et tous, à l'écoute du 107.7, bien évidemment, pour surveiller les difficultés, et elles sont nombreuses auxquelles vous restez confrontés en ce dimanche soir, fin du week-end de l'Ascension 2026, pas mal de monde, et encore, c'est un euphémisme, sur l'autoroute A7 entre Orange et Valence, c'est là où vous restez les plus nombreux, mais également dans les Bouches-du-Rhône, de part et d'autre du péage de Lançon de Provence, c'est chargé dans les deux sens, au sud de Lyon, l'A7 Nord, direction Lyon-Centre et Paris, et puis pour vous qui faites la liaison entre Clermont-Ferrand et Lyon, un accident avec une voie de circulation en moins et un gros bouchon de près de 3 quarts d'heure à prévoir après tiers, sortie numéro 29. Voilà, je vous ai dressé un rapide panorama de la situation. On reviendra dans le détail bien évidemment sur toutes les difficultés après les infos de 19h présentées par Perrine Martin. Et pour aller jusque là, de la musique pour vous aider à patienter dans les perturbations. Et c'est dans un instant.
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0: La route en musique en ce tout début de soirée. Vous écoutez Radio Vinci Autoroute. Merci d'être avec nous. Dans quelques minutes, un nouveau point sur vos conditions de circulation et bien évidemment l'occasion de repasser au microscope tous les bouchons en cours. Et il y en a un paquet sur la route du retour du week-end de l'Ascension. On voit tout cela ensemble très vite. 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Il est 19h.
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2: Bonsoir à tous. Les Italiens ont cru à un attentat, mais leur ministre de l'Intérieur se veut rassurant. Le conducteur qui a fauché 8 personnes hier dans le centre-ville de Modène semble souffrir de troubles psychiatriques, d'après les premiers éléments délivrés par le ministre, qui ne cherche pas à minimiser pour autant. Giorgia Meloni s'est rendue sur place cet après-midi alors qu'elle était attendue à Chypre. Un rassemblement des Modénois est prévu ce soir en solidarité avec les familles touchées sur la grande place de la ville. Le chef de la branche armée du Hamas est mort. Le premier ministre israélien Benjamin Netanyahou assure que son pays est proche de son objectif, tuer tous les responsables des attaques terroristes du 7 octobre. Esdin Al-Haddad a été tué lors d'une frappe aérienne à Gaza vendredi. En France, un jeune homme de 24 ans est mort la nuit dernière à Saint-Étienne. Il a été tué à l'arme blanche alors qu'il tentait de voler une voiture. C'est le propriétaire de la voiture qui l'a mortellement touché. Il a été placé en garde à vue. La victime était connue des services de police. Elle est décédée pendant la nuit des suites de ses blessures. Dans quelques heures, Gérald Darmanin sera à Alger pour y passer 24 heures. Le garde des Sceaux sera accompagné de plusieurs magistrats. Il y abordera le sujet du journaliste français Christophe Glaise, toujours enfermé dans les geôles algériennes. Il devrait également être question de coopération judiciaire entre la France et l'Algérie, de narcotrafic et de lutte contre le terrorisme. La suite du tournoi des 6 nations de rugby féminin et un match digne d'une finale pour la 5e journée entre le 15 de France et le 15 de la Rose. Le match se joue en ce moment même à Bordeaux depuis plus d'une heure et les Bleues sont malmenées par les Anglaises. Elles étaient menées 26-7 à la mi-temps. Un mot de handball et de l'équipe de France qui s'est qualifiée pour le prochain mondial grâce à un match victorieux contre la République tchèque. C'était ce dimanche à Orléans. Mondial de hand annoncé en Allemagne en janvier prochain. Et puis qui de Lille, Lyon ou Rennes pour accéder à la 3e marche du podium de Ligue 1? Réponse ce soir, dernière journée de championnat, coup d'envoi des matchs à 21h. Une 3e place qui rime avec qualification directe en Ligue des Champions aux côtés de Paris et de Lens. Il est 19h passé de 2 minutes. Comment ça roule? C'est la question ce dimanche soir. La réponse dans un instant.
0: Merci Perrine Martin. Avant de parler conditions de circulation, parlons conditions météo. Après un dimanche plutôt ensoleillé près de la Méditerranée avec très peu de vent, regardons ce qu'il va se passer demain avec un temps qui restera souvent nuageux, quelques averses parfois orageuses sur les reliefs et près de la Côte d'Azur. Le littoral méditerranéen lui conservera un temps plus lumineux.
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0: Je vous retrouve à 19h03. Vos conditions de circulation dimanche de l'Ascension qui tient toutes ses promesses. On le sait, chaque année, c'est une journée très chargée, notamment en Vallée du Rhône. L'autoroute A7, le sens dit des retours, puisque beaucoup de personnes viennent séjourner pendant ce week-end de l'Ascension tout près de la Méditerranée. Et le dimanche, il est temps de rentrer à la maison. Et entre 10h et 20h, les bouchons sont nombreux et parfois très longs à traverser. C'est le cas à l'heure actuelle entre Bolène et Loriol, les échangeurs numéro 19 et 16 de la 7 en direction de Lyon. Vous mettez sans doute une bonne heure et demie pour passer toutes les perturbations. C'est beaucoup, sachant qu'habituellement il ne faut que 50 minutes pour aller d'Orange à Valence. Mais là, oui, on est aux alentours d'une heure et demie de bouchons en plein cœur de la vallée du Rhône en ce moment. À Valence, ça va aller nettement mieux et le trafic va rester fluide jusqu'au sud de Lyon, jusqu'au niveau du péage de Vienne-Reventin. Il y aura une nouvelle zone de bouchon. Vous mettrez une dizaine de minutes pour la traverser, pour atteindre le sud de Lyon, le secteur de Chasse-sur-Rhône, où ensuite vous pourrez soit partir vers l'A46 direction Paris-Strasbourg, si tel est le cas, 10 minutes de bouchon, soit rester sur l'A7 Nord pour rejoindre le centre-ville de Lyon, où ça ira bien. Pour faire le trajet Lyon vers Clermont-Ferrand, aucun problème ce soir. Par contre, dans l'autre sens, vous patientez une bonne demi-heure après Thiers-Vichy, c'est la sortie 29, à l'arrière d'un accident qui ne vous laisse que la voie droit de droite pour passer. L'évacuation des véhicules est en cours au niveau du kilomètre 443. Sur la 7 en direction de Marseille, rien à signaler. Idem sur la 9 direction Barcelone et Toulouse entre Orange, Nîmes, Montpellier, Béziers et Narbonne. Dans les Bouches-du-Rhône, pas de problème pour aller de Saint-Martin-de-Crau jusqu'à Arles sur la Nationale 113 direction Montpellier. Par contre, toujours un petit peu de monde des deux côtés du péage de Lançon de Provence, que vous arriviez d'Avignon et d'Arles direction Marseille et Aix-en-Provence, ou dans l'autre sens depuis Marseille et Aix-en-Provence direction Montpellier et Lyon. Il faut patienter un petit peu avant de passer ce grand péage. Les Bouches-du-Rhône toujours, le trafic se fluidifie près d'Aix-en-Provence sur la 8 en direction de Nice. Et puis pour rejoindre Marseille où il y a une affiche ce soir au stade Vélodrome, dans 2 heures tout pile, le match entre l'OM et le Stade Rennais. C'est un petit peu chargé au-delà du réseau Vinci Autoroute sur la 7. Quelques bouchons à prévoir, notamment près de les Pennes Mirabeau ou encore Septèmes-les-Vallons. Ça, c'est pour la 7. Et puis l'autoroute du littoral, les terrasses du port.
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0: En ce début de soirée, les enfants restent maîtres de la programmation du 107.7. Chaque début d'heure, on les laisse chanter, se défouler. C'est le principe de la playlist des kids. Et tout de suite, direction l'univers Disney. En 2016, nous découvrions une héroïne pas tout à fait comme les autres, Vaiana. Et si vous êtes allé au cinéma récemment, vous avez peut-être vu la bande-annonce du film en version live, prévue en juillet avec, s'il vous plaît, Dwayne Johnson. L'occasion d'écouter tout de suite le Bleu Lumière, version française, chantée par Cerise Calixte.

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0: Radio Vinci Autoroute, nous sommes à quelques minutes d'un nouveau point sur vos conditions de circulation. L'occasion de revenir sur les bouchons toujours nombreux entre Montélimar et Valence, l'A7 en direction de Lyon. C'est là où vous êtes les plus nombreux, incontestablement. D'autres secteurs où c'est difficile. Tiens, notez que ça devrait aller mieux sur la 89 entre Clermont-Ferrand et Lyon, car il n'y a plus d'accident après Vichy-Thiers, sortie numéro 29. Les trois véhicules accidentés ont quitté les lieux, évacués par des dépanneurs et puis le patrouilleur aussi. Vous retrouvez les deux voies au niveau du kilomètre 443, ce qui devrait permettre au trafic de se fluidifier en venant donc de l'Auvergne. Et pour la suite des infos, rendez-vous dans quelques minutes. Nous retrouverons également la voiture trafic du 107.7.
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0: 19h16. Dans un instant, nous retrouverons Rémi Acari à bord de la voiture trafic Radio Vinci Autoroute. Le temps pour moi d'évoquer la situation dans les Bouches-du-Rhône et de vous rappeler que vous restez un petit peu nombreux de part et d'autre du péage de Lançon de Provence, l'autoroute A7. Nombreux à vouloir passer ce péage en direction d'une part de Marseille et d'Aix-en-Provence et d'autre part d'Avignon, de Lyon, de Montpellier. Dans les deux cas, ce sont quelques minutes d'attente à prévoir avant de passer ce péage. Et si vous rejoignez Marseille, toujours un petit peu de monde au-delà du réseau Vinci Autoroute sur la partie de la 7 gérée par la direction des routes Méditerranée à partir des Pennes-Mirabeau, de Septèmes-les-Vallons. Nombreux peut-être à rejoindre le Vélodrome où il y a un match dans 1h45 au M Stade Rennais, dernier match de la saison de Ligue 1 de foot. Voilà pour les Bouches-du-Rhône, je ne m'attarde pas davantage et je passe le témoin à Rémi Acari pour parler de la vallée du Rhône, la 7 en direction de Lyon. Où en sommes-nous, Rémi, pour les retours de l'ascension?
13: Alors Benjamin, on observe depuis quelques minutes, quelques dizaines de minutes, une tendance à l'amélioration, alors aussi bien en termes de temps de parcours pour remonter la vallée du Rhône, mais également en termes de distance de bouchons, qui a perdu un petit peu d'ampleur désormais de l'Astre Serre sur une quarantaine de kilomètres. Alors oui, dit comme ça peut faire un peu peur, mais quand on sait tout à l'heure, il y en a eu 50 km de retenue. Et bien là, 40 entre les sorties numéro 19 de Bolène et jusqu'à la sortie numéro 16 de L'Oriole. Ça restera bien, bien dense, principalement pour traverser tout Montélimar, en fait. Là, je suis à 5 km/h en remontant la vallée du Rhône à l'approche de l'échangeur numéro 17 de Sauce-sur-Rhône, donc au nord de Montélimar. Ça reste encore très, très dense. Si vous m'écoutez en amont de cette perturbation, n'hésitez pas à marquer une pause, parce qu'on aperçoit quand même que plus le temps passe et plus les bouchons ont tendance un petit peu à diminuer. Donc, marquez la pause pour laisser le temps faire son œuvre avant de reprendre la route dans de meilleures conditions, je l'espère pour vous. Et si vous êtes dans les bouchons actuellement, marquez une pause également pour laisser le trafic se fluidifier quand vous allez reprendre la route également.
0: Effectivement, ménagez-vous sur la route des retours. Pensez également à celles et ceux qui vous accompagnent et qui en ont peut-être un petit peu marre de tous ces bouchons. Je pense notamment aux enfants. Alors Rémi le disait, donc ça se concentre sur une quarantaine de kilomètres. Ensuite, vous respirez. Valence, pas de difficulté. Et au nord de Valence, ça se calme bien jusqu'à l'approche de Lyon. Une nouvelle zone de bouchons à prévoir et une petite dizaine de minutes, voire un quart d'heure pour la traversée. L'A7 Nord en direction de Lyon Centre et Paris. C'est après le péage de Vienne que ça coince. À Lyon, la 46, contournement est de la ville, direction Paris, 10 minutes de bouchon à prévoir après Communet, sortie 16. Rien en centre-ville du côté de Fourvière où c'est très calme dans les deux sens. Et puis au nord-ouest de Lyon, l'axe Lyon-Clermont-Ferrand, la 89. Alors dans ce sens-là, pas de problème pour rejoindre l'Auvergne. Par contre, dans l'autre sens, il y a eu un accident après Vichy-Thiers, sortie 29, qui a occasionné un gros bouchon qui n'est pas encore terminé. Bouchon qui subsiste sur 5 à 6 kilomètres. Il faut toujours prendre un petit peu son mal en patience avant de le traverser, mais la tendance est plutôt à l'amélioration dans ce département du Puy-de-Dôme. Et puis pour vous qui allez descendre l'A7 en direction de Marseille, un mot quand même de la situation, c'est fluide, ça le sera aussi en Occitanie, près de Nîmes, Montpellier et Béziers, si vous comptez prochainement rejoindre l'A9 direction Barcelone et Toulouse. On reparlera bien sûr très vite, dans une dizaine de minutes, de vos conditions de circulation, mais pour l'heure sur... On reparlera bien sûr très vite dans une dizaine de minutes de vos conditions de circulation, mais pour l'heure sur le 107.7, on continue.

0: Lynn sur le 107.7, 19h26. Dans quelques kilomètres, un nouveau point sur vos conditions de circulation. Et vous êtes encore très nombreux en ce dimanche de l'Ascension sur la route du retour à la maison en Vallée du Rhône, principalement du côté de Montélimar. C'est là où la circulation est la plus chargée, l'A7 direction Valence et Lyon. Tous les détails à retrouver d'ici quelques minutes. À tout de suite.
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0: Merci de me faire une petite place à bord de votre véhicule. Je suis là pour vous reparler de vos conditions de circulation et un secteur où le trafic a plutôt tendance à se fluidifier. Le département des Bouches-du-Rhône, plus de problèmes désormais du côté du péage de Lançon de Provence sur l'autoroute A7. Aix-en-Provence, encore quelques minutes de bouchons pour traverser la ville. L'autoroute A8, direction Nice et l'Italie. Et puis du côté de Marseille, au-delà du réseau Vinci Autoroute, une dizaine de minutes de bouchons à prévoir une fois passé les peines Mirabeau et la bifurcation avec l'autoroute du littoral. Toujours dans les Bouches-du-Rhône, aucun problème entre Saint-Martin-de-Croix et Arles sur la Nationale 113 en direction de Montpellier. Par contre, des difficultés subsistent toujours dans la remontée de la vallée du Rhône, l'autoroute A7 entre Orange et Valence. C'est là où se concentre le gros des bouchons, surtout après Bolène, sortie 19, et jusqu'à la hauteur de Loriole, sortie 16. Comptez une bonne heure et demie pour traverser l'ensemble des perturbations répertoriées ce soir sur la 7 et notamment du côté de Montélimar, c'est là où vous allez passer le plus de temps. Vous êtes très très nombreux à remonter la 7 ce soir, à terminer votre week-end. Une fois passé Valence, le trafic redeviendra franchement fluide jusqu'au sud de Lyon. Du monde après le péage de Vienne-Reventin, vous êtes très nombreux à passer ce péage en ce moment, et 20 minutes de bouchon à prévoir avant d'atteindre Chasse-sur-Rhône et la bifurcation avec les autoroutes à 46 et à 47. Ensuite, pour rejoindre peut-être l'est de Lyon et le Groupama Stadium, où il y a un match de foot. OL Lens ce soir, c'est à 21h, championnat de France de foot, dernière journée au Groupama Stadium. Et du monde à partir de Comunet après la sortie 16, plusieurs minutes de bouchon sur la 46, puis la N346, ça va se poursuivre jusque dans le secteur de Décines-Charpieux. Dans le centre-ville de Lyon, pas de difficultés des deux côtés du tunnel de Fourvière, et puis au nord-ouest de Lyon, le trafic se fluidifie sur la 89, il n'y avait pas de problème en direction de Clermont-Ferrand. Dans l'autre sens, direction Lyon, c'était chargé après Vichy, Thiers, sortie 29, conséquence d'un accident. Accident à présent terminé, le bouchon l'est quasiment lui aussi. Voilà, il y a encore des secteurs très fréquentés ce soir, et bien évidemment, nous suivons tout cela de très près sur le 107.7.
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0: C'est le duo Natif que nous retrouvons à présent pour la musique. Merci d'avoir choisi Radio Vinci Autoroute pour terminer votre week-end, dont je l'espère vous garderez un excellent souvenir. En plus, cette journée de dimanche était franchement ensoleillée près de la Méditerranée.

0: Merci d'écouter le 107.7. On va se retrouver d'ici quelques instants pour un nouveau point sur vos conditions de circulation. Et nous serons une dernière fois avec Rémi Akari. Rémi, ça va, vous tenez le coup?
1: Mais ça va, je suis sur la dernière ligne droite. Je rentre à Avignon après 5h30 dans les bouchons. Je vous avoue que je suis content de rentrer quand même. Même si j'aime mon métier, Benjamin, je suis content de rentrer.
0: Je comprends, effectivement. Rémi qui aborde la voiture trafic depuis 14h cet après-midi et qui donc sera avec nous une toute dernière fois pour nous donner les dernières infos sur la remontée de la vallée du Rhône. On peut spoiler un tout petit peu, Rémi, et dire que ça reste compliqué, non?
1: Oui, ça reste compliqué, mais...
0: Ah, mais à la date, n'en dites pas plus. La suite au prochain épisode dans quelques minutes dans le point complet sur vos conditions de circulation.
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0: 19h45, encore du monde dans certains secteurs en ce dimanche soir, même s'il y en a d'autres où la situation s'est franchement améliorée. Dans les Bouches-du-Rhône, par exemple, c'est encore un tout petit peu chargé sur l'A8 du côté d'Aix-en-Provence, direction Nice et l'Italie. Pour rejoindre Marseille, au-delà du réseau Vinci Autoroute, des difficultés persistent sur l'A7 près de Septèmes-les-Vallons ou encore l'autoroute du littoral du côté des terrasses du port. Non, il reste véritablement deux secteurs très fréquentés en ce moment. La région lyonnaise, nous y ferons un tour dans un instant, et puis la vallée du Rhône entre Orange et Valence. Et là, je passe la parole à Rémi Akari, c'est lui le mieux placé pour vous en parler puisque depuis 14h cet après-midi, il est sur la 7 dans les difficultés à vos côtés. Rémi, point de situation à l'approche de 20h, où en sommes-nous?
1: Alors juste avant le point trafic, Benjamin, on a un petit peu spoilé en disant que ça reste encore très compliqué, virgule, mais trois petits points de suspension, plus moment, moins il y a de difficultés. Alors attention, ça ne veut pas dire du tout que le trafic est redevenu totalement calme et fluide. Bien au contraire, il reste au moins une heure de bouchon dans la traversée entre Bolène, sortie numéro 19, et jusqu'à Loriol, sortie numéro 16. Donc pour résumer, la traversée de Montélimar qui reste encore bien chargé, et tout à l'heure j'étais justement au sud de Montélimar et je voyais encore des files de véhicules à l'arrêt hein, sur les trois voies de circulation, dire à quel point le trafic est tout à fait dense, alors que pour nous, je m'inclus dans le sens descendant vers Marseille, c'est une toute autre ambiance avec des conditions totalement calmes et fluides. Vous êtes peut-être nombreux à avoir pris le contre-pied aussi en partant en week-end aujourd'hui, en posant quelques jours de congé la semaine prochaine, et bien vous avez bien eu raison, c'est totalement calme et fluide sur la 7 qui est à Saint-Marseille, Benjamin.
0: Ah oui, je le confirme, il n'y a pas photo entre les deux sens de circulation et c'est confirmé avec les caméras que j'ai sous les yeux. Merci beaucoup Rémi, bah voilà, 6 heures de voiture trafic qui s'achèvent, vous avez bien droit à une médaille. Hein.
1: Je vous prends. Bon.
0: On va faire comme les cours de ski, vous savez, on a des flocons, des oursons, médailles d'argent et tout ça. On devrait mettre en place un système de médailles pour les chasseurs de bouchons du 107.7. En tout cas, un grand merci à vous d'avoir pu nous éclairer tout au long de cet après-midi et nous donner de précieuses informations. Bon retour à la base, Rémi, ici dans nos studios d'Avignon.
1: Merci Benjamin, avec plaisir, hein, vous savez, je suis toujours prêt pour aller chasser des bouchons.
0: Profession chasseur de bouchons. C'était Rémi Acari, un grand merci à vous. Alors je parlais de deux secteurs donc encore bien chargés. On a fait le point en Vallée du Rhône. Il reste la région lyonnaise. Vous êtes toujours très nombreux au sud de Lyon après le péage de Vienne-Reventin. Environ 10 km de bouchons. Prévoyez un bon quart d'heure pour traverser cette difficulté qui est dans la région de Vienne. Ensuite, vous arriverez à Lyon. Certains d'entre vous iront sur la 46, contournement est de la ville, direction Paris. 10 minutes de bouchons après la sortie numéro 15 Saint-Symphorien-d'Ozon. Et puis à nouveau du bouchon si vous restez ensuite sur la RN346 Rocade Est de Lyon qui mène au Groupama Stadium où il y a un match dans 1h15, OL Lens pour la dernière journée du championnat de France de foot. Ceci explique peut-être cela et ces perturbations qui persistent à Lyon alors que dans le centre-ville ça va bien du côté du tunnel de Fourvière et que ça va bien également entre Lyon et Clermont-Ferrand dans les deux sens sur l'autoroute A89. Merci de votre fidélité à Radio Vinci Autoroute. Nous restons à vos côtés et d'autres voix prendront le relais durant la soirée pour continuer de vous tenir au courant quart d'heure après quart d'heure de l'évolution de la situation sur la route du retour à la maison après ce week-end de l'Ascension. Voici Gérald de Palmas tout de suite dans une larme.

0: La voix de Gérald de Palmas pour vous accompagner. La route du retour à la maison au terme de ce week-end de l'Ascension et d'un dimanche franchement ensoleillé sur le littoral méditerranéen. Parfait pour terminer ces quelques jours loin de chez vous pour bien en profiter. Et puis il faut rentrer, c'est maintenant. Et vous êtes nombreux, des bouchons qui persistent en vallée du Rhône. Une bonne heure sans doute au minimum de difficultés dans la région de Montélimar, c'est l'info principale. Et puis de l'attente également au sud de Lyon, une fois passé le péage de Vienne-Reventin avant d'atteindre le secteur de Chasse-sur-Rhône sur l'A7 Nord direction Lyon-Centre et Paris. Je vous ai parlé des deux secteurs les plus perturbés actuellement en Auvergne-Rhône-Alpes, Provence et Camargue. Pour le reste des infos, rendez-vous juste après 20h et c'est une autre voix qui vous accompagnera tout au long de cette soirée sur le 107.7.
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0: Merci d'avoir choisi Radio Vinci Autoroute pour vous raccompagner chez vous au terme de ce week-end de l'Ascension. J'espère que vous avez passé de très bons moments et puis vos conditions de circulation arrivent dans un instant. Il est tout pile 20h.
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2: Bonsoir à tous, elles auront tout donné. Les Bleus du rugby n'ont pas réussi à battre les Anglaises sur la pelouse du Stade Atlantique de Bordeaux. Ces dernières auront aussi profité des erreurs des joueuses du 15 de France. Score final 28 à 43. Les Anglaises devaient l'emporter pour s'assurer un 8e grand chelem. L'ultime multiplex de la Ligue 1, c'est du football. Et c'est ce soir, il démarre dans une heure les enjeux de la soirée, notamment celui-ci qui sera le 3e du classement derrière Paris et Lens entre Lille, Lyon et Rennes. Une troisième place qui rime avec Ligue des Champions. Sport toujours et la qualification pour le mondial de handball de l'équipe de France. Match victorieux contre la République tchèque ce dimanche à Orléans. Le mondial de hand est annoncé en Allemagne et ce sera en janvier prochain. L'actualité de cette soirée, le prix de l'essence au plus haut depuis le début de la guerre au Moyen-Orient. Le litre de sans-plomb 95 a pris 33 centimes d'augmentation par rapport à sa valeur fin février. Sébastien Lecornu tiendra jeudi prochain une conférence de presse lors de laquelle le Premier ministre présentera un nouveau paquet d'aides pour le mois de juin destiné aux secteurs les plus touchés par cette hausse. La France est arrivée 11e sur 25 à l'Eurovision hier soir. La chanteuse Monroe s'est dit fière de son parcours. C'est la chanteuse bulgare Dara qui a offert à son pays sa toute première victoire. Dans quelques heures, Gérald Darmanin sera à Alger pour y passer 24 heures. Le garde des Sceaux sera accompagné de plusieurs magistrats. Il y abordera le sujet du journaliste français Christophe Glaise, toujours enfermé dans les geôles algériennes. Il devrait également être question de coopération judiciaire entre nos deux pays, de narcotrafic, mais aussi de lutte contre le terrorisme. Enfin, le parquet de Paris enquête sur 84 écoles maternelles parisiennes, une vingtaine de primaires, une dizaine de crèches. C'est ce qu'a annoncé la procureure de la République de Paris dans le cadre de l'affaire de violence dans le périscolaire parisien. En avril dernier, le nouveau maire de la capitale avait présenté un plan d'action et il avait promis aux familles une transparence total. Il est 20h, passé de 2 minutes, c'est la fin de ce flash. Comment ça roule en cette fin de week-end de l'Ascension? Bien la réponse, c'est juste après la météo dans vos régions.
3: Exactement, la météo déjà pour ce lundi, en pleine du sud de l'Aquitaine, à l'Occitanie et la Provence. Le temps est globalement sec, nuageux sur le sud-ouest, plus lumineux mais souvent voilé sur le pourtour méditerranéen. En revanche, en montagne sur l'est des Pyrénées, surtout sur les Alpes du Sud, des averses localement orageuses se développent l'après-midi et peuvent ensuite déborder vers la Côte d'Azur. Sur le reste du pays, malgré quelques apparitions du soleil, la journée est dans l'ensemble très nuageuse et accompagnée d'ondées passagères qui peuvent devenir localement orageuses sur les Alpes du Nord. Au petit matin, les températures sont comprises entre 5 et 8 degrés en général, entre 10 et 12 sur les côtes atlantiques, entre 10 et 14 sur la bordure méditerranéenne. L'après-midi, les maximales atteignent 14 à 18 degrés sur une large moitié nord, 17 à 20 au sud, jusqu'à 20-23 sur le pourtour méditerranéen, voire 24-25 dans le Var.
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3: 20h03, l'infotrafic sur un très large quart sud-est. Bon, sans trop évidemment se tromper, il y a du monde sur la route. Vous êtes très très nombreux, vous avez profité de ce week-end prolongé et donc et forcément des temps de parcours très rallongés. Vous avez préféré partir un petit peu plus tard dans la journée pour profiter des derniers rayons de soleil un maximum, et donc forcément les temps de parcours qui s'en ressentent. Temps de parcours bien compliqué dans la vallée du Rhône, hein, notamment pour vous qui roulez sur la 7, donc vous êtes en direction de Lyon, vous remontez entre Bolène et Montélimar, c'est une grosse heure et demie hein, qu'il va falloir rajouter sur votre trajet. Et alors, il va falloir vraiment faire preuve de patience dans ce secteur. Ça va coincer aussi un petit peu hein, du côté de Lyon. Pour vous qui êtes sur l'autoroute A7 Nord, vous êtes en direction de Lyon-Centre, vous avez passé Vienne-Sud, c'est l'échangeur 11. Là, ce sera un gros quart d'heure pour se sortir d'un ralentissement qui s'étend sur une douzaine de kilomètres. Direction le Delta du Rhône, pour vous qui roulez sur l'A54 en direction de Salon de Provence, après Garon. Garon, c'est l'échangeur 2. Là, c'est 4 km de ralentissement. C'est une grosse, grosse demi-heure, hein, quand même, qu'il va falloir rajouter au trajet. Ça sera nettement plus long pour vous qui êtes dans les Pyrénées-Orientales, sur la 9, hein, entre du côté du Boulou. Si vous êtes en direction d'Orange, de Lyon, là aussi, c'est pareil. Il va falloir ajouter une grosse heure à votre trajet. Ça circule vraiment très difficilement dans ce secteur. Non loin de là, dans l'Aude, sur la 61, en direction de Toulouse, après la bifurcation à 9 à 61. C'est un bouchon qui s'étend sur 8 km. C'est 20-25 minutes, d'après les dernières indicateurs. D'après les dernières estimations, ce sera quasiment, oui, 25 minutes aussi, hein, pour vous qui avez passé Carcassonne Ouest, échangeant 23, toujours sur la 61 en direction de Toulouse. Ça, c'est pour les temps de parcours. Il y a quelques véhicules qui sont en difficulté. Tiens, du côté de Narbonne Est, hein, sur la 9 en direction d'Orange, dans la sortie 37, il y a un camion qui est en panne, c'est confirmé. Du côté du Var, du côté de Bandol, sur la 50, en direction de Toulon, c'est dans la sortie numéro 12 qu'il y a une voiture qui est en panne. À chaque fois, évidemment, je vous demande de bien rester vigilant au moment d'aborder ces sorties. Et puis une intervention en cours, un accident en cours sur la Côte d'Azur, du côté des Alpes-Maritimes, sur la 8 en direction de l'Italie, après Carros, échangeur 51.1. Vous allez le voir au kilomètre 189. Il y a la voie de droite qui est neutralisée, accident en cours, on s'écarte bien. Allez, voilà pour évidemment ce point trafic. On fera un point très régulièrement justement sur vos temps de parcours, en espérant que ça va aller probablement à un moment donné quand même baisser, diminuer, j'en suis persuadé. Allez, le trafic qui devrait récupérer quand un petit peu de fluidité au fur et à mesure des minutes. On fera évidemment un point bien complet, bien détaillé à 20h15.
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1: Sans trop de surprises, hein, 20h15, on va parler évidemment de temps de parcours. Hein, c'était à prévoir, vous étiez très nombreux et vous êtes encore très nombreux sur les routes en cette fin de week-end prolongé, en cette fin de dimanche après-midi. Et donc beaucoup de monde sur la route, il va falloir vraiment tout simplement être patient. Alors la bonne nouvelle, il y en a qu'une, et c'est qu'il n'y a pas d'événement qui vienne mettre à mal justement ces temps de parcours. C'est que pour le moment, tout se passe bien, il n'y a pas d'accident, il n'y a pas d'événement qui vienne perturber encore un petit peu plus le trafic. Donc ce sera juste de la patience qu'il faudra avoir. Et ça va vous concerner essentiellement, je dis essentiellement parce que c'est des temps de parcours qui sont quand même assez significatifs, du côté de la vallée du Rhône. Vous l'avez compris, ça va vous concerner dès Bolène. Et après, évidemment, dans la traversée de Montélimar, allez, entre Bolène et justement la traversée de Montélimar, il faudra compter une grosse heure hein, sur la 7 en direction Lyon. Une fois que vous arrivez tout proche de Lyon, ça va coincer un petit peu sur la 7 Nord en direction de Lyon-Centre. Après, le péage de Vienne-Reventin. Et là, c'est 11 km de ralentissement. Ça, oui, voilà, circulation en accordéon. Une grosse vingtaine, allez, une grosse vingtaine de minutes pour traverser la difficulté. Je vous rejoins du côté du Delta du Rhône, hein, du côté du Gard, hein, sur l'autoroute A54, pour vous qui êtes en direction de Salon de Provence. Vous avez passé Garon, c'est l'échangeur numéro 2, et là c'est 40 minutes au bas mot hein, pour traverser un ralentissement d'environ 4 km. Là aussi ça va être très très long, il va falloir de la patience. Je vous rejoins du côté des Pyrénées-Orientales. Vous roulez sur l'autoroute A9, vous êtes en direction d'Orange. Eh bien, c'est au niveau du péage du Pertus hein, que ça va prendre du temps pour pouvoir passer une grosse heure là aussi, hein, d'après les dernières estimations. Direction maintenant l'Aude, pour vous qui circulez. Allez, sur cet axe, la 61, vous êtes en direction de Toulouse. Ça va bloquer après la bifurcation A9 à 61. Ça va bloquer après Carcassonne-Ouest, échangeur 23. Ça va bloquer, oui, en tout cas, bien fortement ralentir hein, dans ces secteurs-là. Et à chaque fois, il va falloir compter un gros quart d'heure hein, pour vous sortir de tous ces bouchons, ralentissements hein, qui vont évidemment se dresser devant vous. Une toute dernière information qui me parvient et elle vous concerne, tiens, du côté de Lyon, on y était, on y retourne sur l'autoroute A46. On va rester vigilant dans les deux sens, entre Communet et échangeur 16 et la bifurcation, jonction des autoroutes A7 Nord, A46, A47. Alors sur la 46, votre point de repère c'est le kilomètre 60, un chien errant signalé, donc oui, on reste vigilant évidemment dans les deux sens de circulation. Alors vous notez que partout ailleurs ça se passe bien, il fallait au moins terminer avec une bonne note, notamment sur la Côte d'Azur, avec des temps de parcours redevenus tout à fait normaux. Encore un petit peu de monde du côté de Villeneuve-Loubet, mais enfin ça y est, c'est en train de bien se résorber. Allez, prochain point trafic, 20h30. Et le retour de la musique avec Lisa Stanfield, mais aussi Angèle et Justice. Bonne route.

Angèle et Justice sur le 107.7, une toute nouvelle information qui me parvient, qui vous concerne sur la 9. Vous êtes en direction d'Orange. Après Narbonne-Est, c'est l'échangeur 37. Il y a des débris signalés peut-être sur la voie du milieu. Tout ça au kilomètre 187. Hein, vous restez évidemment très vigilant. Du monde, beaucoup de monde sur les routes. On fera évidemment un dernier point bien complet sur les toutes dernières estimations de vos temps de parcours. Mais évidemment, il faut pas se leurrer. Ça va être très très long, notamment en Vallée du Rhône pour la traversée de Montélimar. Ça va être très très long du côté du Pertus, hein, pour vous qui roulez sur l'autoroute A9. Je vous donne voilà toutes les dernières estimations dans 4 minutes. À tout de suite.

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1: À 20h30, un nouveau point sur vos temps de parcours dans le sud-est, parce qu'il y a vraiment que ça qui bloque à cette heure-ci. Il n'y a pas de gros événements qui viennent justement mettre à mal ces temps de parcours qui sont déjà bien compliqués, notamment pour vous qui circulez dans la vallée du Rhône. Vous roulez sur la 7, vous êtes en direction de Lyon, vous remontez du côté de Lyon, ça va être bien long, hein, entre Bolène et Montélimar Sud, entre les échangeurs 19 et 18, il y a une vingtaine de kilomètres de bouchons. D'après les dernières estimations, c'est une grosse heure de perdu sur votre trajet. C'est ce qu'il va falloir à peu près compter. Ça va coincer aussi un petit peu quand vous allez arriver tout proche de Lyon, après sur l'autoroute A7 Nord, après le péage de Vienne-Reventin. Pour vous qui êtes en direction de Lyon-Centre, là, ce sera encore une vingtaine de minutes de perdu d'après les dernières estimations. C'est 9 km de bouchons à traverser. Ailleurs, comment ça se passe? Alors, on va prendre des pincettes. On va dire que ça commence à diminuer les temps de parcours. Ça ne veut pas dire qu'ils sont redevenus normal, mais enfin, c'est en train de diminuer d'après mes dernières estimations et celles que je fais maintenant. Notamment sur la 54, vous êtes en direction de Salon de Provence. Après Garon, échangeur numéro 2, 5 km de ralentissement, 25 minutes pour traverser la difficulté. Tout à l'heure, on était quand même plus proche des 3 quarts d'heure. Du côté du Boulou, pour vous qui êtes du côté du Boulou, du Pertus, du péage du Pertus, sur la 9, en direction d'Orange, là aussi, c'est en train de redescendre un petit peu. On parle de 40 minutes. Tout à l'heure, j'évoquais une heure. Donc, c'est en train de récupérer un petit peu de fluidité. Même constatation pour vous qui circulez dans l'Aude, sur l'autoroute A61. Vous êtes en direction de Toulouse. Après la bifurcation A9 A61, il y a une grosse dizaine de minutes pour traverser une difficulté qui s'étend sur 5 km. Ce sera un petit peu plus long après avoir passé Carcassonne-Ouest, échangeur 23, là, ce sera au moins une grosse vingtaine de minutes pour traverser la difficulté. Mais encore une fois, là aussi, ça descend. Tout à l'heure, j'évoquais des temps de parcours qui étaient nettement plus effrayants, si je peux m'exprimer comme ça. Ce sera les seules infos à prendre en compte à cette heure-ci. Tiens, on était du côté de Narbonne, on n'était pas si loin que ça, sur la 9 en direction d'Orange, après Narbonne-Est, échangeur 37, vous restez vigilants. Il y a des débris, des pièces de véhicules, a priori, peut-être des bouts de pare-choc signalés sur la voie du milieu, kilomètre 187, évidemment, et un patrouilleur qui va se rendre sur place. Absolument partout ailleurs, notamment sur la Côte d'Azur, notamment sur les bords de Méditerranée, Bouches-du-Rhône, Var, Alpes-Maritimes, ça se passe très bien, ça y est, des temps de parcours redevenus tout à fait normaux. Et là, encore une fois, pas d'événements qui viennent un petit peu mettre la pagaille. Vous savez tout, le prochain point trafic, 20h45, en espérant évidemment vous donner des temps de parcours qui auront encore diminué.
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1: M6 Solar pour les prochains kilomètres. Bonne route.

0: M6 Solar sur le 107.7 et toujours des temps de parcours bien longs, notamment dans la vallée du Rhône, du côté de Montélimar, une grosse heure de perdu. En tout cas, il va falloir être très très patient dans ce secteur. Ailleurs, ça commence plus ou moins à s'arranger. Bon, il y a quand même des temps de parcours qui vont être longs, hein, mais la tendance est quand même plutôt à l'amélioration. J'espère évidemment vous confirmer tout ça dans le prochain point trafic. Allez, de la musique, hein, de la musique pour vous accompagner, notamment avec Taylor Swift. Allez, je vous dis à tout de suite.
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1: 20h45, l'infotrafic sur un très large quart sud-est avec des temps de parcours toujours bien. En tout cas, du monde, beaucoup de monde sur la route. Je vais évidemment vous donner les toutes dernières estimations pour que vous puissiez vous faire une idée. Avant cela, juste une info qui est assez récente et vous concerne sur l'autoroute A7 en direction de Lyon. Dans la sortie 13, sortie 1, l'Ermitage, il y a une voiture qui est en panne. C'est confirmé. Prudence au moment de l'aborder. On va y rester du côté de cette vallée du Rhône avec, des améliorations tout de même, oui. Pour vous qui circulez sur la 7 en direction de Lyon, entre Bolène et Montélimar, il y a encore un bouchon à traverser, mais on parle d'un gros quart d'heure maintenant, un gros quart d'heure pour traverser la difficulté. Je vous rappelle qu'il y a quelques instants, quelques minutes en arrière, je vous parlais d'une heure. Donc c'est quand même en train de sacrément redescendre. Ce sera encore un petit peu long du côté de Lyon, sur la 7 nord en direction de Lyon-Centre, une fois que vous avez passé le péage de Vienne-Reventin, une grosse vingtaine de minutes, là aussi, c'est en train de s'arranger du côté de l'autoroute A54 en direction de Salon de Provence, une fois que vous avez passé Garon, c'est l'échangeur numéro 2, toujours 5 km de ralentissement, circulation d'un cordéon, un gros quart d'heure pour traverser la difficulté, en tout cas pour la laisser derrière vous. Ça s'arrange également du côté des Pyrénées-Orientales, sur la 9, en direction d'Orange, au niveau du péage de Pertus. Là, il y a encore un petit peu d'attente. Une grosse demi-heure, on va dire. Une grosse demi-heure pour, là aussi, pouvoir laisser la difficulté derrière soi. Et puis, du côté de l'Aude, là aussi, quand même, des améliorations. Vous roulez sur la 61, vous êtes en direction de Toulouse, après la bifurcation A9 à 61, ou après l'échangeur 23, Carcassonne Ouest. Là aussi, il y aura un petit peu d'attente, mais des temps de parcours qui se situent entre 5 et 10 minutes. Donc là aussi, c'est quand même en train de récupérer un peu de fluidité. Absolument partout ailleurs, tiens, notamment du côté des bords de Méditerranée, côté Provence-Alpes-Côte d'Azur. Bon, là, il n'y a pas de difficulté à cette heure-ci. C'est très très bien, comme ça. Au moins un secteur où ça se passe quand même plutôt bien. Et puis, je vous rappelle, du côté de Lyon, cette information aussi à prendre dans les deux sens, sur l'autoroute A46 entre Communet, échangeur 16 et la bifurcation A7 Nord A46 A47. Alors sur la 46, votre point de repère, c'est les environs du kilomètre 60, vous restez vigilant. Alors il y a un chien errant qui a été signalé, mais il y a surtout un patrouilleur qui est sur place, il est en train de faire des rotations pour justement essayer de trouver l'animal. Donc faites vraiment très attention dans un sens comme dans l'autre. Allez, vous savez tout à cette heure-ci, prochain point trafic 21h02, 21h03, avec évidemment les toutes dernières évaluations de temps de parcours. Et va sans dire qu'on termine cette heure en musique avec les Superman Lovers, mais aussi Coldplay. Bonne route.

Coldplay sur le 107.7 et globalement le trafic non ne s'écoule pas normalement, mais en tout cas il n'y a pas d'événements qui viennent mettre à mal vos temps de parcours. Ils sont assez déjà largement mis à l'épreuve ces temps de parcours, notamment dans la traversée de Montélimar, en moins une grosse cinquantaine de minutes de retard. Ailleurs, partout ailleurs, les temps de parcours sont en train de redescendre. On fera évidemment un nouveau point bien complet, bien détaillé, et les toutes dernières estimations juste après la météo, les infos. On termine cette heure avec Inika Mosé.

0: Et Nicolas Mosé, pour terminer cette heure, un point bien complet sur vos temps de parcours juste après la météo. Et avant, bien sûr, c'est les infos car il est 21h.
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2: Bonsoir à tous. Patrick Bruel sort du silence et réaffirme son innocence. S'il admet avoir eu une brève histoire avec Flavie Flamand, il assure qu'elle n'était ni violente, ni contrainte, ni sournoise. C'est sur son compte Instagram que le chanteur dit qu'il continuera à faire son métier en attendant que la justice fasse toute la lumière sur ses accusations. Cette même journée, la procureure du parquet de Paris a annoncé que les 5 plaintes déposées contre le chanteur allaient être regroupées, non pas au parquet de Paris, mais à celui de Nanterre, en raison du domicile du chanteur. Dans quelques heures, Gérald Darmanin sera à Alger pour y passer 24 heures. Le garde des Sceaux sera accompagné de plusieurs magistrats. Il y abordera le sujet du journaliste français Christophe Glaise, toujours enfermé dans les geôles algériennes. Il devrait également être question de coopération judiciaire entre nos deux pays, de narcotrafic et de lutte contre le terrorisme. Le prix de l'essence, au plus haut depuis le début de la guerre au Moyen-Orient. Le litre de sans-plomb 95 a pris 33 centimes d'augmentation par rapport à sa valeur fin février. Sébastien Lecornu tiendra jeudi une conférence de presse lors de laquelle le Premier ministre présentera un nouveau paquet d'aides pour le mois de juin destiné aux secteurs les plus touchés par cette hausse. Un jeune homme de 24 ans est mort la nuit dernière à Saint-Étienne. Il a été tué à l'arme blanche alors qu'il tentait de voler une voiture. C'est le propriétaire de la voiture qui l'a mortellement touché. Ce dernier a été placé en garde à vue. La victime était connue des services de police. Elle est décédée pendant la nuit des suites de ses blessures. Les Italiens ont cru à un attentat, mais leur ministre de l'Intérieur se veut rassurant. Le conducteur qui a fauché 8 personnes hier dans le centre-ville de Modène, dans le nord du pays, semble souffrir de troubles psychiatriques, d'après les premiers éléments délivrés par le ministre. Il ne cherche pas toutefois à minimiser. Giorgia Meloni s'est rendue sur place cet après-midi, alors qu'elle était attendue à Chypre. Enfin du football, qui de Lille, Lyon ou Rennes pour accéder à la 3e marche du podium de Ligue 1. Début du multiplex de la Ligue 1. L'ultime journée, c'est maintenant 9 matchs au total. Et cette 3e place qui rime avec qualification directe en Ligue des Champions aux côtés de Paris et de Lens. Il est 21h02, c'est la fin de ce flash. Fin d'un long week-end de l'ascension. Comment ça roule? C'est bien sûr la question que vous vous posez. Eh bien la réponse, c'est dans 30 secondes après la météo.
0: Exactement la météo pour ce lundi. Alors en pleine du sud de l'Aquitaine à l'Occitanie et la Provence, le temps est globalement sec, nuageux sur le sud-ouest, plus lumineux mais souvent voilé sur le pourtour méditerranéen. En revanche, en montagne, sur l'est des Pyrénées et sur tous les Alpes du Sud, des averses localement orageuses se développent l'après-midi. Elles peuvent ensuite déborder vers la Côte d'Azur. Sur le reste du pays, malgré quelques apparitions du soleil, la journée est dans l'ensemble très nuageuse et accompagnée d'ondées passagères qui peuvent devenir orageuses sur les Alpes du Nord. Au petit matin, les températures sont comprises entre 5 et 8 degrés en général, entre 10 et 12 sur les côtes atlantiques, entre 10 et 14 sur la bordure méditerranéenne. L'après-midi, les maximales atteignent 14 à 18 degrés sur une large moitié nord, 17 à 20 au sud, jusqu'à 20-23 sur le pourtour méditerranéen, voire 24-25 dans le Var.
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0: 21h03, l'infotrafic sur un très large quart sud-est. Je vais évidemment vous parler de temps de parcours dans une poignée de secondes. Avant cela, une toute nouvelle info qui me parvient, qui vous concerne sur la 7 en direction de Lyon. Après Orange-Centre, échangeur 21, il y a des obstacles, des débris, des pièces de véhicules. C'est confirmé au kilomètre 164. Il y a un patrouilleur qui, évidemment, va se rendre sur place. On va y rester dans cette vallée du Rhône parce que c'est là que c'est le plus compliqué, notamment dans la traversée de Montélimar ou entre Bolène et Montélimar. Vous l'avez compris, vous êtes sur l'autoroute route A7, vous êtes en direction de Lyon, vous allez passer Bolène, et une fois que vous avez passé Bolène, il y a 7 km de bouchon, et c'est une grosse heure pour traverser la difficulté, en tout cas pour la laisser derrière soi. Évidemment, il va falloir très très très patient dans ce secteur. Une fois que vous allez arriver du côté de Lyon, vous notez qu'il y a là aussi une difficulté sur l'autoroute A7 Nord, vous êtes en direction de Lyon-Centre, après le péage de Vienne-Reventin, là c'est une dizaine de kilomètres de ralentissement, de circulation en accordéon que vous allez traverser en une vingtaine de minutes. Ce sont des estimations, bien évidemment, d'après les derniers indicateurs. À l'ouest de Lyon, je dirais à l'est de Clermont-Ferrand, vous roulez sur la 89. En en direction de Lyon, après Thiérèse-Lamonnerie, changeur numéro 30. Vous notez un accident signalé, peut-être une voiture accidentée au kilomètre 442. Et a priori, ça se passerait sur la bande d'arrêt d'urgence. Donc peut-être peu de gêne à votre progression, mais on reste évidemment bien vigilant. Allez, je vous rejoins du côté de Garonne sur la 54 pour vous qui êtes en direction de Salon de Provence. Ça va commencer à bloquer un petit peu du côté d'Arles, hein, du côté du péage d'Arles, mais là aussi il y a quand même du temps de parcours qui sont en train de redescendre. Allez, 7-8 minutes hein, pour traverser la difficulté. Ça descend petit à petit. Ça reste encore un petit peu long, mais là aussi ça est en train de s'arranger dans les Pyrénées-Orientales sur la 9 en direction d'Orange. Une fois que vous avez passé le péage du Pertus, une grosse demi-heure hein, pour traverser toutes les difficultés dans ce secteur. Et puis dans l'Aude, là par contre c'est vraiment vraiment en train de s'arranger sur la 61, vous êtes en direction de Toulouse, après Carcassonne-Ouest, échangeur 23, et bien il y a encore quelques petits ralentissements, mais alors vraiment 4-5 minutes, un grand maximum maintenant pour pouvoir laisser derrière soi ces difficultés. Non, vraiment c'est en train de s'arranger absolument partout, si ce n'est évidemment dans la vallée du Rhône et la traversée de Montélimar, mais vraiment partout ailleurs, tout va pour le mieux. On tentera de vérifier ça dans le prochain point trafic.
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0: 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Ah, Soul King, Suavemente, un mélange de rail et de musique du monde avec Soul King. Un titre au refrain entêtant, reprise d'un tube de 98 qui a cartonné en 2022, on fait le plein de soleil. Yeah.

Claudio Capéo sur le 107.7, sans trop de surprises, hein, je vais vous parler de temps de parcours dans les toutes prochaines minutes. C'est encore très très long du côté de Montélimar, il y a au moins une grosse heure pour traverser Montélimar sur la 7 en direction de Lyon. Ailleurs, c'est en train de s'arranger un petit peu, c'est encore un peu compliqué du côté de Lyon, à l'approche de Lyon. C'est encore un peu compliqué du côté du Boulou dans les Pyrénées-Orientales. Je vous dis toutes les dernières estimations dans 4 minutes, à tout de suite.

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1: 21h15, l'infotrafic sur un très large quart sud-est. Allez, comment résumer ça? Il y a des secteurs où c'est vraiment en train de bien s'arranger, il y en a d'autres où c'est à continuer d'être un petit peu compliqué de rouler, vous êtes très nombreux sur la route en cette fin de week-end prolongée. La plus grosse difficulté, elle vous concerne dans la vallée du Rhône, pour vous qui roulez sur la 7, vous êtes en direction de Lyon, après Bolène, échangeur 19, entre Bolène et Montélimar, il y a toujours 8 km de bouchons, 3 quarts d'heure pour traverser la difficulté. Alors, on a l'impression quand même que ça a l'air de tendre en tout cas vers une amélioration, parce que ça fait quand même plusieurs minutes maintenant, et même une heure et quart depuis que j'ai pris l'antenne, que j'annonce plus d'une heure de temps de traversée. Bon là, 40 minutes c'est évident, 45 minutes c'est toujours évidemment très long quand on est dans son véhicule, et il semblerait qu'il y ait une légère amélioration dans ce secteur. Je vous rejoins à l'est de Clermont-Ferrand sur la 89 en direction de Lyon, après Thiérest-Lamonnerie, échangeur numéro 30, il y a un accident signalé, peut-être une voiture accidentée sur la bande d'arrêt d'urgence au kilomètre 442. Je retourne, vous récupérez du côté de la vallée du Rhône. Alors, quand vous allez arriver quasiment à Lyon, sur l'autoroute A7 Nord, vous êtes en direction de Lyon-Centre, après le péage de Vienne-Reventin, il y a encore une grosse vingtaine de minutes de perdu sur votre temps de parcours, avec un ralentissement qui s'étend sur une dizaine de kilomètres. Là aussi, il faudra être patient. Du côté des Pyrénées-Orientales, allez, ça va quand même un petit peu mieux là aussi. On reste aux abords de la demi-heure sur la 9. Pour vous qui êtes en direction d'Orange, au niveau du péage du Pertus, ça a une grosse demi-heure de perdu dans ce secteur. Mais là aussi, c'est en train de s'arranger. Même constatation dans l'Aude pour vous qui circulez sur l'autoroute A61. Vous êtes en direction de Toulouse. Vous avez passé Carcassonne-Ouest. Vous avez passé Brame, échangeur 22. Carcassonne-Ouest, c'est le 23. Ben, dans ce secteur, il y aura évidemment des temps de parcours un peu rallongés. À chaque fois, c'est un gros quart d'heure. Voilà, pour traverser les difficultés qui vont se dresser devant vous. C'est donc les seules infos à prendre en compte à cette heure-ci, parce que vous l'avez entendu, au niveau du trafic, il n'y a pas quand même grand-chose à évoquer. C'est très bien comme ça. Il fallait pas non plus qu'il y ait des événements qui viennent un peu semer la pagaille, mais pour le moment, ça se passe bien, notamment pour vous qui circulez en Provence-Alpes-Côte d'Azur. Tout va pour le mieux. Un retour immédiat de la musique, prochain point trafic 21h30, vous le savez. Lost Frequencies, mais aussi Jack et Carla pour les prochaines minutes. Bonne route.

Jake et Carla, la recette sur le 107.7 avec toujours des temps de parcours bien rallongés du côté de la vallée du Rhône, hein, du côté de Montélimar, trois quarts d'heure pour traverser une difficulté pour vous qui remontez l'autoroute A7 en direction de Lyon. Ailleurs, ça se passe un petit peu mieux tout de même et on fera évidemment un point bien complet, bien détaillé sur les dernières évolutions de ces temps de parcours dans 4 minutes. Sinéad O'Connor et le point trafic dans la foulée. À tout de suite.

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1: Allez, quasiment 21h30, à une poignée de secondes près, et évidemment, on va parler de temps de parcours à cette heure-ci, parce qu'il n'y a pas vraiment de grosses difficultés, en tout cas qui viennent mettre à mal vos temps de parcours. Il n'y a pas d'accident, il n'y a pas de d'événement dans ce style-là pour justement venir mettre un petit peu plus la pagaille, mais et c'est bien des temps de parcours que je vais vous évoquer, notamment dans la vallée du Rhône, sur l'autoroute A7, en direction de Lyon, entre Bolène et Montélimar. Il faudra encore patienter 45 minutes, hein, 3 gros quart d'heure pour traverser un bouchon qui s'étend sur 7 km. C'est vraiment le secteur le plus compliqué à cette heure-ci. Ailleurs, vous notez que du côté de Lyon, pour vous qui roulez sur la 7 Nord, vous êtes en direction de Lyon Centre. Après, le péage de Vienne-Reventin, là aussi, ça circule doucement. En tout cas, vous êtes ralenti. Ralentissement, hein, sur une dizaine de kilomètres. Un gros quart d'heure, hein, pour laisser derrière soi cette difficulté. Comment ça se passe ailleurs? Eh bien, écoutez, du côté des Pyrénées-Orientales, sur l'autoroute A9, pour vous qui êtes en direction d'Orange, au niveau du péage du Pertus, du Boulou, eh bien, là aussi, c'est une grosse demi-heure, hein, pour traverser toutes les difficultés qui se dresse devant vous. Ailleurs, on va faire évidemment un petit point du côté de l'Aude pour vous qui roulez sur l'autoroute A61. Vous êtes en direction de Toulouse, vous allez passer Carcassonne-Ouest, c'est l'échangeur 23. Vous avez passé à Bram, c'est l'échangeur 22. À chaque fois, vous allez rentrer dans des secteurs où il y a au moins un gros quart d'heure, hein, pour traverser les difficultés, mais des temps de parcours quand même, hein, qui sont en train de redescendre progressivement. Des informations complémentaires, tiens, qui vous concernent du côté des Bouches-du-Rhône, sur l'autoroute A8, pour vous qui vous situez entre la bifurcation A8 à 51 et Coudoux-Lafare-les-Oliviers, c'est l'échangeur 28. Alors sur l'A8, hein, le point européen, hein, c'est tout simplement le kilomètre 2. Il y a un sanglier errant signalé dans ce secteur. Prudence dans les deux sens. Un obstacle, lui, signalé du côté des Alpes-Maritimes. C'est sur l'A8 en direction d'Aix de Marseille, après Villeneuve-Loubet, échangeur 47. Il faut s'agir d'une valise sur voie de droite, hein, au kilomètre 179. Évidemment, chaque fois, il y a des patrouilleurs, hein, qui vont se rendre sur les lieux. Vous restez évidemment bien attentif. Allez, voilà pour les infos à prendre en compte à cette heure-ci. Le prochain point trafic, 21h45.
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1: Laurent Voulzy pour les prochaines minutes. Bonne route.

0: 107.7, sans trop de surprise, hein, dans les prochaines minutes, je vais vous parler de temps de parcours. C'est encore bien long dans les Pyrénées-Orientales. Vous êtes nombreux à revenir d'Espagne sur l'autoroute A9. Vous êtes en direction d'Orange. C'est encore bien long dans la vallée du Rhône, sur l'autoroute A7, dans la traversée de Montélimar, en direction de Lyon. À chaque fois, c'est des temps de parcours qui sont quand même sacrément rallongés. Je vous donnerai évidemment les toutes dernières estimations dans les toutes prochaines minutes. On va faire une petite pause, ne serait-ce que pour récupérer aussi déjà un petit peu de souffle au niveau de la voix avec Another, mais aussi Michael Jackson. Je vous dis à tout de suite.
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1: À 21h45, l'infotrafic en détail. Je vous parle de temps de parcours dans une poignée de secondes. Avant cela, je vous rappelle que à l'est de Clermont-Ferrand, sur l'A89, en direction de Lyon, après Thierrest, la Monnerie, changeur 30, il y a une voiture qui était accidentée, j'en parle au passé. Elle patrouillera toujours sur place au kilomètre 442, mais événement qui ne devrait plus traîner à se terminer. Allez, des temps de parcours qui vous concernent du côté de la vallée du Rhône. C'est quand même en train de s'arranger, petit à petit. Vous roulez sur la 7 en direction de Lyon, vous avez passé Bolène, échangeur 19, il reste 4 km de bouchon, un gros quart d'heure, on va dire ça, pour traverser la difficulté, en tout cas pour la laisser derrière soi. Donc c'est vraiment en train de s'arranger. Ce sera quasiment le même temps de parcours pour vous qui roulez sur la 7 Nord en direction de Lyon-Centre. Vous avez passé le péage de Vienne-Reventin. Ça y est, vous vous rapprochez de Lyon. Là aussi, un gros quart d'heure, hein, pour de plus que votre trajet initial. Ce sera plus long. Du côté des Pyrénées orientales, vous roulez sur l'autoroute A9, vous êtes en direction d'Orange, au niveau du Pertus, au niveau du péage. Il y a encore au moins une grosse demi-heure d'attente pour traverser toutes les difficultés dans ce secteur. D'ailleurs, dans ce secteur, je vous rappelle que sur l'A9 en direction d'Orange, après Perpignan Sud, changeur 42, il y a une voiture en panne, voie droite neutralisée au kilomètre 247. Dans l'Aude, ça va un petit peu mieux. La dernière des grosses difficultés vous concerne sur la 61 en direction de Toulouse, une fois que vous avez passé Bram. C'est l'échangeur 22, c'est un ralentissement qui s'étend sur environ, allez, on va dire une quinzaine de kilomètres, et c'est une grosse vingtaine de minutes pour de plus que votre trajet initial. Voilà donc pour ces temps de parcours, une information complémentaire histoire de bien sécuriser votre trajet, et ça vous concerne du côté des Bouches-du-Rhône sur l'autoroute A8, entre la bifurcation A8 à 51 et Coudoux-Lafare-les-Oliviers, c'est l'échangeur 28, et bien il pourrait y avoir un sanglier en signalé, donc dans ce secteur on reste prudent dans les deux sens de circulation. Voilà pour les informations à prendre en compte. Oui, quand même, la tendance est à l'amélioration, il y a des temps de parcours qui redescendent, et j'espère évidemment confirmer tout ça dans le prochain point trafic, après la météo et les infos. Et d'ici là, de la musique avec Phantom Planet, mais aussi Adam Porte. Bonne route.

Newport, Kind Music sur le 107.7. Toujours des temps de parcours allongés en vallée du Rhône. Pour vous qui roulez sur la 7, vous êtes en direction de Lyon. Avec toujours une traversée de Montélimar qui est un petit peu compliquée. En tout cas, dans ses abords, aux abords de L'Oriole, Montélimar, ou même Bolène, hein, il y a des temps de parcours allongés. On fera évidemment un dernier point sur les toutes dernières estimations ailleurs. C'est en train de s'arranger, hormis évidemment toujours du côté des Pyrénées-Orientales sur l'autoroute A9 en direction d'Orange quand vous êtes au niveau du Pertus ou du Boulou. Là aussi, ça coince un peu. On fait un point bien complet, bien détaillé. Dans le prochain point trafic, Véronique Sanson, mais aussi Kinvé pour terminer cette heure.

0: Kinvé pour terminer cette heure. Restez à l'écoute, on reparle du trafic et de vos temps de parcours juste après la météo et avancez les infos car il est 22h.
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2: Bonsoir à tous. Patrick Bruel réagit ce soir aux accusations portées contre lui par Flavie Flamand. L'animatrice l'accuse de viol quand elle était âgée de 16 ans. Le chanteur a écrit un texte sur Instagram. Je ne comprends pas pourquoi soudainement aujourd'hui Flavie Flamand raconte une histoire différente et sordide. Je sais simplement que cette histoire est fausse. Fin de citation. Patrick Bruel est désormais visé par des dizaines d'accusations d'agression sexuelle. 3 procédures sont en cours à Paris, à Saint-Malo et à Bruxelles. La hausse des prix du carburant provoqué par la guerre au Moyen-Orient. Matignon annonce qu'une nouvelle batterie d'aide sera annoncée jeudi par le Premier ministre pour le mois de juin. À cette occasion, un nouveau dispositif sera même dévoilé. L'inquiétude dans le monde du cinéma en plein Festival de Cannes alors que le patron de Canal+ a déclaré ne plus vouloir travailler avec les signataires d'une tribune contre Vincent Bolloré. 600 personnes dénonçaient la mainmise du milliardaire d'extrême droite sur le milieu. Le sport, un titre historique pour le handball français. Dijon a remporté la Ligue européenne féminine de handball, le premier grand titre de son histoire à domicile et devant les tenantes du titre allemand de Thuringer, 29-25. L'exploit est immense pour les Dijonnaises qui prenaient part à un deuxième Final Four de rang dans la deuxième compétition européenne. Elles ont pris leur revanche sur leur bourreau de la saison passée qui les avait sortis en demi-finale. Pas de miracle en revanche en rugby pour les Françaises qui se sont inclinées face aux invincibles anglaises qui réalisent un 8e grand chelem d'affilée dans le tournoi des Six Nations, 28-43. Mais les Bleus quittent le terrain la tête haute après un match où elles ont rendu coup pour coup à leurs adversaires. Il y a du football ce soir, le multiplex de la dernière journée de Ligue 1. Ça commence fort pour Marseille qui mène 2-0 à la mi-temps contre Rennes. Les 100 et or, deuxième du championnat, mènent également 2-0 sur la pelouse de Lyon. Coup de théâtre au stade de la Beaujoire où le match entre Nantes et Toulouse a été interrompu. Des supporters ont envahi la pelouse. Il est 22h02, c'est la fin de ce flash. L'infotrafic arrive dans un instant, juste après la météo.
0: Exactement, la météo pour ce lundi, en pleine du sud de l'Aquitaine, à l'Occitanie et la Provence, le temps est globalement sec, nuageux sur le sud-ouest, plus lumineux mais souvent voilé sur le pourtour méditerranéen. En revanche, en montagne, sur l'est des Pyrénées et surtout sur les Alpes du Sud, des averses localement orageuses se développent l'après-midi. Elles peuvent ensuite déborder vers la Côte d'Azur sur le reste du pays. Malgré quelques apparitions du soleil, la journée est dans l'ensemble très nuageuse et accompagnée d'ondées passagères qui peuvent devenir orageuses sur les Alpes du Nord. Au petit matin, les températures sont comprises entre 5 et 8 degrés en général, entre 10 et 12 sur les côtes atlantiques, entre 10 et 14 sur la bordure méditerranéenne. L'après-midi, les maximales atteignent 14 à 18 degrés sur une large moitié nord, 17 à 20 au sud, jusqu'à 20-23 sur le pourtour méditerranéen, voire 24-25 dans le Var.
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0: 22h03, l'infotrafic en détail, avec des temps de parcours à évoquer, bien sûr. Alors, même si il semblerait que la tendance est quand même à l'amélioration, bon, vous êtes encore nombreux hein, sur les routes, il y a des secteurs où ça coince encore un peu, mais tout de même, allez, je vous rejoins du côté de l'autoroute A7, et vous êtes en direction de Lyon, vous avez passé Montélimar Sud, échangeur 18, la traversée de Montélimar, hein, entre Montélimar Sud et Nord, donc entre les échangeurs 18-17, toujours un bouchon de 5 km à traverser, on parle maintenant d'une grosse dizaine de minutes pour traverser la difficulté. Quand vous allez arriver tout proche de Lyon sur l'A7 Nord en direction de Lyon-Centre, une fois que vous avez passé le péage de Vienne-Reventin, il y aura encore un gros quart d'heure de plus sur votre trajet habituel. C'est du côté du Boulouk, c'est un petit peu plus compliqué, c'est dans les Pyrénées-Orientales sur l'autoroute A9 en direction d'Orange, une fois que vous arrivez dans le secteur du Pertus, du Boulouk. Là, c'est au moins une grosse demi-heure hein, pour laisser derrière soi les difficultés qui se mettent devant vous. C'est quasiment le même temps de parcours pour vous qui roulez dans l'Aude sur la 61. Vous êtes en direction de Toulouse. Après Bram, échangeur 22. Là aussi, il faut compter 25-30 minutes pour traverser la difficulté. Des informations complémentaires à prendre en compte pour vous qui circulez notamment du côté des Bouches-du-Rhône sur la 8 entre la bifurcation à 8 à 51 et Coudoul-Lafare-les-Oliviers, c'est l'échangeur 28. Il pourrait y avoir un sanglier errant, c'est ce qui est signalé, donc vous restez évidemment bien vigilant dans les deux sens de circulation. Allez, voilà pour ce point trafic, on fera évidemment un nouveau point dans le prochain quart d'heure pour essayer de voir justement et de confirmer que les temps de parcours sont en train de redescendre.
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Marine sur le 107.7. Allez, ça commence à s'arranger un petit peu partout. On va évidemment faire un point bien complet dans les prochaines minutes sur vos temps de parcours. Mais oui, il y a de l'amélioration. Tiens, avant de repartir en musique, je vous propose de jouer parce qu'il vous reste quelques heures, hein, d'ailleurs. 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Allez, un point trafic qui arrive très vite dans 3 minutes. À tout de suite.

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1: 22h15, passé d'une poignée de secondes, la tendance est à l'amélioration tout de même, hein, puisque il y a désormais des temps de parcours qui sont en train de redescendre. On fait un point bien complet, bien détaillé. Avant cela, je vous rappelle que si vous roulez sur l'A89 en direction de Lyon, après Thiérès, la Monnerie, changeur 30, il y a un animal a priori qui a été percuté au kilomètre 454, hein, vous restez bien vigilant. Allez, ces temps de parcours, on en parle dans la vallée du Rhône, sur l'autoroute A7 en direction de Lyon, après Montélimar Sud, échangeur 18, toujours 5 km de bouchon, une vingtaine de minutes pour traverser totalement la difficulté, en tout cas pour la laisser derrière soi. Quand vous allez arriver tout proche de Lyon, sur l'autoroute A7 Nord, vous êtes en direction de Lyon Centre, vous avez passé Vienne Sud, échangeur 11, et là c'est un, allez, moins d'un petit quart d'heure maintenant, hein, c'est une douzaine de minutes d'après les dernières estimations, pour passer un ralentissement qui s'étend sur 9 km. Ce sera un petit peu plus long, mais là aussi il y a de l'amélioration dans les Pyrénées-Orientales, sur la 9 en direction d'Orange, au niveau du Pertus, au niveau du Boulou, échangeur 43, on parle de 20-25 minutes maintenant pour traverser totalement les difficultés devant vous. Et puis un petit peu moins de 20 minutes dans l'Aude, sur la 61 en direction de Toulouse, après Bram, échangeur 22. Là c'est encore une douzaine de kilomètres de ralentissement. Voilà, on parle de un petit peu moins de 20 minutes pour laisser la difficulté derrière soi. Voilà donc. Alors oui, effectivement, quand on est dans son véhicule, c'est toujours trop long. Mais vraiment, je vous assure que la tendance est clairement maintenant à l'amélioration. Ça commence à récupérer un peu de fluidité partout, puis partout, surtout, je n'ai pas évoqué votre secteur, vous inquiétez pas, je vous ai pas oublié, c'est que tout va bien. The Christians, mais aussi Christophe Maé pour les prochains kilomètres. Bonne route.

Christophe Maé, la lune sur le 107.7. Allez, on va dire que la tendance est à l'amélioration tout de même. Il y a des temps de parcours qui redescendent. C'est encore un peu compliqué du côté des Pyrénées orientales sur la 9. Hein, pour vous qui êtes en direction d'Orange, il y a encore un petit peu de monde du côté de Lyon, du côté de l'Aude. On fera évidemment un point bien complet, bien détaillé sur les dernières estimations dans le prochain point de trafic. Mika pour nous y emmener. À tout de suite.

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1: 22h30, l'infotrafic sur un très large quart sud-est. Oui, c'est en train de s'améliorer. Bien sûr que quand vous êtes dans votre véhicule et que vous êtes encore bien ralenti, vous n'en sentez peut-être pas encore les premiers effets. Mais je peux vous assurer que, oui, il y a des temps de parcours qui sont quand même vraiment clairement en train de redescendre. Allez, justement, je vais ne vous parler que de temps de parcours, hein, parce qu'en termes de trafic, il n'y a pas d'événements justement qui viennent les mettre à mal. Vous roulez sur l'autoroute A7, vous êtes en direction de Lyon, vous avez passé Montélimar Sud, échangeur 18, il y a encore 4 km de bouchons. Entre 15 et 20 minutes, grand maximum maintenant, pour traverser la difficulté. Ce sera même encore moins quand vous allez arriver à l'approche de Lyon, sur la 7 Nord, en direction de Lyon-Centre. Après Vienne-Sud, c'est l'échangeur 11, 8 km de ralentissement, circulation d'accordéon, une grosse dizaine de minutes pour traverser la difficulté. Un petit peu plus long encore, hein, du côté des Pyrénées-Orientales, sur l'autoroute A9, en direction d'Orange. Quand vous êtes au niveau du Pertus, au niveau du Boulou, il y a encore pas mal d'attentes, allez, une vingtaine de minutes, mais c'est quand même moindre par rapport à ce qui a été annoncé tout au long de la journée, une vingtaine de minutes donc dans ce secteur. Et puis dans l'Aude, pour vous qui roulez sur l'A61, vous êtes en direction de Toulouse, après Bram, échangeur 22, là aussi on parle d'un ralentissement sur une dizaine de kilomètres, un gros quart d'heure, et vous en aurez terminé avec cette difficulté. Absolument partout ailleurs, tout va pour le mieux et les temps de parcours sont normaux.
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1: Gérald de Palmas pour les prochains kilomètres. Bonne route.

0: Gérald de Palmas sur le 107.7, des temps de parcours qui sont en train de diminuer. Allez, encore un petit peu de patience, un petit peu d'effort. Je suis persuadé que ça va vraiment bien se terminer, cette histoire. En tout cas, le trafic va récupérer toute sa fluidité. On fera évidemment un nouveau point dans les toutes prochaines minutes. Un peu de musique hein, avant de nous retrouver, notamment avec Teddy Swims, mais aussi Madonna. Je vous dis à tout de suite.
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1: 22h quasiment 45 à une poignée de secondes près avec des temps de parcours qui sont en train de redescendre. D'ailleurs, des temps de parcours qui sont tous très très similaires. Que vous soyez du côté de la vallée du Rhône sur l'autoroute A7 en direction de Lyon, après Montélimar Sud, échangeur 18, 5 km de bouchon, un gros quart d'heure pour laisser derrière soi cette difficulté. Un gros quart d'heure, c'est ce qu'il vous faudra aussi sur l'autoroute A9 en direction d'Orange, après le Pertus, pour traverser un bouchon de 7 km et puis un gros quart d'heure également dans l'Aude sur l'autoroute A61 en direction de Toulouse après Bram, échangeur 22. Et des événements venus un petit peu semer la pagaille, notamment je pense à vous justement, on parlait de temps de parcours sur l'autoroute A9, vous êtes en direction d'Orange, vous avez passé le péage du Pertus, 14 km après il y a un véhicule qui est en feu, en proie aux flammes, il y a beaucoup de flammes, il y a beaucoup de fumée, je vous demande évidemment de rester très attentif au niveau du kilomètre 258. Et puis du côté de la Côte d'Azur et précisément des Alpes-Maritimes, sur la 8 en direction d'Aix et de Marseille après Villeneuve-Loubet, changeur 47, il y a un bus qui est arrêté, voie de droite, kilomètre 177, écartez-vous bien. Allez, voilà, c'est pour ça que je vous disais aussi que ça commençait à récupérer un petit peu de fluidité, en tout cas que les temps de parcours étaient en train de redevenir un petit peu normaux. Vous l'avez constaté justement avec ces toutes dernières estimations. On fera évidemment un nouveau point bien complet, bien détaillé à 23h03, après la météo et les infos. Et d'ici là, les crash tests de mise, mais aussi Billy Eilish. Bonne route.

Billy Eilish sur le 107.7, allez, des temps de parcours qui sont en train de diminuer un petit peu partout, que vous soyez dans la vallée du Rhône, que vous soyez dans les Pyrénées-Orientales ou même dans l'Aude, hein, sur la 61, la 9, la 7. Je vous donnerai évidemment tous les temps de parcours, les dernières estimations dans les toutes prochaines minutes. Avant cela, je vous rappelle évidemment cette information qui vous concerne justement du côté de Perpignan sur la 9. Vous êtes en direction d'Orange, vous avez passé le péage du Pertus, hein, 14 km après, un tout petit peu avant d'arriver à Perpignan Sud, échangeur 42, il y a une voiture qui est en feu, vous allez vite le voir, hein. Il y a de grosses grosses flammes, voie de droite neutralisée au kilomètre 258, je vous demande évidemment de lever le pied, de bien vous écarter, ne cédez pas à la curiosité, regardez bien ce qui se passe droit devant vous, évidemment les services des autoroutes, les pompiers qui vont intervenir très rapidement, mais attention à la visibilité parce que parfois il y a quand même beaucoup de fumée et donc bah, selon le vent, hein, ça peut vite venir obstruer votre visibilité, donc prudence. Allez, on en reparle bien évidemment, le prochain point trafic, les bébés brunes mais aussi Martin de Muffins pour terminer 7h. Bonne route.

0: Martin and the Muffins pour terminer cette heure. Restez à l'écoute. On va reparler très très vite du trafic juste après la météo. Avant, c'est les infos, il est 23h.
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2: Bonsoir à tous, on ouvre avec du sport. Les résultats du multiplex de la dernière journée de Ligue 1. Auxerre assure son maintien grâce à un but de la Cincinnati Yoko. Les Auxerrois l'ont emporté 3-0 contre Lille sur la pelouse des Nordistes. Lille qui prend quand même le dernier ticket pour la Ligue des Champions en terminant 3e du championnat. Ça ne passe pas en revanche pour Nice qui se dirige vers les barrages après avoir fait match nul contre Metz. Match nul un partout entre Brest et Angers. Le match incroyable de la soirée, c'était la rencontre entre Strasbourg et Monaco. Victoire des Alsaciens 5-4 contre les joueurs du Rocher à la Méno. Lens l'emporte 4-0 sur la pelouse de l'OL. L'OM a battu Rennes 3-1. Contre toute attente, le Paris FC l'a emporté 2-1 contre le PSG, déjà sacré champion de France. Pas de miracle en revanche en rugby pour les Françaises tout à l'heure qui se sont inclinées face aux invincibles anglaises qui réalisent un 8e grand chelem d'affilée dans le tournoi des 6 nations 28-43. Mais les Bleus ont quitté le terrain à la tête haute après un match où elles ont rendu coup pour coup à leurs adversaires. Dans le reste de l'actualité, Patrick Bruel a réagi ce soir aux accusations portées contre lui par Flavie Flamand. L'animatrice l'accuse de viol quand elle était âgée de 16 ans. Le chanteur a écrit un texte sur Instagram. « Je ne comprends pas pourquoi soudainement aujourd'hui Flavie Flamand raconte une histoire différente et sordide. Je sais simplement que cette histoire est fausse. » Fin de citation. Patrick Bruel est désormais visé par des dizaines d'accusations d'agressions sexuelles. 3 procédures sont en cours à Paris, à Saint-Malo et à Bruxelles. La hausse des prix du carburant provoquée par la guerre au Moyen-Orient. Matignon annonce qu'une nouvelle batterie d'aide sera annoncée jeudi par le Premier ministre pour le mois de juin. À cette occasion, un nouveau dispositif sera même dévoilé. L'inquiétude dans le monde du cinéma en plein Festival de Cannes, alors que le patron de Canal+ a déclaré ne plus vouloir travailler avec les signataires d'une tribune contre Vincent Bolloré. 600 personnes dénonçaient la mainmise du milliardaire d'extrême droite sur le milieu. Il est 23h02, c'est la fin de ce flash. L'infotrafic arrive dans un instant, juste après un point sur la météo.
0: Exactement à 23h de la météo pour ce lundi, en pleine du sud de l'Aquitaine, à l'Occitanie et la Provence, le temps est globalement sec. Nuageux sur le sud-ouest, plus lumineux mais souvent voilé sur le pourtour méditerranéen. En revanche, en montagne, sur l'est des Pyrénées et surtout sur les Alpes du Sud, des averses localement orageuses se développent l'après-midi. Elles peuvent ensuite déborder vers la Côte d'Azur. Sur le reste du pays, malgré quelques apparitions du soleil, la journée est dans l'ensemble très nuageuse et accompagnée d'ondes passagères qui peuvent devenir orageuses sur les Alpes du Nord. Au petit matin, les températures sont comprises entre 5 et 8 degrés en général, entre 10 et 12 sur les côtes atlantiques, entre 10 et 14 sur la bordure méditerranéenne. L'après-midi, les maximales atteignent 14 à 18 degrés sur une large moitié nord, 17 à 20 degrés au sud, jusqu'à 20-23 sur le pourtour méditerranéen, voire 24-25 dans le Var.
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0: 23h03. Allez, globalement, des temps de parcours qui vraiment, vraiment sont, allez, quasiment redevenus tout à fait normaux. Je pense à vous, notamment du côté de la vallée du Rhône, avec une traversée de Montélimar sur la 7 en direction de Lyon qui s'effectue maintenant en moins de 5 minutes. Ça se passe vraiment bien, bien mieux. Pour vous qui circulez du côté des Pyrénées-Orientales, là, c'était un tout petit peu plus loin, un tout petit peu plus de 5 minutes sur la 9 en direction d'Orange après le péage du Pertus. Voilà. Donc pour des temps de parcours, ça y est, enfin redevenu normaux. Le trafic a récupéré sa fluidité. En revanche, on reste dans ce secteur, sur la 9, en direction d'Orange. Après ce péage du Pertus, un tout petit peu avant d'arriver à Perpignan Sud. Le point de repère, c'est le kilomètre 258 de la 9. Vous allez vite le voir, il y a un véhicule qui est en feu. Des grosses flammes, de la fumée, voie de droite neutralisée. On s'écarte bien, on regarde bien ce qui se passe droit devant. On ne cède pas à la curiosité. Pour vous qui circulez du côté d'Antibes, vous êtes sur la Côte d'Azur, sur la 8, en direction de l'Italie. Après le péage d'Antibes, 6 kilomètres après, il y a un bus qui est en panne, c'est confirmé, sur voie de droite au kilomètre 177, avec peut-être des passagers à bord, donc on s'écarte bien sur les voies les plus à gauche. Vous savez déjà tout. Voilà, à cette heure-ci, hein, un prochain point trafic aux alentours de 23h15, et puis j'espère évidemment que je pourrai confirmer l'embellie du moment, c'est-à-dire des temps de parcours redevenus totalement normaux.
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0: Et vous le savez, ce dimanche, pour le retour à la maison, c'est les enfants qui prennent le contrôle du 107.7. On les laisse chanter, se défouler, se déconnecter un peu des écrans avec la playlist des kids. Et à cette heure-ci, eh bien, c'est place à l'univers Barbie avec le film sorti en 2023. Dua Lipa signe un titre qui est resté longtemps en tête. Les enfants adorent de la danse et beaucoup d'énergie pour finir. Voici Dance the Night.

Katsa et Pinky Up sur le 107.7. Ça y est, les pompiers sont en intervention sur ce véhicule en feu, sur la 9, en direction d'Orange, après le péage du Pertus, 14 kilomètres après. Eh bien, vous allez le voir au kilomètre 258. Les pompiers en intervention, ils sont en train d'arroser à grande eau, justement, ce véhicule en feu. Écartez-vous bien sur les voies les plus à gauche et la voie de droite, hein, qui est neutralisée. Et je vous en reparle, évidemment, dans le prochain point, trafic. Et puis, vous notez également, tiens, cette toute nouvelle information, je la développe immédiatement sur la 54 en direction de Nîmes, après le péage d'Arles, 11 kilomètres après. Il y a un véhicule qui est en intervention sur voie de droite au kilomètre 11. Là aussi, on s'écarte bien. Allez, je vous reparle de tout ça, bien évidemment, dans le prochain point trafic. C'est dans 4 minutes.

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1: 23h15, l'infotrafic en détail, et globalement ça se passe bien à cette heure-ci, hein. Ça y est, des temps de parcours redevenus normaux, c'est, on peut parler de fin des bouchons et des ralentissements. Alors quelques événements tout de même à prendre en considération, notamment pour vous qui circulez sur l'autoroute A9, vous êtes en direction d'Orange, vous avez passé le Pertus, hein, après ce péage, 14 km après, il y a, vous allez vite le voir, hein, un véhicule en feu, il est arrosé à grande eau par les pompiers au 10 km 258, sur la voie la plus à droite, là, celle-ci est neutralisée, on s'écarte bien, on reste bien vigilant, attention, il y a de la fumée et aussi peut-être des chaussées glissantes, hein, vu que les pompiers ont arrosé grandement. Pour vous qui circulez du côté d'Antibes sur l'autoroute A8, vous êtes en direction de l'Italie, après le péage d'Antibes, il y a un bus qui est en panne sur la voie de droite, kilomètre 177, la voie de droite est neutralisée, on s'écarte bien, et puis un véhicule en intervention du côté de l'autoroute A54, vous êtes en direction de Nîmes, après le péage d'Arles, 10 km après ce péage, il y a un véhicule donc en intervention sur la voie de droite. Hein, on s'écarte bien sur les voies les plus à gauche au kilomètre 11. Allez, voilà pour les infos de la soirée. Ça y est, des points de trafic qui vont probablement redevenir un petit peu plus normaux. Le prochain à 23h30. Et dans un instant, nous recevons François Morel, l'acteur, humoriste et aussi chanteur. Il vient de sortir un album inspiré des chansons françaises de la fin du 19e siècle. Il sera également en tournée dans toute la France cet été pour l'École des femmes de Molière. Nous en parlerons avec lui juste après. YouTube.

0: YouTube sur le 107.7. Allez, n'oubliez pas cette info qui vous concerne du côté des Pyrénées-Orientales sur la 9 en direction d'Orange après le péage du Pertus. Hein, intervention des pompiers en cours. Voie droite neutralisée au kilomètre 258 et ils sont en train d'éteindre un feu qui s'est propagé sur un véhicule.
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2: Bonjour François Morel.
3: Bonjour.
2: On est très content de vous recevoir parce qu'avec vous, il y a toujours des surprises. Une pièce de théâtre, un livre, un concert. Aujourd'hui, on va parler d'un album qui vient de sortir, qui s'intitule « Mon cœur est à la rue ». J'en passe 20 secondes pour qu'on voit un peu la...

0: de l'opéra.
1: François Morel, on est sur de la chanson française fin du 19e siècle, 1880-1890, qui est un genre bien particulier, bien codifié.
2: Oui, en fait, d'abord, le disque est né d'un spectacle. C'est un spectacle qui nous a été commandé par le musée d'Orsay. Je crois qu'avec Antoine Salaire, avec qui on a vraiment fait le spectacle, on aime bien les contraintes et on aime bien commencer un spectacle en ne sachant pas forcément très bien où on va aller. Et en réécoutant Aristide Bruant, que je connaissais quand même, parce que je connaissais les interprétations de Patachou, de Renaud, de Mouloudji, etc. Je connaissais un peu son univers on est parti de ça, de gens qui étaient à la fois extrêmement subtils et extrêmement populaires. Donc c'était aussi un mélange, c'est-à-dire aller chercher des chansons qu'on ne connaissait pas forcément et des chansons qui ont été écrites à cette époque-là, et puis aussi faire un peu s'amuser un peu avec les personnages de cette époque et créer aussi des chansons, les inventer.
1: Mais c'est ça qui est extraordinaire, c'est-à-dire qu'il y a effectivement des chansons d'époque et puis vous en avez créé des à la façon de l'époque.
2: Ouais, ouais.
1: Et on n'arrive pas à voir la différence.
2: Ah ben c'est bien.
1: C'est pas mal, non ?
2: Ouais, y a une chanson qui s'appelle Marie-Madeleine, exemple, et je me dis, c'est Lucrèce Sacella qui la chante, mais elle aurait pu être chantée, je pense, par Jeanne Avril ou par une artiste de cette époque-là.
1: La chanson dit, elle est pleine d'humour, Marie-Madeleine, en voilà une qui a de la veine.
2: Une qui a eu de la veine, c'est Marie-Madeleine. Madeleine. D'être tombée sur un gars comme Jésus.
1: Qui est un type qui est plein de vertus.
2: Ouais,
1: c'est ça qui est extraordinaire. Voilà, ça c'est l'humour de l'époque. Et puis on parle aussi des violences faites aux femmes dès cette époque-là, bien sûr.
2: On parle de l'alcoolisme, on parle de la violence, et on parle de la violence faite aux femmes.
1: Alors je précise, on l'a précisé que cet album donc a été enregistré lors d'une série de concerts au musée d'Orsay à Paris. On va faire une pause, François Morel, et on va parler de vos autres projets. Il y a plein de choses à venir. Le type qui ne s'arrête jamais, en fait.
2: Voilà.
3: Exactement. On va continuer l'entretien, évidemment, après le point trafic. Dans ce point trafic, je ne vais enfin plus vous parler de temps de parcours. Ils sont redevenus. Tout à fait.

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1: Quasiment 23h30, à une poignée de secondes près, ça se passe bien à cette heure-ci, ça y est, ça se passe bien mieux, on va dire, hein, depuis le début de l'après-midi, vous étiez très très très nombreux sur les routes après ce week-end prolongé. Ça y est, la fluidité est revenue, vous circulez normalement. Alors, je vous rappelle tout de même, sur l'autoroute A9, en direction d'Orange, après le péage du Pertus, 14 km après, il y a les pompiers qui sont en intervention, ils sont en train d'éteindre un véhicule qui a pris feu, donc voie de droite neutralisée au kilomètre 258, on s'écarte bien, on reste vigilant, il y a de la fumée, il y a des chaussées trempées, hein, parce que les pompiers ont arrosé à grande eau, donc vraiment restez bien vigilants. Toujours du côté des Pyrénées-Orientales, hein, vous roulez sur l'autoroute A9 et prudence dans les deux sens. Aux environs du kilomètre 255, c'est tout proche de l'échangeur 42, Perpignan-Sud, il y a un chien errant qui a été signalé dans ce secteur. Et puis, si vous circulez du côté de la Côte d'Azur, du côté des Alpes-Maritimes, sur la 8, en direction de l'Italie, après le péage d'Antibes, 6 kilomètres après, là aussi, une intervention en cours. Un bus qui s'est arrêté, voie de droite neutralisée au kilomètre 177. Écartez-vous bien. Absolument partout ailleurs, tout va pour le mieux. Enfin, prochain point trafic, 23h45. Et alors, retrouvons tout de suite notre invité, metteur en scène, humoriste, chanteur, comédien, François Morel, est toujours au micro d'Yvan Mouton.
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3: François Morel, vous n'arrêtez jamais, vous avez tout le temps des projets cet été. Alors, vous allez répéter, si j'ai bien compris, au Théâtre National de Marseille, à la Criée, et vous allez faire des représentations de l'École des Femmes de Molière.
4: C'est bien ça ? Grignan.
3: À Grignan, oui. Voilà.
4: Avant une tournée qui va nous conduire aussi, enfin, dans plein de villes de France. Je crois qu'on commence à Versailles, et on finit, je crois, la tournée à Marseille, à la Criée, oui.
3: Alors, cette adaptation, c'est Robin Renucci hein, qui est à la manœuvre. Qu'est-ce que ça donne ?
4: Le parti pris, c'est de faire écouter ce texte qui est extrêmement contemporain, puisque ça parle d'un certain monsieur Arnolf.
3: Que vous allez interpréter, bien entendu.
4: Qui est quand même un personnage extraordinaire, puisqu'il trouve dans une jeune fille de 4 ans, sur lequel il jette son dévolu pour l'enfermer dans un couvent et la sortir au moment où elle sera en âge de se marier. Donc je pense qu'il a des mauvaises visions de la femme et des rapports entre les hommes et les femmes.
3: On a l'impression que ça n'a pas changé, toujours.
4: En tout cas, avant de venir vous voir, là j'avais mes écouteurs sur les oreilles et j'écoutais Louis Jouvet. L'interprétation qu'il a fait pendant des dizaines d'années, il a joué ce rôle-là avec plusieurs Agnès, évidemment, et je l'écoutais dire ce texte-là, et c'est d'une force, d'une puissance et d'une beauté poétique incroyable.
3: En fait, vous êtes boulimique, vous aimez faire énormément de choses différentes avec beaucoup de gens.
4: J'avais besoin de travailler là, je crois que j'avais besoin de travailler, ça me faisait du bien.
3: Alors on termine cette interview par les exercices imposés. Nos auditeurs sont des automobilistes, ils aiment bien savoir comment roulent nos invités. Je pense savoir que vous avez eu votre permis en 1978.
4: Sûrement.
3: À l'époque, que vous a dit votre inspecteur? J'ai été recherché.
4: Alors, mon inspecteur, je l'ai eu seulement la troisième fois. J'avais eu le code tout de suite, mais la conduite, j'avais plus de mal. Et quand il m'a donné quand même finalement mon permis, la troisième fois que je l'ai passé, il m'a dit, vous pourrez conduire. Enfin... Vous pourrez conduire, non, vous ne conduirez pas, vous roulerez. Je me souviens d'une phrase de Juliette qui a dit « La vie est trop courte pour aller vite ».
3: Eh bien écoutez, je pense qu'on peut en terminer sur cette belle phrase de Juliette. François Morel, vous étiez donc notre invité pour cet album de chansons françaises fin du 19e siècle. Mon cœur est à la rue, c'est le titre de cet album. Et plein d'activités à découvrir sur françoismorel.com. Merci beaucoup.
4: Merci à vous.
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Mantissa, la chanson d'amour sur le 107.7. Allez, ça se passe bien à cette heure-ci. Il n'y a pas de grosses difficultés. Il y a des interventions en cours. Hein. Toutes les zones sont quasiment sécurisées. Vous restez tout de même très vigilant dans le Var, sur l'autoroute A8, en direction d'Axé de Marseille, après Saint-Maximin. C'est l'échangeur 34. Et il y a un accident. C'est confirmé, un motard accidenté au kilomètre 57. Et je vous en reparle, bien sûr, dans le prochain point trafic. C'est dans 4 minutes. Ezornova et le point trafic dans la foulée. À tout de suite.

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1: 23h45, l'infotrafic en détail. Et bon, globalement, ça y est, maintenant, les temps de parcours sont redevenus normaux. Ça y est, hein, circulation qui s'écoule tout à fait normalement. Quelques événements tout de même à prendre en considération, notamment cette intervention qui vous concerne du côté des Pyrénées-Orientales sur l'A9 en direction d'Orange après le péage du Pertus. Il y a la voie de droite qui est neutralisée, des dépannages en cours, une voiture qui était en feu, ça y est, le feu était éteint. On reste bien vigilant. Du côté de l'Anson de Provence sur l'A7 en direction de Lyon, après le péage de l'Anson de Provence, 4 km après, il y a des bandes de roulement signalées, gros morceaux de pneus de poids lourd au kilomètre 237. Un petit tour du côté du Var avec un accident confirmé. Malheureusement, c'est un motard, c'est sur la 8, c'est en direction d'Aix et de Marseille, après Saint-Maximin, échangeur 34, voie de droite neutralisée. Je vous demande évidemment de rester extrêmement vigilant. C'est une première information qu'on peut constater via les écrans de contrôle, mais les secours ne sont pas encore sur place. Donc je vous le rappelle, A8, direction Aix et Marseille, vous avez passé Saint-Maximin, c'est l'échangeur 34, voie de droite largement impactée par cet accident. Et puis enfin, du côté des Alpes-Maritimes, sur la 8 en direction de l'Italie, après le péage d'Antibes, il y a un bus qui est en panne, voie de droite neutralisée, kilomètre 177. Et vous savez tout à cette heure-ci. Le prochain point trafic à minuit 2, minuit 3, ce sera après la météo et les infos. George Michael, mais aussi Lynn pour les prochains kilomètres. Bonne route.

Lynn, dans ton téléphone sur le 177, je vous rappelle qu'un accident est en cours du côté du Var sur l'A8 en direction d'accès de Marseille. Vous avez passé Saint-Maximin, changeur 34, une seule voie pour circuler, la voie du milieu. Les autres sont neutralisés, les secours sont sur place. Je vous demande évidemment de bien lever le pied et je vous en reparle bien évidemment dans le prochain point. Trafic, on termine cette heure avec Rihanna, mais aussi The Cure.

0: L'équipe, pour terminer cette heure, restez à l'écoute. On va reparler du trafic juste après la météo et avancer les infos, car il est minuit.
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2: Bonsoir à tous. Patrick Bruel se défend dans un post publié sur Instagram. Le chanteur accusé de viol et de tentative de viol par une dizaine de femmes, dont Flavie Flamand, assure n'avoir jamais forcé une femme. Je ne me suis jamais servi de ma notoriété pour abuser de quiconque et obtenir des relations non consenties, a-t-il écrit. L'Empire Bolloré contre-attaque. Le patron de Canal+, Maxime Saada, annonce qu'il ne veut plus travailler avec les signataires d'une tribune contre l'emprise grandissante du milliardaire breton sur le cinéma. Y figurent notamment Swan Arlo ou encore Juliette Binoche. Un homme de 25 ans placé en garde à vue à Saint-Étienne pour homicide volontaire après la mort d'un homme de 24 ans qu'il accusait d'avoir tenté de voler son véhicule samedi soir. L'homme placé en garde à vue est soupçonné d'avoir porté les coups mortels à la victime qui a reçu 2 coups de couteau aux membres inférieurs. La guerre au Proche-Orient. Le Premier ministre tiendra jeudi une conférence de presse consacrée à l'impact et aux conséquences de la guerre en Iran sur la France. À cette occasion, Sébastien Lecornu annoncera une nouvelle série de mesures pour faire face à la hausse des prix du carburant. Un nouveau dispositif d'aide pour le mois de juin. Le gouvernement émirati a dénoncé une escalade dangereuse. Une frappe de drone près d'une centrale nucléaire aux Émirats Arabes Unis a provoqué un incendie sans faire de blessés. Les autorités affirment que ces engins sont arrivés par la frontière occidentale du pays. L'incident survient alors que des monarchies du Golfe accusent l'Iran d'avoir mené des frappes de drone sur leur territoire. Le sport, il y avait du football ce soir. La 34e journée de Ligue 1 a rendu son verdict. Lille décroche le dernier ticket direct pour la Ligue des Champions. L'OM sauve les meubles en arrachant la qualification en Ligue Europa, tandis que Nice perd gros en se retrouvant en barrage pour ne pas descendre en Ligue 2. Et puis en MotoGP, 2 accidents spectaculaires ont émaillé le Grand Prix de Catalogne ce dimanche, finalement remporté par l'Italien Fabio Di Gianantonio. Johann Zarco et Alex Marquez ont été évacués à l'hôpital à quelques minutes d'intervalle. Il est minuit et 2 minutes, c'est la fin de ce flash. L'infotrafic arrive dans un instant, juste après un point sur la météo.
0: Exactement, la météo pour ce lundi. En pleine du sud de l'Aquitaine, à l'Occitanie et la Provence, le temps est globalement sec, nuageux sur le sud-ouest, plus lumineux mais souvent voilé sur le pourtour méditerranéen. En revanche, en montagne sur l'est des Pyrénées et surtout sur les Alpes du Sud, des averses localement orageuses se développent l'après-midi. Elles peuvent ensuite déborder vers la Côte d'Azur. Sur le reste du pays, malgré quelques apparitions du soleil, la journée est dans l'ensemble très nuageuse et accompagnée d'ondes passagères qui peuvent devenir orageuses sur les Alpes du Nord. Au petit matin, les températures sont comprises entre 5 et 8 degrés en général, entre 10 et 12 sur les côtes atlantiques, 10 et 14 sur la bordure méditerranéenne. Et puis l'après-midi, les maximales atteignent 14 à 18 sur une large moitié nord, 17 à 20 au sud, jusqu'à 20, 23 sur le pourtour méditerranéen, voire 24, 25 dans le Var.
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0: À minuit et 3 minutes, l'infotrafic sur un très large quart sud-est. L'info principale, c'est cet accident qui vous concerne du côté de l'autoroute A8. Pour vous qui êtes en direction d'Aix et de Marseille, vous êtes dans le Var, vous avez passé Saint-Maximin, c'est l'échangeur 34. 2 motos accidentées, une seule voie pour circuler, la voie du milieu. Alors, la zone est sécurisée, vous allez vite le voir, il y a beaucoup de gyrophares. Vous vous laissez tout simplement guider par les services de secours qui sont sur place. Vous levez le pied, bien évidemment, hein, kilomètre 57 de l'A8. D'autres infos à prendre en compte, tiens, un petit peu plus à l'est, du côté des Alpes-Maritimes, sur la 8 en direction de l'Italie, un dépannage en cours après le péage d'Antibes. C'est un bus qui est en panne sur la voie de droite, celle-ci neutralisée au kilomètre 177. Un véhicule qui est en cours de chargement pour vous qui roulez du côté des Pyrénées-Orientales sur la 9 en direction d'Orange après le péage du Pertus, hein, 14 kilomètres après ce péage. Il y a une voiture donc qui est en panne sur la voie la plus à droite, celle-ci est neutralisée. Et pour tout le reste du trafic, bah écoutez, ça se passe très très bien à cette heure-ci, hein, pas de grosses difficultés. Ça y est, enfin, le trafic est redevenu fluide et la soirée est un petit peu plus calme que ces dernières heures. Allez, prochain point trafic, minuit et quart.
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0: Lily Allen, Angèle et Justice, mais aussi The Verve. Voilà tous les artistes qui vont se relayer en ce début d'heure. Bonne route.

Angèle et Justice sur le 107.7, le rappel de cet accident qui vous concerne sur l'autoroute A8, vous êtes en direction d'Axé de Marseille, vous êtes dans le Var, vous avez passé Saint-Maximin, échangeur 34, vous allez vite le voir, il y a beaucoup de gyrophares, je vous demande évidemment de bien lever le pied, tout simplement vous laisser guider par les services de secours, hein. Vous avez la voie centrale hein, pour circuler, les autres sont neutralisés, je vous en reparle évidemment dans le prochain point trafic The Verve, et le point trafic dans la foulée, à tout de suite.

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1: Minuit et quart, l'infotrafic. À cette heure-ci, évidemment, il y a une information principale. Elle vous concerne du côté du Var. Pour vous qui roulez sur l'autoroute A8, vous êtes en direction d'Accès de Marseille, vous avez passé Saint-Maximin, c'est l'échangeur 34. Vous allez vite le voir, il y a énormément de gyrophares, il y a un accident en cours, vous ne circulez que sur la voie là du milieu. Les autres sont neutralisés, kilomètre 57. Vous restez extrêmement vigilants. On lève le pied, on ne cède pas à la curiosité, on regarde bien droit devant soi. Partout ailleurs, ça se passe absolument très très bien. Il n'y a pas de difficultés. Tous les voyants sont au vert absolument partout sur un très large quart sud-est. C'est ce qu'on tentera de vérifier une nouvelle fois aux alentours de minuit et demi. Notre rendez-vous santé arrive. Nous parlons cette semaine de notre phototype. Autrement dit, notre couleur de peau. Chaque couleur réagit différemment au soleil et au vieillissement. Comment entretenir et préserver sa peau? Réponse avec le magazine Bien-être et Santé. Ce sera juste après Vianney.

0: Vianney sur le 107.7, le rappel de cet accident dans le Var sur la 8 en direction d'Aix et de Marseille après Brignoles, échangeur 35, une seule voie pour circuler, la voie du milieu, levez le pied. C'est l'heure de notre rendez-vous en partenariat avec le magazine Bien-être et Santé. Aujourd'hui, Charlotte Latour est avec Lisa Mériou, rédactrice en chef adjointe du magazine, pour parler du phototype.
1: Le phototype, Lisa Mériou, qu'est-ce que c'est ?
2: C'est une classification dermatologique qui est établie selon l'échelle de Fitzpatrick. Elle va de 1 à 6, donc 1 pour les peaux plus claires, 6 pour les peaux plus foncées, qui sont plus rarement touchées par les coups de soleil.
1: D'une couleur de peau à l'autre, on va donc forcément pas appliquer les mêmes produits.
2: C'est ça. Comprendre son phototype permet de mieux anticiper les besoins de sa peau, surtout pour contrer les rayons UV et par ricochet le vieillissement cutané. Mais la couleur de peau ne détermine pas à elle seule, évidemment, les besoins de l'épiderme. Hormis pour le choix des solaires, la routine doit être adaptée aussi à son type de peau, à savoir sèche, grasse, mixte, etc.
1: Et puis, selon la peau, les affections cutanées varient aussi.
2: Oui, selon le phototype, certaines affections cutanées n'apparaissent pas à la même fréquence. Les taches brunes dues au soleil concernent par exemple les phototypes clairs. Mm-hmm. Quand l'hyperpigmentation post-inflammatoire, donc après un bouton, par exemple, concerne plus les phototypes foncés, le vieillissement cutané suit aussi un autre rythme selon le phototype. Les rides apparaissent plus tôt généralement chez les peaux claires et la raison est simple, les peaux plus foncées contiennent davantage de mélanosmose, le lieu de stockage de la mélatonine, qui disperse les UV et réduit leur pénétration dans l'épiderme.
1: Bon, tout ça prouve une chose, c'est que quel que soit le phototype, on protège sa peau.
2: C'est ça, il faut la protéger des agressions extérieures et évidemment l'hydrater. Une routine simple suffit avec un nettoyant et un hydratant. Et voilà, hormis pour les soins solaires, comme j'ai dit tout à l'heure, il faut aussi choisir des produits qui correspondent à son type de peau et à son âge.
1: Vous avez quelques conseils produits pour nous ?
2: Solaire, comme j'ai dit tout à l'heure, il faut aussi choisir des produits qui correspondent à son type de peau et à son âge.
1: Vous avez quelques conseils produits pour nous ?
2: Oui, on

0: pour lutter contre l'hyperpigmentation dont on parlait tout à l'heure.
1: Merci Lisa Mériou, Bien-être et Santé, magazine à retrouver dans toutes les pharmacies partenaires.
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1: Minuit et demi, l'infotrafic sur le sud-est, sur un très large quart sud-est, avec une info à prendre en compte à cette heure-ci. C'est la seule d'ailleurs, et elle vous concerne dans le Var. Vous notez qu'absolument partout ailleurs, tout va bien. Vous roulez sur la 8, vous êtes en direction d'Axé de Marseille, après Brignoles, échangeur 35. Il y a des opérations de secours en cours, un accident, deux motards accidentés. Une seule voie pour circuler, c'est la voie du milieu. Je vous demande tout simplement de lever le pied et de vous laisser tout simplement aussi guider par ces services de secours qui sont sur place. Hein, lever le pied, donc kilomètre 57, vous allez vite le voir, il y a beaucoup de gyrophares. C'est donc la seule info à cette heure-ci. Absolument partout ailleurs, tout va pour le mieux. On fera évidemment un nouveau point aux alentours de minuit 45.
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1: Excellente route à toutes et tous. Miguel Beblé, mais aussi M. Pokora pour les prochains kilomètres. Bonne route.

M. Pokora sur le 107.7, le rappel de cet accident qui vous concerne dans le Var sur la 8 en direction d'Axe de Marseille après Brignoles, échangeur numéro 35, une seule voie pour circuler, c'est la voie du milieu, vous laissez tout simplement bien guidé par les secours sur place. On en reparle évidemment dans le prochain point trafic, boulevard désert mais aussi Nirvana pour nous y emmener, à tout de suite.

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1: Minuit 45, l'infotrafic en détail sur un très large quart sud-est. Globalement, ça se passe très très bien, parce que ça y est, il y a quand même très très peu d'événements qui viennent justement semer un peu la pagaille sur le trafic. Trafic qui s'écoule tout à fait normalement. Juste une info à retenir, et elle vous concerne dans le Var. Sur l'autoroute A8, en direction d'Aix-et-de-Marseille, vous avez passé Brignoles, c'est l'échangeur 35. Ce sont deux motards accidentés, beaucoup de services de secours sur place, des voies neutralisées. Vous n'en avez qu'une pour circuler. Laissez la voie du milieu, vous vous laissez tout simplement guider par les secours qui sont sur place, et évidemment vous levez le pied, vous ne cédez pas à la curiosité, hein, vous regardez bien droit ce qui se passe devant vous. Voilà pour la seule info à prendre en compte à cette heure-ci. Pour le reste du trafic, je vous l'ai dit, ça va tout à fait normalement partout ailleurs sur un très large quart sud-est, et on fera un nouveau point aux alentours de 1h02, 1h03. Dans un instant, votre rendez-vous Play Replay à découvrir cette semaine, l'été 36, une nouvelle fiction historique sur TF1, direction la Côte d'Azur, entre ambiance de vacances et intrigue. Les détails juste après Red Hot Chili Peppers.

0: les Red Hot Chili Peppers sur le 107.7. Voici Play Replay, comme prévu. Aujourd'hui, Mathilde Ferrière nous parle de l'été 36 et la nouvelle série de TF1.
1: Avec l'été 36, TF1 poursuit sa grande fresque historique après le bazar de la charité et les combattantes. Direction la Côte d'Azur, dans une France en pleine mutation, portée par un vent de liberté, mais rattrapée par ses tensions.
2: C'est nos premières vacances. Je veux qu'on en profite.
3: Bienvenue au Riviera.
1: Au cœur du récit, quatre femmes, quatre milieux sociaux que tout oppose. Julie de Bona, Sophia Essaïdi, Nolwenn Leroy et Constance Gay incarnent des destins féminins pris dans un moment charnière de l'histoire.
4: Oh Julia, quel plaisir de vous revoir.
5: Bonjour Madame Ackerman.
6: Adrien Jacquard, 45 ans, tué entre minuit et 1h du matin. Personne ne quitte l'hôtel sans mon accord.
1: Amour interdit, émancipation, secret de famille et au cœur de l'été, un meurtre, un crime qui va les lier malgré elle dans une intrigue aux allures de murder mystery digne d'Agatha Christie.
7: Adrien, tu t'en fichais. Tu l'as pris, tu l'as jeté, tu t'es comporté comme une garce.
8: Faut que je récupère le dossier de l'affaire au commissariat. Comme ça, j'aurai tout quoi mener ma propre enquête.
7: Mais quelle enquête ?
9: T'approche plus jamais de ma famille.
10: Il faut qu'on parle de ce qui s'est passé hier soir.
1: Elle était 36, une série à découvrir dès le 18 mai sur TF1.
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0: Petit voyou pour refermer cette heure, restez bien à l'écoute, on va reparler du trafic juste après la météo et avant bien sûr c'est les infos car il est 1h.
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2: Bonsoir à tous, on ouvre ce flash avec du sport, un mot de football. La 34e journée de Ligue 1 a rendu son verdict. Lille a décroché le dernier ticket direct pour la Ligue des Champions. L'OM a sauvé les meubles en arrachant la qualification en Ligue Europa, tandis que Nice a perdu gros en se retrouvant en barrage pour ne pas descendre en Ligue 2. Il y avait aussi du rugby ce dimanche, pas de miracle pour les Françaises qui se sont inclinées face aux invincibles anglaises qui réalisent un 8e grand chelem d'affilée dans le tournoi des 6 nations 28 à 43. Un titre historique pour le handball français. Dijon a remporté la Ligue européenne féminine, le premier grand titre de son histoire à domicile et devant les tenantes du titre allemand de Thuringer 29-25. L'exploit est immense pour les Dijonnaises qui prenaient part à un deuxième Final Four de rang dans la deuxième compétition européenne. Elles ont pris leur revanche sur leur bourreau de la saison passée qui les avait sortis en demi-finale. Dans le reste de l'actualité, Patrick Bruel se défend dans un post publié sur Instagram. Le chanteur accusé de viol et de tentative de viol par une dizaine de femmes, dont Flavie Flamand, assure n'avoir jamais forcé une femme. Je ne me suis jamais servi de ma notoriété pour abuser de quiconque et obtenir des relations non consenties, a-t-il écrit. L'Empire Bolloré contre-attaque. Le patron de Canal+, Maxime Saada, annonce qu'il ne veut plus travailler avec les signataires d'une tribune contre l'emprise grandissante du milliardaire breton sur le cinéma. Y figurent notamment Swan Arlo ou encore Juliette Binoche. La guerre au Moyen-Orient. Le Premier ministre tiendra jeudi une conférence de presse consacrée à l'impact et aux conséquences de la guerre en Iran sur la France. À cette occasion, Sébastien Lecornu annoncera une nouvelle série de mesures pour faire face à la hausse des prix du carburant. Un nouveau dispositif d'aide pour le mois de juin. Le gouvernement émirati a dénoncé une escalade dangereuse. Une frappe de drone près d'une centrale nucléaire aux Émirats arabes unis a provoqué un incendie sans faire de blessés. Les autorités affirment que ces engins sont arrivés par la frontière occidentale du pays. L'incident survient alors que des monarchies du Golfe accusent l'Iran d'avoir mené des frappes de drone sur leur territoire. Il est 1h02, c'est la fin de ce flash. Dans 1 heure, vous retrouverez Julien Cognon pour l'actualité. L'infotrafic revient dans un instant, juste après un point sur la météo.
3: Merci beaucoup Florence, on vous retrouve très bientôt. Et côté ciel, en ce lundi 18 mai, un temps relativement ensoleillé en début de journée, mais ça va se gâter en milieu de journée avec l'arrivée de la pluie dans le quart sud-est et même des orages dans la région de Gap. Côté température en début de journée, comptez 14 à Lyon, 15 à Gap, 17 de Marseille à Nice. Pour l'après-midi, 20 à Montélimar et Perpignan, 21 pour les maximales à Montpellier.
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3: Il est 1h, bientôt passé de 3 minutes. Retour à vos conditions de circulation en détail dans le sud-est du pays. C'est une nuit pour l'heure assez calme sur la route, malgré un trafic très chargé ce week-end. Vous êtes d'ailleurs encore quelques-uns sur les voies de l'autoroute à cette heure-ci, plus nombreux qu'un dimanche soir classique. Pour autant, ça se passe dans l'ensemble quand même bien. Un accident toutefois à vous rappeler qui vous concerne si vous m'écoutez depuis le Var et l'autoroute A8, vous roulez en direction d'Aix et Marseille, 16 km après avoir passé la sortie 35 Brignoles à hauteur du kilomètre 57. Deux motos sont accidentées, les dépanneurs sont présents sur place et pourquoi voies de droite et bandes d'arrêt d'urgence sont neutralisées. Vous passez uniquement sur les deux voies les plus à gauche très prudemment. Je vous retrouve à présent du côté de Carcassonne. Vous êtes sur l'autoroute A61, vous roulez en direction de la Méditerranée de Montpellier, 17 km après avoir passé la sortie 22 Bram, kilomètre 318, il y aurait des obstacles sur les voies. Partout ailleurs, que vous soyez en Provence, dans la vallée du Rhône, à l'ouest de Lyon, ça se passe tout à fait bien. Une info à vous rappeler qui vous concerne si vous êtes en région lyonnaise, au sud de Lyon, vous souhaitez rejoindre l'autoroute A7 Nord en direction de Lyon Centre. Notez qu'en raison de nombreux poids lourds stationnés dans la bretelle d'entrée numéro 11 Vienne Sud, et bien cette entrée est fermée. C'est tout pour le moment.
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Unbelievable, c'était EMF pour vous accompagner sur Radio Vinci Autoroute. Sarah Chalbos, ravie de vous retrouver. Je suis votre copilote jusqu'à 6h ce matin. Je surveille les autoroutes du Sud-Est pour vous et à cette heure-ci, je vous rassure, ça roule tout à fait bien. Je vous donne rendez-vous dans quelques minutes pour vous en reparler en détail. Ce sera juste après le titre de Carbone, Bene.

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1: Presque 1h15, il est l'heure de revenir en détail à vos conditions de circulation dans le sud-est du pays. Une nuit très calme à cette heure-ci, pas de grosses difficultés à évoquer. Un accident qui se termine dans le Var, vous m'écoutez depuis l'autoroute A8, vous roulez en direction d'Aix et Marseille. Vous êtes concerné 16 km après avoir passé la sortie 35 Brignoles à hauteur du kilomètre 57. Deux motos accidentées, voie de droite et bande d'arrêt d'urgence sont neutralisées. Les motos ont pu être évacuées, toutefois il reste des intervenants présents sur place. Vous respectez bien le corridor de sécurité, c'est-à-dire que vous ralentissez et surtout vous vous déportez au maximum sur les voies les plus à gauche. Partout ailleurs, où que vous soyez ou que vous m'entendiez, ça se passe tout à fait bien. C'est pourquoi je ne parle pas de vous dans le détail. J'en profite simplement pour vous rappeler que même si l'on est au beau milieu de la nuit, qu'il n'y a pas forcément grand monde sur les voies, vous n'êtes pas tout seul pour votre sécurité, pour celle des autres, pour éviter d'agacer les autres automobilistes. Lorsqu'il n'y a personne devant vous à droite, il est impératif de vous rabattre. Allez, dans un instant, place à votre question d'autoroute. Focus sur la peinture blanche présente tout au long de votre trajet. Une peinture bien spéciale, visible de jour comme de nuit et comme tout le reste sur l'autoroute, étroitement surveillée. Tous les détails sont à retrouver après la musique d'Olivia Ruiz. Je traîne des pieds.

0: Reine des pieds, Olivia Ruiz qui vous accompagne sur la route cette nuit. Côté trafic, tous les voyants sont ouverts dans le sud-est.
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0: Et aujourd'hui, nous nous intéressons à un élément discret mais essentiel, la peinture blanche sur la chaussée. Explication avec Quentin Lachaise.
2: Quelles sont les particularités de la peinture blanche de l'autoroute? Ce que l'on appelle le marquage au sol a une grande utilité. Le rappel de Justine Marty de Vinci Autoroute sur cette signalisation dite horizontale.
3: Le premier objectif en fait de la peinture, c'est de partager l'espace. Ça sert à la délimitation des voies entre chaque couloir de circulation. Ça sert aussi à exprimer le code de la route.
2: Côté composition, une chose est sûre, vous ne trouverez pas cette peinture au magasin de bricolage.
3: Elle est réglementée. Dans un souci de respect de l'environnement, c'est des peintures qui sont appliquées à base d'eau. C'est-à-dire que c'est des peintures qui sont sans solvant et qui sont à base d'émulsion acrylique. Une peinture qui contient des billes de verre et c'est ces billes de verre-là qui permettent au marquage d'être rétro-réfléchissant. C'est-à-dire que de nuit, grâce au feu de croisement des véhicules, on va avoir un effet de renvoi de la lumière et c'est ce qui permettra au marquage d'être visible sur la chaussée en tout point.
2: Les services de l'autoroute surveillent son état pour une lisibilité optimale et venir remettre une couche si besoin.
3: Il y a des mesures de rétro-réflexion qui sont effectuées grâce à de l'écodine. C'est un système qui va mesurer justement la rétro-réflexion des bandes et en fonction d'un seuil qu'on détermine, on va programmer des campagnes de peinture qui permettront de renouveler les bandes et de repartir sur des bons états.
2: Dans la palette des couleurs, on trouve aussi de la peinture jaune pour les travaux ou bien bleue pour les places de stationnement des personnes en situation de handicap.
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À la très belle voix de Claudio Capeo qui vous accompagne sur Radio Vinci Autoroute avec l'un de ses derniers titres, Qu'est-ce qu'il me restera ? Côté route, en tout cas, il ne vous reste rien du tout. Ça se passe tout à fait bien dans le sud-est. Et je vous donne rendez-vous aux alentours d'une heure et demie pour vous en reparler dans le détail. Ce sera après la musique de Maureen Vallée, 1er janvier, ou encore Moon Age Daydream, la musique de David Bowie. Ce sera après la musique de Maureen Vallée, 1er janvier, ou encore Moon Age Daydream, la musique de David Bowie.

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1: À 1h30 tout pile, retour à vos conditions de circulation en détail dans le sud-est du pays avec cette unique information et information prioritaire.
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1: Attention, on nous signale un véhicule à contresens. Vous êtes concerné si vous roulez sur l'autoroute A8, l'axe entre l'Italie et Aix-Marseille, entre les sorties 35 Brignoles et 34 Saint-Maximin. Ce véhicule à contresens roulerait sur les mêmes voies que vous, mais face à vous. Soyez vigilants, quel que soit votre sens de circulation. C'est pour cette raison que dans ce secteur, vous êtes à l'arrêt au niveau des péages, puisque les barrières sont baissées dans un périmètre d'environ 40 km pour votre sécurité. Surtout, ne doublez pas le véhicule qui vous précède pour ne pas vous mettre en danger. Et sinon, partout ailleurs, fort heureusement, ça se passe tout à fait bien sur la route. Tous les voyants sont au vert.
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0: Mekemo, je suis sûre que vous avez fredonné ou au moins dansé des épaules au volant. C'était Kenji Girac. Côté route, une info prioritaire à vous rappeler.
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0: Nous interrompons nos programmes. Attention, on nous signale un véhicule à contresens. Vous êtes concerné si vous roulez sur l'autoroute A8, l'axe Italie ex-Marseille, entre les sorties 35 Brignol et 34 Saint-Maximin. Ce véhicule à contresens roulerait sur les mêmes voies que vous, mais face à vous. Soyez vigilant, quel que soit votre sens de circulation. C'est pour cette raison que dans ce secteur, vous êtes à l'arrêt au niveau des péages, puisque les barrières sont baissées dans un périmètre d'environ 40 km pour votre sécurité. Surtout, vous ne doublez pas le véhicule qui vous précède pour ne pas vous mettre en danger. Partout ailleurs, ça se passe toujours aussi bien. Je vous reparle de vos conditions de circulation en détail. Ce sera après la musique de Portishead, All Mine ou encore Maeva, Supernova.

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1: À 2h moins le quart, retour à vos conditions de circulation en détail dans le sud-est du pays avec une seule info et une info prioritaire.
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1: Attention, on nous signale un véhicule à contresens. Vous êtes concerné si vous roulez sur l'autoroute A8, l'axe qui relie l'Italie à Aix et Marseille, entre les sorties 35 Brignoles et 34 Saint-Maximin. Ce véhicule à contresens roulerait sur les mêmes voies que vous, mais face à vous. Soyez vigilant, quel que soit votre sens de circulation. C'est pour cette raison que dans ce secteur, le péage, vous êtes à l'arrêt au niveau des péages puisque les barrières sont baissées dans un périmètre d'environ 40 km pour votre sécurité. Surtout, ne doublez pas le véhicule qui vous précède pour ne pas vous mettre en danger. Et sinon, partout ailleurs, comme je vous le disais, ça roule toujours aussi bien. Allez, dans un instant, place à votre rendez-vous sortir en famille. Direction Montpellier, à la découverte de la plus ancienne faculté de médecine fondée au XIIe siècle. Des visites guidées y sont proposées. Comment étudiait-on le corps humain à l'époque ? Réponse juste après la musique des Jayhawks, Waiting for the Sun.

0: Waiting for the Sun, la musique des J-Hawks qui vous accompagne sur Radio Vinci Autoroute. Côté trafic, cette alerte contresens toujours d'actualité qui vous concerne. Dans le Var, sur l'autoroute A8, entre les sorties 35 Brignoles et 34 Saint-Maximin, vous êtes concerné quel que soit votre sens de circulation. Je vous en reparle bien entendu de manière localisée un petit peu plus tard. Et puis sinon, partout ailleurs, ça se porte toujours aussi bien côté trafic. Sortir en famille tout de suite, comme prévu, Hélène Dali nous emmène dans l'Hérault, au cœur de l'histoire de la médecine.
1: À Montpellier, la médecine doit sa renommée à des figures comme Rabelais, Nostradamus, Laperoni ou Guy de Chauliac. Simple curieux ou passionné de médecine, nous allons pousser la porte de la plus ancienne faculté de médecine du monde occidental. La visite avec Manon Albert Simon, guide conférencière à l'Office de tourisme de Montpellier.
2: L'idée, c'est vraiment de faire un petit tour d'horizon de l'histoire de la médecine à Montpellier. Donc, il y a plus de 9 siècles d'histoire à raconter. Il y a quand même une riche histoire à présenter. Après, de rentrer un peu en profondeur et moi, j'aime bien raconter comment on faisait la médecine hier et faire le comparatif avec aujourd'hui. Comment est-ce qu'on était étudiant sous l'Ancien Régime? Comment est-ce qu'on est étudiant aujourd'hui?
3: À l'époque, les femmes, elles n'avaient pas le droit d'étudier la médecine. C'était que les hommes et les hommes riches. Pour devenir médecin, il fallait faire à peu près 5 ans d'études. Alors que pour être chirurgien, avant, il fallait faire seulement 1 an d'études, ce qui est très peu.
1: Les premières dissections interdites au Moyen-Âge apparaissent dans le cursus médical au début du 14e. Pour comprendre la vie, il fallait explorer la mort. Et c'est une participante à la visite qui nous raconte.
4: Alors, ils dissèquent d'abord les animaux parce que les humains, c'était interdit. Mais après, ils ont disséqué les corps qui n'étaient pas réclamés et les condamnés à mort.
1: Mais comme les dissections étaient rares, il a fallu trouver autre chose pour comprendre l'anatomie. Et c'est là que l'art vient au secours de la science avec les moulages en cire d'un artiste italien, Gaetano Zumbo.
2: C'est impressionnant puisque Gaetano Zumbo, lui, il exerce au 17e, 18e siècle. Et voilà, ce que je disais, c'est que j'avais eu la chance de pouvoir en parler avec des médecins qui m'ont dit que le réalisme était saisissant pour l'époque. Et voilà, au 17e, 18e siècle, on n'a pas tous les outils pour pouvoir étudier le corps humain, pour avoir un tel réalisme. C'est quand même très impressionnant.
1: La visite se poursuit et là, changement d'ambiance. Nous sommes dans la salle des actes. C'est ici que les médecins prêtent serment sous la statue d'Hippocrate.
2: Alors là aussi, c'est chargé d'histoire et d'émotion, puisque ben, depuis le 19e siècle, les étudiants viennent soutenir leur thèse ici. Il y a plein de portraits, d'illustres noms aussi, de professeurs, de médecins qui sont venus ici à Montpellier.
5: L'histoire est très mise en avant, notamment avec les tableaux, donc ils sont beaucoup présentés. Nous voyons les chirurgiens vêtus de noir et les médecins en rouge, donc ça les différencie de leur fonction.
1: Les visites guidées de la faculté de médecine de Montpellier se font sur réservation. Tous les renseignements sur le site de l'Office de tourisme.
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0: Jagger, Justin of the Night qui vous accompagne sur Radio Vinci Autoroute. Toujours une alerte contresens dans le Var entre les sorties 35 et 34 sur l'A8. Vous êtes concernés dans les deux sens, je vous en reparle dans quelques minutes. Non, partout ailleurs, ça roule très très bien. Belle route à tous. 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
2: Bonsoir à tous. Au Nord, c'est la Ligue des champions de football. Lille s'est qualifiée hier soir pour la prestigieuse compétition européenne à l'issue de la 34e et ultime journée de Ligue 1. Et ce, malgré un revers 2-0 contre Auxerre. Les Lillois profitent de la défaite de Lyon, battue 4-0 par Lens et qui devra passer par un tour préliminaire pour accéder à la C1. Enfin, Marseille bat Rennes 3-1 et se qualifie pour la Ligue Europa aux dépens des Rennais. En France, nouveau coup de pouce à venir du gouvernement contre la hausse des prix du carburant. Sébastien Lecornu dévoilera jeudi un nouveau paquet d'aides pour le mois de juin à destination des automobilistes français. Hier, le prix de l'essence en France a atteint des sommets records depuis le début du conflit au Moyen-Orient. Il ne restera plus rien de l'Iran s'il ne se bouge pas. Dernier avertissement en date de Donald Trump hier soir sur son réseau social. Le président américain presse Téhéran de conclure un accord après avoir jugé totalement inacceptable la réponse iranienne à son dernier plan de paix. Et puis toujours au Moyen-Orient, un chef du djihad islamique a été tué cette nuit au Liban dans une frappe israélienne qui a également fait 6 autres morts. Canal+ tourne le dos au signataire d'une signature contre son actionnaire principal Vincent Bolloré. Maxime Saada a annoncé qu'il refuserait désormais que son groupe travaille avec les 600 professionnels du secteur signataires de la Tribune paru lundi dans Libération. Le patron de Canal+ dénonce une injustice envers l'indépendance de son groupe. Patrick Bruel sort du silence. Jamais je n'ai forcé ni drogué une femme, écrit le chanteur sur son compte Instagram. 5 femmes ont porté plainte contre le chanteur, dont l'animatrice Flavie Flamand qui l'accuse de l'avoir violée alors qu'elle était encore mineure. Enfin, en basket, on l'a appris il y a un instant, le Canadien Shai Gilgeous-Alexander a été élu meilleur joueur de la saison régulière de NBA pour la deuxième année consécutive. Le joueur d'Oklahoma City devance notamment le Français Victor Wembanyama. 2 heures passées de 2 minutes, vous êtes bien sur le 107.7. Le trafic revient dans quelques instants. C'est à suivre après votre météo.
0: Merci beaucoup Julien Cognon, on vous retrouve dans 1 heure. Et côté ciel, on se lundi 18 mai, un temps relativement ensoleillé en début de journée, mais ça va se gâcher en milieu de journée avec l'arrivée de la pluie dans le quart sud-est et même des orages dans la région de Gap. Côté température en début de journée, comptez 14 à Lyon, 15 à Gap, 17 de Marseille à Nice. Pour l'après-midi, 20 à Montélimar et Perpignan, 21 pour les maximales à Montpellier.
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0: À 2h, bientôt passé de 3 minutes, retour à vos conditions de circulation en détail dans le sud-est du pays. C'est une nuit très très calme actuellement dans le sud-est, aucune difficulté particulière. Je vous ai parlé au cours de la dernière heure d'une alerte contresens dans le Var sur l'autoroute A8 entre les sorties 35 et 34. Bonne nouvelle, plus aucun danger dans ce secteur-là, vous pouvez rouler sereinement. Et partout ailleurs, les voyants étaient au vert et le sont toujours.
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